0: visible. Il est le président de la Société tchadienne des pathologies infectieuses et tropicales et commissaire aux comptes à la Société africaine de pathologies infectieuses. Alors, professeur Bolti, vous êtes en ce moment dans le studio 4 de la radio-diffusion nationale tchadienne. Dites-nous d'abord, c'est quoi le choléra?
1: Le choléra, c'est une maladie infectieuse et une infection aiguë intestinale due à une bactérie qu'on appelle le Vibrio cholerae et qui se transmet essentiellement par des mains, les aliments et l'eau souillée. Et donc, qui est responsable d'une déshydratation due à la perte liquidienne et si ce n'est pas pris en charge rapidement, qui évolue vers un décès. Et il s'agit d'une maladie qu'on appelle du péril fécal, c'est-à-dire des mains sales.
0: Merci pour cette définition, professeur. Comment cette maladie se transmet?
1: Alors, c'est une maladie, comme je dis, du péril fécal. On a déjà dit qu'il se transmet essentiellement par les mains sales. La personne prend la bactérie à partir de ses mains sales ou à partir de l'eau qui est déjà soignée par la bactérie ou encore des aliments qui sont souillés par la bactérie et qui ne sont pas correctement traité, nettoyé. Donc la transmission est oro-fécale, essentiellement. Et c'est pourquoi cette maladie sévit dans les pays pauvres où l'hygiène pose problème.
0: Professeur, quels sont les principaux symptômes qui doivent alerter la population?
1: Le choléra se caractérise essentiellement par une diarrhée d'installation brutale et aiguë qui est abondante, contrairement aux autres maladies, qui peut aller jusqu'à 10 à 50 selles par jour. Cette diarrhée est aqueuse, c'est-à-dire blanchâtre, comme l'eau de riz qui ne contient ni de glaire ni du sang. Mais c'est blanche comme eau de riz. Et sa fréquence qui est impressionnante. Et cette diarrhée sera accompagnée par le vomissement qui est abondant et de même couleur que la diarrhée. C'est blanchâtre. C'est ça sa particularité. Et les autres signes qui sont dus à ces diarrhées vomissements sont les crampes musculaires, les muscles deviennent ces douleurs au niveau des muscles, la déshydratation rapide, la personne va se déshydrater tout de suite. Donc quand il se déshydrate, il perd le liquide de l'organisme, fatigue extrême, convalide sur le visage de la personne là, très rapidement, il devient faible, l'homme qui est là devient tout de suite faible, il n'arrive pas à bouger correctement les yeux sont enfoncés dans le globe oculaire, cernes qui sont capables de bouger correctement. La langue devient sèche et la personne, tant qu'il a la possibilité, réclame incessamment de l'eau parce qu'il a une soif extrême due à la perte de liquide liée à la déshydratation, due à la diarrhée et au vomi. Donc ce sont les principaux symptômes qui caractérisent le choléra.
0: Docteur, est-ce que dans ce cas, peut-on parler également de la fièvre?
1: Contrairement aux autres maladies, la fièvre ne fait pas partie du choléra. A priori, typiquement, le choléra...
2: Et pourtant, c'est une maladie infectieuse.
1: Bien sûr, c'est une maladie infectieuse, mais qui n'est pas fébrile, qui n'entraîne pas la fièvre, parce que, c'est-à-dire, tous les symptômes qu'on a décrits ne sont pas liés à la bactérie elle-même, mais c'est les toxines qui sont produites par la bactérie qui est responsable de tous ces symptômes-là, d'où il n'y a pas de fièvre. Vous voyez? Donc, le choléra n'est pas fébrile dans sa forme typique. Cependant, il peut s'associer à d'autres maladies qui sont fébriles, telles que qui sont à transmission identique, comme la fièvre typhoïde, et comme dans la zone du paludisme, on peut être associé au paludisme, mais également à la méningite, nous sommes dans la ceinture. Mais le choléra, lui-même, il n'est pas fébrile, il n'entraîne pas la fièvre. La personne n'a pas de fièvre. Il est conscient jusqu'à la fin. Il voit la mort venir parce qu'il est en train de se vider, de devenir fièvre rapidement, en quelques heures. Hein. La personne qui est là, bien portant, vous le voyez s'épuiser en quelques heures et mourir. Mais dès qu'on lui donne de l'eau, quelque manière que ce soit, on dit on a ressuscité la personne. Il revient en vie. Vous voyez revenir tout de suite en vie. De donner de l'eau à boire et rapidement aller dans un centre santé pour que la personne ne meure pas.
0: Professeur Bolti, peut-on savoir le temps d'incubation de cette maladie?
1: C'est très court. Le temps d'incubation n'est pas comme chez les autres maladies. C'est très très court. C'est en quelques minutes, à quelques heures seulement. Donc c'est tout. Mais ce qu'il faut savoir est que le choléra aussi, tout autour des cas de choléra qui sont symptomatiques, il y a d'autres qui ne sont pas symptomatiques. Il y a des malades qui sont porteurs de la bactérie, mais qui sont tranquilles. Aucun symptôme.
2: Les malades ne transmettent pas la bactérie ou bien le virus?
1: Ce qui transmet, c'est le sel et le vomissure. Les vomissures, les sels, en ce moment, d'abord, la transmet ses mains. Mais il est porteur sur sa main. Il peut donner à quelqu'un, s'il a pris les sels, par exemple, il n'a pas de symptômes, mais la bactérie est là. Il salue quelqu'un, il lui donne. C'est pourquoi Les mesures de se laver les mains permettent d'éviter la propagation, aussi bien chez les personnes qui sont symptomatiques que ceux qui ne sont pas symptomatiques.
0: Mesdames et messieurs, vous qui venez de prendre le train en marche, vous suivez votre magazine Santé pour tous, ce qui parle aujourd'hui de la thématique prévenir le choléra, sauver des vies. Et nous avons comme invité professeur Mohamed Ali Boultine. Il est maître de conférences agrégé des maladies infectieuses et tropicales à la faculté des sciences de la santé humaine de l'université de

0: qui présente dans la zone d'EMI un signe de choléra doit immédiatement s'isoler ou isoler la personne, ceux qui sont là. Isoler la personne, d'abord, il faut prévenir, tout de suite alerter le système de santé, c'est-à-dire le plus proche, et accompagner où la personne elle-même, s'il est possible, se rendre rapidement dans un centre de santé le plus proche. Et également, désinfecter l'environnement de la personne qui a présenté les signes, notamment les habits, les vêtements qu'il a portés, les ustensiles qu'il a utilisés et sa chambre et tout l'environnement où il a utilisé doit être immédiatement désinfecté. Donc voilà, alerter, informer les autorités sanitaires et se rendre immédiatement dans un centre de santé le plus proche pour une meilleure prise en charge. Entre-temps, il peut déjà commencer à boire de l'eau, c'est-à-dire la réhydratation par voie orale.
1: Professeur, quelles sont les mesures les plus efficaces pour prévenir la maladie du choléra?
0: Alors, les mesures les plus efficaces sont simples. Comme on a dit, c'est une maladie du périnée fécal, c'est-à-dire des mains sales. Il faut 4 gestes plus la vaccination. Les gestes, c'est quoi? D'abord, c'est laver régulièrement les mains. Hygiène des mains, hygiène des aliments, c'est très important. Hygiène de l'eau, troisième geste, et hygiène de l'environnement. L'environnement, c'est-à-dire l'environnement où on prépare les aliments. D'abord, la cuisine doit être très bien propre et nettoyée avec l'eau de Javel. Les ustensiles de cuisine où on prépare et on met les aliments. Et l'environnement, notamment les latrines, les toilettes doivent être désinfectées au moins une fois par jour avec des solutions chlorées. Donc, ces gestes-là permettent d'éviter aussi bien d'attraper la maladie et éviter sa propagation tout autour. La personne se lave les mains régulièrement, il n'a pas la possibilité de prendre la maladie et mettre dans sa bouche. Il ne transmet pas à ceux-là qu'il salue. Tous nos mamans qui vont au marché, c'est dès qu'elles reviennent au marché, le premier geste est de se laver les mains à l'entrée de la maladie. Deuxième geste, avant tout contact de ces légumes ou des aliments qui sont venus du marché avec les enfants, il faut le désinfecter, nettoyer. Déposer à côté, nettoyer tout, mettre dans un récipient propre avant de laisser que les enfants se mettent en contact avec. Donc, troisième des choses, il faut bien cuire ces légumes-là. Bien cuire, bien conserver dans un environnement propre. Et donc, si on applique ça, maintenant, d'autres mesures qui viennent du système de santé, c'est la vaccination. La vaccination existe bel et bien, c'est simple parce que c'est par voie orale. On donne par voie orale. Et une fois seulement ou deux, selon le protocole des pays. Mieux c'est deux fois espacé de 2 semaines, mais une fois protège aussi. Mais mieux c'est prendre 2 fois. Et donc, le système de santé doit disponibiliser, rendre accessible à la population, surtout dans les zones d'épidémie, de ces vaccinations qui est efficace. Mais également, la population doit jouer son rôle, qui est celui d'appliquer les mesures simple d'hygiène des mains, d'hygiène des aliments, d'hygiène de l'eau et de l'environnement.
1: Professeur, la ville de N'Djamena fait face à l'épidémie de choléra. Tout à l'heure, vous avez parlé de consommer de l'eau potable, mais dans certaines zones où l'on ne dispose pas de fontaines, ils ont seulement des eaux de pluie. Quels conseils donnerez-vous à ces populations pour avoir vraiment de l'eau potable, pour consommer, éviter d'être attrapé par le choléra?
0: Moi, lorsque l'eau n'est pas potable, le premier geste, et dès que vous avez puisé l'eau, il faut tout de suite le bouillir ou même avant le bouillir, traiter avec la solution chlorée. On a l'eau de Javel qui est bien préparée et l'eau là, vous avez traité avec l'eau de Javel. Maintenant, pour qu'on sait immédiatement, il faut le bouillir, bien bouillir avant de bouillir. Même pour utiliser et stocker l'environnement qu'on va stocker également, il faut que cet environnement soit bien nettoyé et traité avec l'eau de Javel. Les jarres, le grand récipient en plastique que les gens mettent l'eau pendant longtemps, les petits récipients avec lesquels on vient on prendre l'eau, tout ça doit être nettoyé. Et après, si la personne consomme, il n'a pas le risque de faire l'eau. Voilà. Et maintenant, c'est le lieu, le rôle de la gouvernance de mettre à la disposition, rendre accessible en quantité, en qualité, l'eau potable à la population. Et ça fait partie de la lutte contre les maladies. Là, l'eau choléra, mais également les autres maladies diarrhéiques.
1: Mesdames et messieurs, prévenir. Le choléra sauver des vies, c'est le thème de votre magazine Santé pour tous qui passe en ce moment sur les ondes de la radiodiffusion nationale tchadienne. Et nous recevons comme invité professeur Mahamat Ali Boltine. Il est maître de conférence agrégé des maladies infectieuses et tropicales à la faculté des sciences de la santé humaine de l'université de N'Djamena, chef de service de médecine interne et des maladies infectieuses au CHU, la Renaissance de N'Djamena, chef de service de prise en charge globale de l'infection de VIH-Sida au programme sectoriel de lutte contre le sida, les hépatites et les infections sexuellement transmissibles, président de la société.

0: autorité tchadienne des pathologies infectieuses et tropicales et commissaire aux comptes à la Société africaine des pathologies infectieuses. Alors, professeur Bolti, quel rôle jouent les communautés dans la lutte contre cette épidémie?
1: La communauté joue un rôle très important dans la lutte contre l'épidémie de choléra. D'abord, dans un premier temps, en appliquant les mesures de prévention simples qu'on a déjà dit, à savoir l'hygiène, des mains, de l'eau, des aliments et de l'environnement. Après ces mesures qui sera expliquées, il faut accepter, c'est-à-dire adhérer à l'existence de l'épidémie. C'est réel. Après avoir respecté toutes ces mesures de prévention qui est très efficace, accepter de se faire vacciner, ça c'est aider à lutter contre la maladie, mais également et surtout éviter des rencontres inutiles telles que le baptême, les sacrés, où on regroupe un grand nombre de personnes. Éviter de manipuler tout cas de décès. Subitement, quelqu'un qui meurt de diarrhée ou de vomissement, ou quelqu'un qui meurt comme ça sans toutefois connaître ses causes, éviter de le manipuler, alerter rapidement les autorités locales, le système de santé local, qui va procéder à un enterrement digne et sécurisé en collaboration avec la famille, tout en respectant les mœurs et les coutumes, également les rites religieux et culturels de chaque communauté. Et deuxième de chose, il faut, une fois appliqué tout ça, tout autour, sensibiliser les gens tout autour pour qu'ils puissent appliquer les mesures de prévention qui sont des mesures simples, applicables, c'est chacun de cas. Et mais également, ça c'est la communauté, mais il faut les chefs de communauté, à savoir les chefs religieux et les chefs coutumiers, doivent s'impliquer dans la lutte contre la maladie en organisant régulièrement des séances de sensibilisation pour respecter les mesures d'hygiène qu'on a dit, d'hygiène des mains. On répète d'hygiène des mains, hygiène des aliments, hygiène de l'environnement et de l'eau. Mais également, les marchés, les gens qui vendent les légumes et autres doivent appliquer ces mesures avant même d'aller vendre ces aliments à la population. Mais également la discipline et l'incivisme, lutte contre l'incivisme. Et les autres communautés doivent participer actuellement. On dit l'hygiène de l'environnement, c'est également bien gérer les déchets. Les déchets, aussi bien au domicile que tout dans le quartier. Et signaler tout cas suspect d'une maladie quelconque aux autorités sanitaires locales et aux autorités traditionnelles également. Ça, c'est leur rôle. Donc, uniquement dans ce cadre que la communauté va participer à la lutte contre l'épidémie, qui est le leur, parce que la plus grande partie de la lutte vient de la communauté. Tant que la communauté n'est pas disciplinée, la communauté n'a pas adhéré à la lutte et à l'existence de la maladie, parce qu'il y a toujours des... Et également, la communauté ne comprend pas les signes d'alerte. Donc, il faut sensibiliser chaque jour sur les mesures de prévention, sur les signes d'alerte de la maladie. Ça, c'est le rôle des chefs qui seront auto-formés. Mais également, les agents de santé communautaire qui sont dans la communauté doivent aller vers la communauté, détecter les cas suspects et rapidement signaler au système de santé et l'acheminer rapidement vers un centre de santé le plus proche. Voilà le rôle de la communauté.
0: D'accord. Professeur Bolti, la survenue d'un cas de choléra dans une localité constitue-t-elle une épidémie?
1: Bien sûr. Le choléra, c'est un seul cas. On n'a pas besoin de 10 cas pour déclarer une épidémie. Un cas, un seul cas confirmé. Voilà, on a des cas, définition de cas. Cas suspect, cas probable, cas confirmé. Si on a confirmé un seul cas, c'est une épidémie. Donc, on doit commencer la lutte tout autour de ces cas, mener des qu'on appelle investigations autour de cas, mettre la main à tous ces gens-là qui sont et prendre des mesures appropriées pour vraiment lutter contre l'épidémie.
0: Mesdames et messieurs, vous êtes toujours sur les ondes de la radio diffusion nationale tchadienne et vous suivez votre magazine Santé pour tous et nous vous en remercions. Nous débattons le thème prévenir le choléra, sauver des vies avec professeur Mohamed Ali Bolti. Alors professeur, quels conseils adressez-vous aux familles d'abord vivant dans les zones les plus touchées?
1: Merci, les conseils que nous donnons aux familles des personnes vivant dans les zones les plus touchées et tout de suite de prendre toutes les mesures nécessaires pour éviter la propagation de la maladie et perdre les vies humaines. Cela veut dire quoi en détail? Il faut toujours, on insiste sur l'hygiène, le wash, comme on le dit, et la vaccination. Donc, appliquer les mesures d'hygiène des mains en se lavant régulièrement la main à l'eau et au savon. Ça, c'est la première des choses. conseil. Deuxième conseil, considérez tout aliment acheté au marché, quelle que soit la nature, comme contaminé et procédez au lavage à l'eau de Javel, arrivé à la maison. Troisième des choses, se laver les mains, eux seuls ne suffisent pas. Aider les enfants à se laver les mains. Avant le repas, de manger, après avoir mangé, après avoir été aux toilettes, après avoir nettoyé les couches des enfants, avant d'allaiter les enfants. Ça, il faut qu'on englobe comme ça. Et traiter l'eau avec des solutions chlorées, l'eau qui n'est pas potable, puisque tout le monde n'a pas accès à l'eau, même nous, y compris les fonctionnaires de haut niveau au Tchad. Et bouillir, si on n'a pas la possibilité de le chlore, de mettre des solutions chlorées, bouillir l'eau. Ça permet d'éviter les maladies diarrhées et le choléra. Et maintenir un environnement propre, c'est-à-dire hygiène de l'environnement. Ça, c'est très important. Tout l'environnement doit être propre. La cuisine, tous les espaces à l'intérieur des maisons qui sont publics, devant la maison, il faut traiter les égouts, éviter les stagnations d'eau pendant la saison pluvieuse, avoir des latrines de bonne qualité et régulièrement traiter les latrines, mais également procéder à l'évacuation pour qu'ils ne débordent pas. Et ces toilettes doivent être nettoyées régulièrement à l'eau chlorée, l'eau de Javel, c'est-à-dire une fois au moins par jour, deux fois requis. Verser de l'eau chlorée dans les toilettes, ça permet de dégager tout ce qui est là et éviter la transmission maniportine. Et traiter également l'eau, les récipients de stockage d'eau. Nous, au Tchad, par exemple, on aime stocker l'eau dans les jarres. Je ne sais pas, c'est une culture qui est ancrée. Et même chez moi, je n'arrive pas à empêcher. Hein. Les gens, j'élimine, ils vont acheter d'autres et ils viennent déposer là. Donc, il faut mettre de temps en temps l'eau de Javel bien et il faut savoir préparer les solutions chlorées déjà, mais également grand respect de stockage aussi. Il faut procéder à la désinfection à l'eau chlorée. Et l'autre conseil qu'on donne à la population est que alerter devant tout cas suspect de maladie de choléra, isoler immédiatement le malade, désinfecter son environnement et tout ce qu'il a utilisé, l'acheminer rapidement dans un centre de santé le plus proche, en alertant les autorités locales, sanitaires et administratives. Et signaler tout cas suspect, même si ce n'est pas chez lui. Vous avez appris quelqu'un qui a un cas, des symptômes suspects, tout de suite signaler, alerter. Puisque la maladie, le choléra, c'est une maladie extrêmement contagieuse. Dès que se déclare dans un arrondissement, c'est parti. Et éviter, ça j'insiste, les rencontres inutiles, les attroupements inutiles, les mariages, les baptêmes, les sacrifices, éviter pendant la période d'épidémie le plus possible. Seul attroupement pour le moment, pour le choléra, c'est l'enterrement digne de sécurité des cas, en partenariat avec la famille et les agents de la mairie, mais également les agents de la santé qui vont s'occuper de ça. Et éviter de manipuler les animaux de la forêt, il faut éviter. Et voilà, c'est de cette manière qu'on va lutter, éliminer, c'est-à-dire bouter hors du territoire ou de la ville, le choléra. Le choléra, c'est une maladie simple. En fait, qui simplement avec le lavage des mains, lavage de l'aliment, hygiène de l'eau et de l'environnement, on va éliminer tout. Quel que soit le moyen mobilisé par l'État, si ces mesures simples ne sont pas appliquées, on ne peut pas éliminer le choléra. Et maintenant, je vais profiter, ça c'est la population.
2: Nous sommes encore en saison de pluie.
1: Saison de pluie.
2: Promiscuité.
1: Exactement.
2: Les eaux stagnantes.
1: Maintenant, à la mairie, d'assainir la ville. Assainissement du milieu de la ville, curage de caniveaux, traitement des égouts, évacuation des égouts. Lutte contre l'estagnation de l'eau pendant la saison de pluie. Également, d'assurer la sécurité d'aliments dans les marchés. Nous, tous les marchés, ça c'est le rôle de la mairie. Chaque arrondissement doit se mobiliser. Le choléra, ce n'est pas le ministère de la Santé. Hein. C'est le ministère de l'Environnement avec la mairie de la ville. Il faut que chaque arrondissement essaye de sécuriser l'eau, les aliments de son. Et contrôler les chefs de carré, les chefs de quartier pour qu'on puisse rapidement alerter devant les cas suspects. Au plus haute autorité de la République, c'est-à-dire ça, la mairie aussi est limitée. Rendre accessible à la population l'eau potable en quantité et en qualité. En procédant à la mise en place systématique de forages d'eau. Le Tchad, le premier Tchad aussi, la grande majorité des Tchadiens consomment l'eau comme ça. Donc, l'eau de la surface. Avec, et construire, ça ne suffit pas. En collaboration avec l'UNICEF, il faut promouvoir la construction de latrines pour éviter les défécations à l'air libre qui contribuent à la propagation rapide de la maladie pendant la saison pluvieuse. Donc, aussi bien dans les arrondissements que dans les écoles, dans le système de santé, dans les écoles, pour que chacun ait quand même un endroit pour faire ses besoins dans un endroit sécurisé. Et aux agents de santé, il faut faire la promotion d'hygiène de main en milieu hospitalier. Ça pose problème. Obligatoire en tout lieu, à tout moment. Appliquer le protocole, c'est-à-dire la PCI dans les structures de santé à tous les niveaux. Mettre à la disposition des agents de santé les matériels, les kits de prise en charge des cas de choléra, non seulement des choléra, mais de toutes les épidémies, des maladies infectieuses, les kits de prise en charge et créer les centres de traitement dans toutes les structures de santé et former les agents de santé dans la prise en charge d'épidémies de choléra, mais également les autres épidémies. Nous sommes dans un pays qui est, c'est-à-dire qui a connu plusieurs épidémies en une année, épidémie de choléra, épidémie de chikungunya, épidémie de dengue, épidémie de leishmaniose, épidémie. On va connaître la nature, veut que chaque 10 ans, il y ait une grosse épidémie. On ne peut pas éviter les épidémies, mais on doit être préparé pour faire face à une épidémie. Donc pourquoi on doit se préparer? Et également, ça aussi le rôle du système de santé, de mettre à la disposition des agents de santé les documents, les référentiels, les guides de prise en charge, les directives de gestion des cas, des épidémies, et également assainir le milieu, appliquer les mesures simples d'hygiène de main et des mesures complémentaires pour prévenir la propagation de maladies et se contaminer ou se protéger aussi. Également à la sécurité de faire appliquer les mesures prises aussi bien dans le marché que dans les environnements. Ce n'est pas au système de santé d'aller éviter les attroupements.
2: Qu'on n'oublie pas les églises et les mosquées.
1: Voilà, on va y arriver. Ouais. Les rôles des églises, voilà, et de mosquées, c'est-à-dire les chefs religieux coutumiers qui doivent prendre toutes les dispositions nécessaires pour éviter pendant les épidémies et les propagations de maladies en appliquant les mesures dans les milieux de culte. Que ce soit, en tout cas, la religion au Tchad, c'est un état laïque. Toutes les religions se pratiquent, mais dans les règles de l'art. Et ça, mais également la sécurité doit faire appliquer ça dans les églises aussi. Hein.
2: Oh oui.
1: Dans tout.
2: Pour éviter la maladie.
1: Oui. Pourquoi la lutte contre une épidémie doit être menée par une équipe multidisciplinaire, chapeautée par une haute institution de la République. Ce n'est pas le ministère de la Santé, c'est le ministère de la Santé, ministère de l'Intérieur et de l'Administration, ministère de la Sécurité, ministère de l'Environnement, de l'Eau, ministère de la Défense, ministère de Finances, qui doit assurer tous ses moyens pendant l'épidémie. L'épidémie, c'est pas avec le fonds du ministère de la Santé, comme on va dire, et les partenaires et la communauté. Et l'ensemble, c'est comme ça que si on a un problème dans un des éléments du maillon, il y a une faiblesse dans la lutte et il y aura irruption émergente d'une épidémie. Et au ministère de la Santé, maintenant, enfin, de renforcer et de la surveillance épidémiologique, aussi bien pour la choléra que pour les autres. Non seulement renforcer la surveillance à tous les niveaux, pratiquement sur le plan pratique, et renforcer les systèmes de santé en mettant en place un plateau technique avec des moyens qui ont, selon le contexte du Tchad, parce que imaginez, le Tchad, c'est un pays où on peut trouver entre le système de centre de santé et l'hôpital district 400-500 km. Donc on a nos réalités. Il faut qu'on applique nos réalités à nos contextes. Et c'est comme ça qu'on va faire adhérer à nos partenaires nos contextes. Voilà, le contexte de lutte contre les épidémies au Tchad n'est pas la même chose quand on lutte contre les épidémies au Cameroun ou en RDC. Ce n'est pas la même chose. Donc, on va s'asseoir, identifier le goulot d'étranglement et mener une lutte efficace selon le contexte tchadien. Et puis, aux plus hautes autorités de la République, d'augmenter le budget alloué à la santé. On ne peut pas lutter sans les moyens. Et que tant qu'on ne voit pas en hausse le budget du système de santé, conformément à la déclaration d'Abuja, qui exige 15% du budget du pays soit alloué au système. Et le Tchad, je ne pense pas qu'on ait atteint 10%. Je sais qu'on est en dessous de 7-8%. Donc, d'augmenter le budget de santé. Deuxième des choses, investir dans la formation et la recherche. Ça, c'est le plus haut autorité de la République. On peut beau mener des luttes, mais sans une ressource humaine qualifié, formé, rien n'est possible. Et sans les résultats de nos recherches, les résultats du Tchad, aucun partenaire ne va adhérer à ces conflits. Ce n'est pas la même chose. Donc, investir dans la recherche aider les chercheurs à mener des études au niveau local, publier les résultats, former en qualité et en quantité le personnel de santé à tous les niveaux, y compris les agents d'entretien et les personnels techniques tels que le biomédical, les hygiénistes, tout le monde, toute la chaîne doit être formée. Et à cela, construire des structures de santé qui sont dédiées à la prise en charge des épidémies et des maladies hautement contagieuses. Aujourd'hui, on court dans le sens parce qu'on n'a pas un centre dédié. D'où c'est le lieu de créer un service de maladies infectieuses, des services qui répond aux normes actuelles de la science, qui est capable d'oter des unités de prise en charge des maladies hautement contagieuses avec des personnels qui sont formés dans sa gestion de ces maladies et préparer toujours la survenue et l'émergence d'autres épidémies avec des moyens conséquents.
0: Professeur Bolti, peut-on confirmer que l'actuelle épidémie est circonscrite?
1: Bon, c'est une question qui doit être adressée à l'incident manager de cette épidémie. Mais je vais parler, je vais me prononcer. Mais je pense que jusqu'à là, l'épidémie dans la ville de N'Djamena, à ma connaissance jusqu'à ce matin, que c'est maîtrisé, parce que c'est localisé et circonscrit dans une zone géographique de la ville. Et les cas ont diminué également hier, je ne sais pas aujourd'hui, je n'ai pas encore les données d'aujourd'hui. Mais on a 8 cas hier qui sont au lit et les autres sont guéris et sortis. Et la situation pour le moment est sous contrôle. Maintenant, luttons efficacement pour maintenir ces contrôles et éviter la propagation, éliminer, c'est-à-dire stopper la transmission de la maladie et déclarer la fin de l'épidémie.
0: Professeur, nous voulons revenir un peu en arrière pour... Vous avez parlé tout à l'heure de l'enterrement d'insécurité. Beaucoup de nos auditeurs nous suivent. Je voudrais savoir maintenant, vous pouvez expliciter un peu encore pour que nous puissions comprendre c'est quoi un enterrement digne et sécurisé.
1: Merci beaucoup d'avoir évoqué ce problème parce que c'est crucial. Le choléra, la personne malade, le cadavre peut être atteint. Pire encore, on est entouré par des pays en ébullition, c'est-à-dire d'épidémies graves telles que l'Ebola. C'est une des maladies la plus dévastatrice, la plus meurtrière et la plus redoutable que l'humanité a connue. On est en épidémie à côté en RDC. Enterrement digne de sécurité des cadavres, c'est quoi? Dès que quelqu'un meurt dans le contexte d'épidémie et que le décès survenu, c'est le décès suspect, la famille doit tout de suite éviter de manipuler et isoler le corps. Faire appel immédiatement au système de santé, aux personnes de santé qualifiées et à la communauté, c'est-à-dire de la mairie locale, qui viendront sur place accompagner tout le déroulement des obsèques. En commençant par le corps en présence de la famille, ils vont procéder à la désinfection, à la solution chlorée à 2%. Et il faut mettre dans toutes les cavités du corps le coton imbibé de solution chlorée à 2%. Procéder au lavage complet du cadavre, du corps, avec cette eau-là, et l'environnement du corps avant son décès, après son décès. Mettre dans le sac mortier le corps, c'est-à-dire préparer avec la famille. Après avoir désinfecté tous ces corps, ils vont assister au lavage selon les rites religieux du corps. Maintenant, le corps n'est pas contagieux dès qu'on a procédé tout ce qu'on a fait. Et ils vont laisser la famille qui sont bien avec toutes les mesures de précaution, malgré tout, assister à ces rites, lavage, tout ça. Et ils vont mettre dans le sac mortier en présence de la famille selon le rite, les recommandations religieuses, que ce soit musulmane, chrétienne, non chrétienne. Et ils vont mettre dans le cercueil avec la famille. Tout ça, c'est les gens de la voirie et les gens de la santé. Et ils sont toujours avec les mesures de précaution, habillées en équipement de protection individuelle. Tout ce que par-ci, les autres familles sont là, ils observent. Une fois mis dans le cercueil, maintenant, ils vont accompagner le corps à son dernier demeure avec des moyens sécurisés, c'est-à-dire les véhicules, les corbillards de la voirie ou de la mairie. Avant, au Tchad, on avait une équipe de corbillards dirigée par M. Nibisi. Quand j'étais enfant, je le connais. Hein. Il est décédé, peut-être, mais ça, je ne le vois pas. Il a son 404, je ne sais pas. Mais le corbillard dédié, et la famille va l'accompagner jusqu'à son dernier. Et les agents de santé et de la voirie vont procéder à l'enterrement selon les rites de la en présence. Et dès qu'ils sont finis, le travail, ça c'est ce qu'on appelle l'enterrement digne et sécurisé d'un coup. Maintenant, au retour, En période d'épidémie, ce qui est conseillé est que chacun se rend chez lui au lieu de l'enterrement pour éviter les attroupements. Voilà. Donc, et maintenant, si les gens, la mairie doit continuer à, normalement, les autorités locales de la voirie doivent continuer à assurer la sécurité des personnes qui assistent selon les rites à une journée ou deux jours de deuil. Ils vont s'assurer que les mesures de précaution sont respectées. Il y a le lavage de mains, sécurité des aliments, sécurité de l'eau, sécurité de l'environnement, l'hygiène de mains avec des solutions hydrauliques. Tout ça, ça doit être assuré par les autorités locales, du quartier, du cours. Ils vont participer. Après, ils vont vraiment s'assurer qu'il n'y a pas de provocation à partir d'un lieu. C'est-à-dire, l'Ebola, les études ont montré que le premier moyen de propagation et de la transmission de la maladie, ce sont les rites funéraires. Mais ça, c'est pareil pour le choléra. Aujourd'hui, si l'aliment est contaminé, des milliers de personnes viennent manger les repas, ils vont partir avec le... Donc ça, il faut que les autorités locales assument ça. Et mais également, d'autres moyens, on a fini avec l'enterrement d'une sécurisée, mais au Tchad, il y a un phénomène des enfants de la rue. Ça, c'est le rôle de l'État.
2: Les enfants talibés.
1: Oui, il y a les enfants talibés, mais il y a les enfants qui sont de la rue aussi. Oui. Et qui sont là dans la rue. Donc, il faut faire tout pour prendre en charge, parce qu'ils ont leurs droits. Ils ont le droit à l'enfance qu'ils ont raté. Donc, il faut que ces enfants doivent avoir bénéficié d'une prise en charge correcte de l'État pendant les périodes d'épidémie pour qu'ils soient sécurisés aussi. La lutte aussi, ces enfants, ils sont les vrais vecteurs. De propagation de la maladie. Vous allez voir le matin en farce, ils entrent de maison en maison. Ils vont récupérer même les repas, le reste des repas utilisés par le malade. S'ils sont sûrs de trouver des repas, ils peuvent aller au centre de traitement. Et ils vont dans chaque maison. Ils ne se lavent jamais les mains. Et comme ils ont le système immunitaire avec un microbiote qui est solide, ils ne le font pas, mais ils vont transmettre aux autres. Donc il faut procéder au contrôle de ce système des enfants de la rue et des enfants qui sillonnent la rue à la recherche de la nourriture.
0: Professeur, quel conseil donnerez-vous aussi à nos compatriotes de l'Église qui sortent et à chaque fois ils se serrent la main avant de rentrer?
1: Bon, ils doivent être soumis aux mêmes mesures que les autres. On doit installer. Non, la religion recommande en fait la propriété. La religion recommande des mesures de lutte contre la propagation d'une épidémie. La religion recommande, en cas d'épidémie, d'éviter de prendre des distances, éviter même les déplacements. Par exemple, la religion recommande de ne pas se déplacer en période d'épidémie, de ne pas rendre visite à vos parents. Et au sortir des lieux de culte, que ce soit mosquée, église, on doit avoir le poste de lavage des mains. À l'entrée de tous les sites religieux, la personne se lave avant d'entrer et se lave à la sortie et va rentrer chez lui sans encore faire les salam alek. Ça doit être appliqué aussi bien dans les mosquées que dans les églises. La religion, c'est ça. Pendant les périodes d'épidémie, on même interdit d'aller, même la pluie, par exemple, la religion. Mais également, ça doit continuer à s'appliquer pendant la période de choléra, moins rigoureux que le Covid, parce qu'on n'a pas de mesures de protection aérienne. Mais lavage de mains, poste lavage de mains devant toutes les portes d'entrée des églises. Si tout le monde s'est lavé les mains, il n'y a pas risque de transmission, même si la personne est porteur sain, parce qu'il garde dans son corps son... C'est pourquoi il faut également, les lieux de lutte doivent avoir des latrines modernes, même si c'est moderne, c'est une latrine acceptable, qui permet aux fidèles de faire leurs besoins sans être contaminés. Donc ça doit être fait dans les églises et dans les mosquées, par exemple, les gens viennent faire les ablutions collectives. Tout l'eau qui est là doit être traitée à la solution chlorée. Même les sakans, le bocal qu'on utilise pour les ablutions doit être traité immédiatement. On traite dès que les gens finissent de faire les ablutions. En attendant les prochaines heures de prière, on va désinfecter tous ces sakans-là. C'est bon, le problème est réglé. Si l'eau, le stock est déjà sécurisé, c'est-à-dire lui-même, il va désinfecter. Donc voilà les mesures qu'on doit appliquer pour éviter la propagation de la maladie.
0: Voilà, mesdames et messieurs, nous sommes arrivés à la fin de notre entretien avec professeur Mohamed Ali Bolti. Bien avant de remettre le micro à l'animateur pour la suite des programmes de la Radio Tchad, professeur, votre dernier mot.
1: Merci. Mon dernier mot s'adresse d'abord à la population, que je les appelle au respect s'occuper des mesures de précaution, c'est lavage des aliments, c'est-à-dire hygiène d'eau et des aliments. Aux autorités communales de faire appliquer ces mesures de prévention dans leurs circonscriptions respectives. Au ministère de la Santé de renforcer le système de surveillance, former le personnel de santé, doté avec les moyens conséquents pour faire face à l'épidémie actuelle et prévenir les prochaines épidémies et rompre la chaîne de transmission immédiatement. Communiquer toujours aux autorités sanitaires, procéder à une communication véhiculée par les personnes concernées, dédiées et également aux plus hautes autorités de la République d'investir dans le système de santé et de l'enseignement en mettant en place un fonds spécial pour la lutte contre les épidémies et pour la recherche et la formation, et aux médias de véhiculer le message de sensibilisation. La lutte, c'est la sensibilisation, avec des informations fiables, vérifiables et justes à l'endroit de la population. Et à la population, enfin, de rester calme, de ne pas céder à la panique. Le choléra est une maladie, certes contagieuse, transmissible, mortelle, mais maîtrisable et rapidement contrôlé par les mesures d'hygiène des mains, de l'eau et des aliments, mais également par l'apport d'eau. Ceux qui sont malades. Rapidement, si on y apporte l'eau devant tout cas suspect, je demande à la population l'isoler, signaler et lui donner de l'eau et au personnel de santé d'avoir des kits qui leur permettent rapidement de réhydrater le malade et de sauver des vies.
0: Docteur, nous vous remercions d'avoir accepté passer dans ce studio. Et vous avez clarifié également la population sur les mesures de prévention contre le choléra.
1: C'est à moi de vous remercier.
0: Mesdames et messieurs, en cas de diarrhée aiguë ou de vomissement, il est important de se rendre immédiatement dans le centre de santé le plus proche afin de recevoir une prise en charge rapide. La prévention est l'affaire de tous. En adoptant de bonnes pratiques d'hygiène et en sensibilisant notre entourage, nous pouvons limiter la propagation du choléra et sauver des vies. Retenons que le choléra peut être évité grâce à des gestes simples. Boire de l'eau potable, se laver les mains avec de l'eau et du savon, utiliser des latrines propres, bien cuire les aliments et consulter immédiatement un centre de santé en cas de diarrhée aiguë. Ensemble, en respectant ces mesures de prévention, nous pouvons freiner l'épidémie et sauver des vies. C'est sur cette note que nous mettons terme à votre magazine. Santé pour tous. Mesdames et messieurs, retenez que nous venons de parler sur la thématique prévenir le choléra, sauver des vies. Et nous avons reçu comme invité professeur Mohamed Ali Bolting, maître de conférence agrégé des maladies infectieuses et tropicales à la faculté des sciences de la santé humaine de l'université de N'Djamena, chef de service de médecine interne et maladies infectieuses du CHU, la Renaissance de N'Djamena, chef de service de prise en charge globale de l'infection VIH au programme sectoriel de lutte contre le sida, les hépatites et les infections sexuellement transmissibles. Il est président de l'Association tchadienne des pathologies infectieuses et tropicales et commissaire au compte à la Société africaine de pathologies infectieuses. Était à la réalisation à l'effort Mamacid, à la présentation, je suis Najnouma Bekaldor. Merci de nous avoir suivis. Au revoir et à la semaine prochaine.
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0: midi à tous. Vous êtes dans notre espace d'exposition et vous nous écoutez sur les ondes de nos radios partenaires. Bienvenue dans cette émission spéciale des informations et cohésion sociale à N'Djamena. Comment démêler le vrai du faux? C'est tout de suite. Comprendre comment fonctionne la désinformation et surtout pour nous donner des outils simples mais concrets afin de ne plus tomber dans le piège de la désinformation. Pour en parler, nous avons des invités de qualité, des journalistes spécialistes qui vérifient l'info chaque jour et un enseignant en éducation aux médias et à l'information. Un débat constructif avec vous, cher public présent ici. Bienvenue à cette émission. Parce qu'ici à N'Djamena, démêler le vrai du faux, c'est aussi un acte citoyen pour préserver notre cohésion sociale. Nous commençons avec vous, Monsieur Mahamat Saleh Benjere. Vous êtes formateur en éducation aux médias et à l'information. Et vous êtes sur le terrain avec des jeunes depuis quelque temps déjà. Quelle est votre lecture de la lutte contre la désinformation?
1: Le problème repose beaucoup plus sur la compréhension du désordre informationnel, puisque là, les jeunes ne comprennent pas les trois types de désordre informationnel, à savoir la malinformation, la désinformation et la mésinformation.
0: Tout à fait.
1: Et beaucoup plus, les jeunes font toujours tendance à une opinion plus qu'une information. Donc il faudrait qu'on essaye de balayer déjà qu'est-ce qu'une information, qu'est-ce qu'une opinion, et à partir de là, moi, je crois que les jeunes peuvent déjà démêler le vrai du faux.
0: Dites-nous, quels sont les principaux canaux de désinformation, par exemple, à N'Djamena?
1: Déjà, il faut reconnaître que les jeunes de nos jours sont beaucoup plus sur les réseaux sociaux. Et donc, qui dit maintenant réseaux sociaux, on a WhatsApp, on a Facebook, on a aussi TikTok. En ce qui concerne le pays, le Tchad, moi, je crois que les canaux qui favorisent beaucoup plus la désinformation, c'est beaucoup plus le TikTok, mais aussi les pages WhatsApp. Puisque déjà avec WhatsApp, je crois qu'un citoyen lambda n'a pas besoin de se tracasser pour créer son compte WhatsApp. Donc, c'est plus pratique. C'est ce qui amène maintenant les jeunes, voire même les grandes personnes, à créer leur compte WhatsApp. Et à travers maintenant les groupes WhatsApp, on essaie vraiment de partager la désinformation. On essaie vraiment d'amener les amis à partager également les fausses informations.
0: D'accord, nous allons rester toujours avec vous pendant que vous avez le micro. Est-ce que vous avez un exemple de désinformation qui a menacé la cohésion sociale entre les communautés?
1: À l'issue de l'événement du 20 octobre, je crois qu'il y a une image sortie de son contexte qui a été publiée. Je crois que l'image a été récupérée au niveau du Nigeria lors d'un conflit qui oppose la communauté Hausa avec d'autres communautés. Et les gens ont pris l'image pour publier en soi disant que l'image a été prise ici à N'Djamena. Cela a frustré beaucoup du monde et a poussé même les jeunes à se révolter lors de cette manifestation. C'est ce qui a fait que nous avions au moins essayé de revenir sur l'image pour fact-checker et faire comprendre au public que voilà, l'image n'a pas été prise ici au Tchad. C'est une image sortie de son contexte.
0: Merci. Et puis nous parlons du fact-checking qui est l'une aussi des techniques pour, n'est-ce pas, lutter contre la désinformation. Nous avons ici autour de ce plateau deux fact-checkers de renom, M. Dangourbe Yves et M. Tergaba Olempa. En tant que journaliste fact-checker, vous êtes en première ligne, vous le savez. C'est quoi le fact-checking?
2: C'est la vérification des faits. Nous faisons directement allusion à ce qu'on appelle des informations. Chaque jour, nous avons des informations qui pullulent sur des multiples canaux. Et donc là, ces informations, quelquefois, ne sont pas fiables. Pour un journaliste, je pense que la vérification des faits est substantielle, car toute information est d'abord vérifiable. Car à l'ère du numérique, nous avons chaque jour des fausses informations qui sont vraiment partagées, quelquefois par méconnaissance, par nos lecteurs, par nos téléspectateurs. Et là, en tant que fact-checker, il est notre rôle de rendre l'information fiable, authentique pour nos téléspectateurs et nos lecteurs.
0: Tout à fait. Est-ce que vous partagez ce que votre collègue fact-checker vient de dire? Vous pouvez compléter?
3: Chaque jour, nous faisons face à la désinformation. Comme le frère l'a dit, les réseaux sociaux sont vraiment les outils, les canaux qui publient très facilement les fausses informations. Du coup, le travail de fact-checking consiste à vérifier si ces informations sont vraiment vraies ou fausses.
0: En ce qui concerne, par exemple, les outils de fact-checking, M. Yves, vous pouvez nous en parler?
2: Voilà, en tant que fact-checker, nous avons plusieurs outils qui nous permettent maintenant de détecter si ces informations sont fausses ou bien sont vraies. Et ces outils sont multiples. Moi, personnellement, j'ai l'habitude d'utiliser l'image inversée sur Google. C'est un truc facile, chacun peut essayer si vous avez la connexion. Il suffit de prendre les photos ou bien les images que vous avez des doutes. Il faut envoyer l'image sur Google inversée. Et là, le moteur de recherche va faire le tour. On va vous orienter directement par des données, d'où l'image sort, la date, l'heure, tout et tout. Et là, c'est pour les images. Ça permet facilement de détecter la provenance et les sources même des images et aussi pour détecter si ces images ont été peut-être manipulées ou bien peut-être générées par l'intelligence artificielle, tout et tout. Et nous avons aussi Yandex. Yandex, c'est un outil aussi facilement à utiliser. Les journalistes l'utilisent chaque jour. L'utilisation aussi, c'est beaucoup plus envoyer l'image, même si c'est des vidéos. Il faut juste faire la capture. Tu envoies là-bas, on te donne la source et la provenance. Donc maintenant, avant de partager des vidéos ou bien des photos, il faut d'abord essayer ces outils facilement en moins de 10 minutes. On nous oriente directement sur ce provenance et tout, et que si nous avons des doutes, automatiquement prenons notre temps, car le fact-checking, c'est un travail sérieux et c'est un travail qui prend le temps. Donc il faut le vérifier et revérifier encore. Même si quand on n'est pas journaliste, il faut le vérifier avant de le partager. Nous avons plusieurs outils comme ça. Je pense que mon collègue est là. Peut-être qu'il va le compléter avec quelques outils qu'il utilise et je pourrais revenir encore avec quelques détails.
4: D'accord, merci. Ça veut dire que le fact-checking, c'est pas seulement réservé aux médias ou aux journalistes.
2: Tout le monde peut fact-checker.
4: Vous êtes d'accord, monsieur Togaba?
3: Pratiquement d'accord avec mon collègue Yves. Le fact-checking, même en dehors des outils, c'est d'abord ces réflexes que nous avons.
4: Un réflexe citoyen, donc.
3: Oui, un réflexe citoyen. Je vois telle information, mais je n'ai pas d'abord besoin d'un outil pour chercher à me poser la question d'où vient cette information. Est-ce que la page qui partage a vraiment de la crédibilité? L'exemple simple que je venais de prendre au début, ce que j'avais fait à l'instant, je pouvais directement peut-être en tant que community manager, parce que j'ai l'accès de la page qui travaille dans l'information, pouvoir directement le partager le matin là. Mais ce que j'avais fait, c'était de chercher à rentrer dans l'historique même de la page pour voir depuis tel moment, la page-là, quels sont les genres de contenus qu'elle propose. Mais en réalité, j'ai trouvé que c'était une page qui était uniquement faite pour embrouiller la population et créer des désordres. Parce que la personne, même dans la suite de la publication, disait que les gens traversaient déjà vers le Cameroun en passant état-major de l'autre côté pour traverser. Et quand j'ai lu certaines de ces publications, j'ai compris que non, cette page est uniquement faite pour créer des désinformations et conduire la population dans une panique au fait. Donc, au-delà de ce que Yves dit, ce n'est pas seulement les journalistes qui doivent chercher à vérifier les informations. Si nous recevons peut-être sur nos plateformes WhatsApp et autres un communiqué, même si elle avait un cachet d'État, la plupart de nos institutions ont chacune une page Facebook. Et je crois que les institutions tchadiennes utilisent plus Facebook pour communiquer. La chose la plus simple, c'est peut-être de quitter de notre application WhatsApp, si on a reçu dans un gros WhatsApp, entre guillemets, famille, de repartir peut-être à la source, voir est-ce que le communiqué a été signé peut-être par le secrétariat général du gouvernement. Pourquoi ne pas repartir directement sur la page du secrétariat général et vérifier si réellement ce communiqué existe là-bas? C'est là que tu peux, même sans étant un journaliste, tu peux dire réellement que cette information est vraie ou fausse avant de commencer à la partager.
4: Monsieur Mamassali, dites-nous, quels sont les réflexes que vous, en tant qu'enseignant, vous partagez avec vos étudiants pour vérifier, par exemple, une information sur WhatsApp ou sur Facebook?
1: Nous, on se focalise beaucoup plus sur l'esprit critique. Et qui dit maintenant esprit critique, en fait, en éducation aux médias à l'information, on essaye d'accompagner les jeunes vis-à-vis de la création de contenus sur les réseaux sociaux. Et là, on a déjà le principe de schéma qui nous permet de recevoir un message sur les réseaux sociaux. Déjà, on se pose la question d'où vient l'information et à travers maintenant cette question, je crois que nous allons se focaliser beaucoup plus sur est-ce qu'il y a-t-il déjà une source par rapport à cette information? Si oui, est-ce que la source est fiable? Sinon, est-ce que l'information est créée dans l'intention de nuire? Sinon, on peut la partager dans les cas échéants, on peut la laisser. Et c'est ce qui nous amène vers le filtre de Socrate, qui disait, face à une information, il faudrait qu'on retienne au moins trois parties. Et donc, on cherche à savoir la vérité, la bienveillance et l'utilité. Et à travers maintenant l'exemple de Socrate, est-ce que l'information est vraie? C'est une question posée. Est-ce que derrière maintenant l'information, est-ce qu'il y a une bienveillance? Du moment où il y a une bienveillance, on sait très bien que l'information peut faire peur ou ça peut peut-être être manipulé. Dans le cas où l'information n'est pas manipulée, on cherche maintenant l'utilité de cette information. Est-ce que l'information est utile? Aujourd'hui, je peux recevoir une information qui ne sera pas peut-être utile pour moi, mais ça sera peut-être utile pour une autre personne. Dans ce cas, j'essaie de voir. Et là, je dois d'abord critiquer l'information. Est-ce que du moment où je partage avec une autre personne, est-ce que ça pourra vraiment l'aider? Dans le cas où ça ne peut pas vraiment l'aider, ça ne sert à rien de partager cette information. Raison pour laquelle on dit déjà en éducation aux médias et à l'information, c'est un ensemble de compétences qui pourront permettre à un individu de développer déjà cette capacité à critiquer les informations, d'accéder à l'information, de réfléchir aussi sur ces informations, mais aussi plus de consommer cette information avec beaucoup plus de la responsabilité et beaucoup plus avec un esprit éclairé.
0: Merci. Monsieur Yves, vous en tant que journaliste, fact-checker, est-ce que vous avez des bonnes pratiques à partager avec le public ici présent? Je vois des jeunes journalistes et aussi pour les auditrices et les auditeurs qui nous suivent.
2: Voilà, en tant que journaliste fact-checker ici, notre rôle, c'est de vérifier chaque information avant la publication. Ça peut prendre 2 heures, ça peut prendre une journée. Mais l'idéal, c'est de produire la vraie information.
0: Monsieur Turgaba, dites-nous comment vous vous réagissez face aux menaces de la désinformation, par exemple au sein de votre média. Vous qui êtes community manager, décrivez-nous un peu votre processus social.
3: Dans cette plateforme, nous avons des confrères qui sont aussi là, qui peuvent eux peut-être tomber sur ces trucs que nous disons, les veilles sur les réseaux sociaux, prendre quelque chose pour envoyer peut-être soit le lien, pour envoyer dire, des publier aussi chez nous. Ce que moi je fais personnellement, c'est ce que j'ai dit au début là, ça consiste à aller moi-même chercher la chose pour vérifier si c'est vrai.
0: Comment démêler le vrai du faux? Nous donnons le micro au public pour nous dire, est-ce que vous avez déjà été victime de désinformation ou lorsqu'on parle de désinformation, c'est quoi votre lecture?
5: En ce qui concerne l'éducation aux médias et à l'information, c'est un phénomène qui est vraiment encore nouveau ici au Tchad. Et ce que nous, étant déjà dans le métier, comme éducation aux médias et à l'information, nous demandons beaucoup plus l'appui des journalistes qui sont là présents et des autorités compétentes d'appuyer cette initiative afin que nous touchions beaucoup plus les jeunes pour éveiller l'esprit. Dans ce contexte, on parle beaucoup de l'esprit critique. Et quand il est question de l'esprit critique, on parle de la sagesse aussi qui est là. Donc nous demandons à ce que nous renforçons beaucoup plus cette capacité dans ce sens afin de renverser la tendance. Parce que la désinformation fait mal aujourd'hui au Tchad, surtout sur nos réseaux sociaux. Aujourd'hui, on utilise le réseau social dans un autre contexte. Et aujourd'hui, on pense que le réseau social, c'est un espace juste de distraction où qui même veut venir déposer quoi qu'il fasse là et puis voilà, pour embrouiller les gens. Donc nous demandons aux journalistes aussi qui sont là de vraiment mettre le paquet dans ce sens. Et le témoignage que j'allais donner peut-être, c'est en ce qui concerne la vie telle que sur Inset. Inset, il y a les avis que les gens prennent, c'est une institution de l'État, mais il y a les gens qui se cachent derrière un profil donné et ils publient les avis. Parce que déjà là, au Tchad, on a déjà un nombre de jeunes qui sont déjà en chômage et chacun est attentif sur les réseaux sociaux qui se cherchent là. Donc dès qu'on tombe sur ce genre de publication, tout le monde débarque là. Et vers la fin, on voit que ce sont des arnaqueurs et puis tout ça.
6: Moi, c'est Marius Nadir Marcel. Je suis enseignant en anglais et coordinateur de l'amicale de confiance des entrepreneurs sans frontières, ACEF Tchad. Par rapport au thème, moi, je vois que c'est un thème pertinent et nous sommes toujours en quête de savoir et de connaissances parce que c'est thématique qui a besoin véritablement d'être éduquée à cela. Et nous savons très bien que si on n'est pas vraiment éduqué dans ce sens-là, il serait un peu difficile de comprendre quelquefois même certaines définitions, la désinformation, la mésinformation, la malinformation. Toutes ces petites choses ont besoin véritablement d'une éducation à la base, en fait. Donc, ma question, c'est beaucoup plus aux panélistes, journalistes, éducateurs et vous-même en tant que modératrice. Je sais que vous êtes expert et spécialiste dans ce domaine. Et dans un pays comme le Tchad, 1 284 000 km², où l'accès même à une éducation de qualité pose de problème, quelquefois, quand vous partez un peu au Tchad profond, quelquefois, il y a certaines personnes qui ont accès à quelques informations, mais du tout, ils ne sont pas vraiment ancrés sur la racine ou bien l'origine de cette information. Face à cela, parce que là-bas, il n'y a pas de médias, quelquefois, qui sont sur place. Donc, c'est des informations qu'ils reçoivent, ils partagent. Donc, face à cela, qu'est-ce qu'il faut faire? C'est bien de faire des sensibilisations autres, mais est-ce qu'il n'y a pas d'autres alternatives également pour que le citoyen lambda, quelle qu'en soit sa distance, quelle qu'en soit sa langue, quel qu'en soit son accès à l'éducation ou bien son niveau, puisse avoir vraiment à une information de qualité avec une source fiable, comme vous venez d'évoquer?
0: Oui, nous allons revenir vers vous tout à l'heure. Vous avez tout à fait raison. L'éducation aux médias et à l'information, en fait, c'est la meilleure technique de lutte contre la désinformation. Et ça ne s'apprend pas normalement dans des formations. Normalement, ça devrait commencer dans nos familles respectives. Ça permet déjà à bas âge de développer et d'avoir un esprit critique et de ne pas avaler tout ce que l'on reçoit comme information. Encore que ce n'est pas toutes les informations que nous recevons qui sont vraies et ce n'est pas toutes les informations que nous recevons que nous devons consommer. Parce que tout à l'heure, l'un de nos experts qui a parlé de la malinformation, des informations et de la mésinformation, et cela ne favorise pas la cohésion sociale. Vous, par exemple, dans vos activités respectives, est-ce que vous avez déjà eu à initier des émissions, par exemple, en langue? Vous avez eu déjà fact-checker ou alors c'est en perspective?
2: Pour revenir à ta question, comme Mme Isabelle l'a dit tout à l'heure, c'est d'abord l'éducation aux médias et à l'information. Il faut l'impliquer dans le programme scolaire. Dans d'autres pays, ça existe déjà. L'éducation aux médias et à l'information, c'est déjà dans le programme scolaire. Dès le secondaire, on apprend déjà aux élèves de faire la part des choses. Donc, cela permet directement d'avoir de l'esprit critique. Dès qu'il y a l'information, il faut d'abord se poser la question. L'information, ça sort d'où? Est-ce que la source est fiable? Tout et tout. Dès lors qu'il n'y a pas

0: Salé, c'est sûr que vous avez travaillé avec les autorités compétentes parlant de l'éducation aux médias et à l'information sur le plan éducationnel.
1: L'initiative d'intégration de l'EMI dans le cursus scolaire a été déjà amorcée. Je crois que nous avions déjà commencé avec l'UNESCO OIF en partenariat avec le ministère de la Communication, voire aussi le ministère de l'Éducation et de l'Enseignement supérieur, où il y a quelques représentativités des organisations de la société civile qui ont aussi pris part. Il y a également la HAMA, il y a également le centre Curricula qui a été aussi sollicité, et également Educ Media Chat, où nous avons déjà travaillé sur le processus de la stratégie de lutte contre les discours de haine, mais beaucoup plus pour l'intégration de l'EMI dans le programme scolaire.
2: Avec l'arrivée des réseaux sociaux, le grand média devient une menace pour tout le monde, non seulement pour la classe donnée en ce qui concerne le journalisme ou encore les organisations de la société civile, mais nous sommes menacés de part et d'autre. Donc, je n'ai pas une question en tant que telle, mais c'est plutôt des contributions. En tant qu'actrice également de la chose, de la désinformation, nous avons récemment initié cette formation qui concerne la désinformation et l'utilisation des outils de vérification. Aujourd'hui, le Tchad, nous sommes en retard, ça il faut le reconnaître, mais aujourd'hui, quand on entend parler fact-checking ici au Tchad, on pense que c'est un nouveau mot, un challenge qu'il faut voir d'un autre œil, alors que sous d'autres cieux, ce n'est plus le moment. Mais ce qu'il faut savoir, c'est miser sur l'éducation aux médias et à l'information. Parce que tout le monde consomme l'information. Tout le monde détient un téléphone Android, tout le monde utilise les réseaux sociaux. Et donc, il faudrait aller sur cette base-là, informer la population, de cultiver elle-même l'esprit critique pour dénicher les vraies informations aux fausses informations, pour quelles intentions ces informations sont véhiculées. Et en tout cas, je suis très heureuse de prendre part à cette émission et je vous en félicite. Bravo également au public charmant sinon. Je finirai par faire un plaidoyer. Le cadre qui nous a accueillis, c'est tellement beau. Mais il faut dire que le cadre n'est pas accessible à tout le monde. C'était un peu difficile d'y accéder. On peut revoir ça sous un autre angle, faire par exemple dans un espace accessible où beaucoup de jeunes, où beaucoup de publics peuvent prendre part. Ça serait vraiment bien. Et déjà, nous qui sommes là, ne gardons pas l'information, essayons de relayer et partageons à ce que ceux qui ne sont pas là peuvent également en bénéficier.
3: Moi, c'est Mamatar Gouniissa, formateur en éducation aux médias et à l'information. Sur les réseaux sociaux, les techniques que vous avez partagées, oui, mais il y a des informations où tu fais tout pour avoir ces sources-là. C'est tellement compliqué. Parfois, là, on finit par aussi peut-être couper la tête. Pour ce genre de cas, comment vraiment on peut trouver une solution à ce genre de cas? Il y a des désinformations qui sont tellement fabriquées jusqu'à un niveau où l'Internet ne peut rien faire. Ces recherches inversées là, avec tous les logiciels qu'il y a, avec les compétences et les relations qu'il faut, il y a des informations où tu ne pourras pas avoir les sources. Et ma dernière question, on sait que déjà les fact-checking interviennent souvent trop tard, une fois que le mal est déjà fait. Comment peut-on passer d'une lutte réactive à une véritable culture de la prévention pour que chaque citoyen devienne son propre filtre face à la désinformation qui menace notre cohésion sociale en fait?
4: Merci. Pour faire une petite transition, en fait tout à l'heure dans nos propos nous avons dit que ce n'est pas toutes les informations que nous recevons que nous devons partager. Donc lorsque nous ne sommes pas sûrs de la véracité ou bien nous ne sommes pas sûrs des sources, ce n'est pas la peine de fact-checker là-dessus et ce n'est pas la peine de diffuser. Parce que avant de partager, avant de publier une information, on doit se poser la question, est-ce que cette information est utile pour moi? Est-ce que cette information est utile pour la société? Sinon, ça sert à quoi de la publier ou bien de la partager? Et on ne peut pas fact-checker une information qui n'existe pas. Donc voilà un peu. Nous avons aussi des experts fact-checkers qui sont là, donc je leur remets le micro pour répondre.
1: Le fact-checking, c'est en quelque sorte le sérum. Du moment où le mal est déjà fait, c'est en ce moment qu'on cherche à démystifier. Raison pour laquelle on s'était dit qu'il faudrait accompagner aussi le fact-checking par l'EMI, et donc l'éducation aux médias et à l'information. L'EMI vient se positionner comme le vaccin. Du moment où le mal n'est pas encore arrivé, tu dois déjà prévenir. Aujourd'hui, on nous dit que voilà, il y a tel ou quand tu bois, c'est pas bien, on te prévient. Mais du moment où toi tu t'abstiens et tu pars boire, ça veut dire que c'est toi qui as cherché. Et donc, je crois que l'EMI n'a pas besoin d'être peut-être instruit, tout ça, d'être à l'école pour apprendre. C'est des choses que les gens essaient vraiment de faire passer à une société qui doit vraiment chercher à se protéger vis-à-vis des médias sursaturés par les informations. Aujourd'hui, comme les autres l'ont suggéré, du moment où il y a déjà une information, tu vas voir que tout de suite, chaque média cherche à publier. Au lieu de chercher à savoir la véracité ou ça, la fiabilité de l'information,

0: information. Chaque personne veut être au top, veut être le premier média à publier. C'est ce qui fait que même étant journaliste ou bien fact-checker, on tombe dans des pièges des arnaqueurs. Donc il faudrait accompagner le fact-checking par l'éducation aux médias et l'information, et je crois que ça serait très facile. Quand on parle de fact-checking, c'est un processus, et c'est un processus qui prend du temps. En fact-checking, on n'a pas besoin d'être pressé. Même pendant un mois, pendant une année, tu es obligé de travailler sérieusement pour que l'information devienne une information fiable, puisque c'est une science. Tu n'as pas besoin de dire que voilà, c'est tel, tel, et puis tu t'arrêtes. Non, tu dois démontrer. Donc, on a les différentes étapes de processus. Donc, il y a déjà l'information primaire, secondaire, tertiaire. Et tu es obligé de chercher à savoir tous ces paramètres. Et il faut aussi appuyer maintenant le fact-checking avec des témoignages, avec des outils. Aujourd'hui, quand tu essayes de fact-checker un article, un contenu, il faut démontrer que voilà, à travers tel outil que j'ai pu vérifier que voilà, l'information est fausse. Et c'est des choses où tu es obligé de retracer pour qu'un individu qui n'a pas cette compétence ait déjà comprendre que voilà, en matière de fact-checking, c'est comme ça qu'on essaie d'établir la véracité.
1: Vous avez quelque chose à compléter, monsieur?
2: Le danger aujourd'hui, c'est que comme nous sommes plus dans l'aspect des médias en ligne, l'objectif est double. Les gens cherchent des vues et être en première ligne de l'information. Et c'est en réalité ça le grand problème. Et comme on le dit, en temps normal, la vitesse compte peu pour une information. Ok? Nous devrons s'assurer que la chose est vraie avant d'informer. Même si on dit que ce n'est plus d'actualité, le mieux c'est de ne pas être d'actualité, mais de dire la vérité. Donc c'est un peu cet aspect-là que je voudrais souligner. C'est ce danger-là qui fait que c'est plus facile de rentrer dans des fausses informations en voulant être devant la ligne.
3: Des sources que les gens peuvent parler, mais ils refusent. Et nous savons tous que c'est des fausses informations qui circulent. Mais qu'est-ce qu'il faut faire en tant que fact-checking? Nous sommes limités quelquefois. Il n'y a pas à vérifier avec Yandex, avec une vidéo. Tu ne peux pas. Il faut aller de bouche à l'oreille discuter pour que le gars te dise, monsieur, c'est des fausses informations. Les gars refusent de parler. Pourtant, nous tous, nous savons que c'est ça. Pour un fact-checker, c'est dire qu'il n'y a pas d'urgence. On peut attendre 4 ans, même 5 ans, mais l'information, ça ne manque pas. Ça va toujours sortir un jour. Voilà. Donc nous, on est patients, on attend seulement. On a des sujets comme ça. Il y en a. On continue toujours par faire des recherches. Fact-checking, c'est comme c'est en quelque sorte comme enquête. C'est en quelque sorte enquête. Il faut attendre. Il n'y a pas d'urgence. On peut attendre à tout moment.
4: Je viens de découvrir des choses que je n'avais jamais pris connaissance et qui vont m'éclaircir et m'aider tout au long de ma vie. Je ne savais rien de ce que c'est que la désinformation et la fausse information, en fait. Et pour cela, j'aimerais apporter un témoignage, en fait. Je suis une jeune diplômée. Chaque fois que je vois un avis de recrutement, je me lance pour mettre à jour les documents requis. Alors, il y a quelques temps, j'ai vu un avis de recrutement et j'ai essayé de mettre à jour les documents et postuler. Maintenant, j'étais en attente, comme me rappelle, c'est l'espérance qu'on a tous lorsqu'on essaye de postuler. Et après quelques temps également, j'ai vu une note circulaire de l'État qui dément l'avis de recrutement parce que ça ne venait pas de l'État, qu'il s'agit des personnes malveillantes qui ont utilisé le logo et tous les renseignements de l'institution de l'État pour constituer un avis de recrutement et tromper la vigilance des chercheurs d'emploi, en fait.
5: Moi, c'est Kauda Nadej Taoussala. La sensibilisation pour la lutte contre les fausses informations, je suis d'accord aussi. Mais il y a une chose qu'on ne comprend pas. Il y a la rencontre des jeunes qui se passe souvent dans des églises. Pourquoi ne pas toucher ces jeunes de l'église à les sensibiliser en ce qui concerne l'EMI et le fact-checking? Parce que ça, on se rend compte qu'il y a des vies, il y a toujours des naissances qui se font. On peut trouver les jeunes dans des églises pour les sensibiliser en ce qui concerne le fact-checking et l'EMI aussi.
3: Notre sœur a parlé de l'EMI à l'église. L'EMI, je pense qu'il n'y a pas de cadre idéal comme ça pour dire que l'EMI, voilà, la sensibilisation. Nous sensibilisons n'importe où. Tu peux nous inviter à ton église, on peut aller sensibiliser. Donc, il n'y a pas de cadre comme ça pour dire que voilà, ici, voilà, des coins comme ça. À moins qu'on refuse que les gars de l'EMI entrent là-bas. Le présent, il est là. Je pense qu'au-delà même de l'église, il y a eu des activités pareil.
0: Ok, merci. Moi, je crois déjà, en ce qui concerne l'EMI dans les églises, c'est vrai. Ça, c'est quelque chose qui interpelle un peu les chefs religieux. Et donc, on va essayer de voir avec les chefs religieux, parce que c'est un endroit qui permet vraiment à un grand nombre de jeunes de venir. Donc, avec ce canal, je crois, on pourra aussi sensibiliser. Donc, nous prendrons bonne note et je crois, avec le temps, nous allons y arriver. Et pour mon mot, je plaide pour que ce genre d'initiative, il faudrait que ça soit durable. Qu'on se rencontre et qu'aujourd'hui, on finit et demain qu'il n'y a pas plus de traces. Donc il faudrait qu'on essaie vraiment d'amorcer, d'accompagner ce genre d'initiative pour que, comme la sœur l'a dit, on pourra aussi déplacer ce genre d'initiative dans les quartiers pour pouvoir au moins sensibiliser. Voilà, merci.
6: Merci beaucoup. Nous arrivons au terme de cette émission. Et si je devais retenir trois choses de cette émission, les voici. Premièrement, la désinformation n'est pas une fatalité. Elle a des mécanismes. Deuxièmement, les outils existent. Vérifier la source, recouper avec un autre média ou avec des personnes ressources. Prendre le temps de lire avant de partager. Trois gestes simples que notre enseignant vient de nous rappeler et nos journalistes pratiquent chaque jour au quotidien. Troisième moment et pour finir, la cohésion sociale se construit. Elle ne tombe pas du ciel. Chaque fois que nous choisissons de ne pas relayer une information douteuse, chaque fois que nous exigeons des preuves, nous protégeons notre voisin, nous protégeons notre quartier, nous protégeons notre ville et donc notre pays. Au nom de nos experts, journalistes, fact-checkers et au nom de notre formateur en éducation aux médias et à l'information et au nom de toute l'équipe BETNOR, merci à vous, cher public ici présent. Merci également à vous, chers auditeurs, auditrices des radios partenaires. 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Nous vous donnons rendez-vous pour un prochain numéro très vite. Inch'Allah. D'ici là, un seul conseil. Avant de partager, arrêtez-vous, vérifiez, réfléchissez, parce que la paix en dépend.

La grande dame d'affaires, Narasi Korosine.

0: Mesdames, Messieurs, bienvenue sur ce magazine consacré à la migration interne. Pour parler des conséquences socio-économiques, nous avons rencontré un économiste, un analyste politique et aussi recueilli quelques témoignages des jeunes. Au micro, je suis Yana Matseline. À N'Djamena, la capitale du Tchad, plus jamais, l'on constate que la migration interne devient un phénomène inquiétant. De nombreux jeunes quittent leurs parents et activités champêtres, débarquant dans la capitale à la recherche d'une vie meilleure. Situation qui n'est pas sans conséquences. Écoutons les témoignages de ces jeunes à la recherche d'opportunités.
1: Bon, je vis ici à N'Djamena depuis 6 ans. Nous vivons dans une zone un peu reculée. Ces déplacements sont beaucoup plus pour mener notre vie à un niveau un peu élevé dans le domaine des études. C'est ça la cause de ces déplacements ici. Je peux dire, chômeur en temps terre, débrouillard aussi. Donc chaque chose a son temps. Quand on n'a pas encore une vie stable, on doit se chercher de gauche à droite à exister. Donc, c'est pourquoi. Et on peut aussi dire satisfait d'une part concernant aussi les activités menées. Aussi, donc, la rémunération concerne aussi le niveau de travail. Donc, c'est ça. Des fois, la société nous ramène des arguments non fondés que non, elle est en faillite. Ou ceux qui ont des contrats avec elle ne leur répondent pas vite. En fait, concernant le paiement, il n'y a pas une satisfaction totale, on peut le dire. On fait avec.
2: J'ai vu ici à N'Djamena depuis il y a de cela 3 ans. Je suis un étudiant en deuxième année à l'université Emikoussi en sciences infirmières. Avant, j'étais à Bangor. Le fait de rester sur place, ça ne donne pas. Surtout pour un jeune, tu ne dois pas rester sur place pour plusieurs raisons. Pour les études supérieures, si tes parents n'ont pas de moyens, donc toi-même, tu peux, n'est-ce pas, tu peux venir ailleurs, tu peux chercher le petit boulot pour, n'est-ce pas, poursuivre tes études. Mais si tu restes dans ta localité sur place, je crois que parfois, il n'y a pas des activités. Et là, c'est un peu compliqué. Tu ne peux pas t'en sortir. Donc, le meilleur choix, c'est de quitter ta localité et puis venir dans une capitale comme N'Djamena. Tu peux avoir un petit boulot. En travaillant, tu peux poursuivre tes études là, normalement. Là, il n'y aura pas de difficultés. Ici, à N'Djamena, il y a assez d'activités. Bon, ici, il n'y a pas de travaux champêtres, mais il y a quand même des chantiers et autres. Pendant les vacances, je travaille et c'est comme ça que je progresse. Il n'y a pas une mauvaise activité. Il faut se donner au travail. Quand on est jeune, on ne doit pas rester sur place. Ton boulot, c'est ton boulot. Je suis très heureux de ce que je fais comme travail. Et ça me donne le courage et ça me donne la force. C'est une bonne chose pour moi, quoi. Je peux me prendre en charge, en fait. Le travail est une source du bonheur. Le peu que je trouve là, ça me permet de faire mes petits besoins. Mais si je restais sans rien faire là, je ne peux pas m'en sortir, quoi. Je suis obligé de faire ce travail et en travaillant, je me libère.
0: Après les témoignages de ces jeunes en quête d'opportunités, nous nous sommes entretenus avec les spécialistes sur les conséquences socio-économiques de la migration interne. Docteur Yamingue Betimbaye, analyste politique.
3: Dans le contexte tchadien, la migration interne est liée essentiellement à la recherche d'opportunités parce que ce qu'on observe, c'est une migration qui est aussi caractérisée par la dimension économique. Donc c'est davantage une migration économique interne et qui se fait du milieu rural vers le milieu urbain essentiellement. Si on écarte une nouvelle dimension qui est en train de monter, qui est cette migration vers les sites d'exploitation minière. Essentiellement, c'est une migration qui est liée à la recherche d'opportunités, parce qu'il y a plus d'opportunités finalement dans les milieux urbains que dans les milieux ruraux, où les sources de production sont de plus en plus affectées. Par exemple, on voit des personnes, beaucoup plus des jeunes, qui quittent des milieux ruraux où la terre devient de plus en plus infertile, où les conditions physiques du milieu sont affectées par le changement climatique et donc il y a un dérèglement pluviométrique qui ne garantit plus des rendements agricoles ou des rendements pastoraux élevés, mais à côté de ces facteurs liés aux productions en général, il y a aussi des conflits familiaux, des conflits sociaux qu'on observe parfois dans certains milieux ruraux. Et ce sont des conflits qui sont quelquefois interclaniques avec un poids plus élevé de certaines familles ou de certains clans sur des autres. Et à cause de ces conflits, certaines personnes sont obligées de quitter leur milieu classique de vie pour aller à la recherche des conditions de vie, mais aussi d'autres sites pour vivre. Il y a un facteur qu'on ne voit pas souvent, c'est la rigidité des pouvoirs locaux. Certains pouvoirs locaux sont très rigides. Au fur et à mesure, on se retrouve aussi en face d'une jeune génération qui n'accepte plus de supporter le poids de cette rigidité des pouvoirs locaux. Cela peut s'illustrer par exemple par le fait que dans certains villages, les terres se raréfient et donc ce sont soit les chefs, les membres des familles des chefs, ou bien ceux qui ont un peu plus de revenus, qui passent par les chefs de terre et qui ont accès aux terres qui sont encore productives. Et le reste des parcelles pratiquement non productives sont affectées aux autres. Lorsqu'il y a des contestations, ces contestations sont souvent sévèrement réprimées. Donc cette rigidité des pouvoirs traditionnels, en partie, contribue aussi à alimenter cette migration interne.
0: Bien, quel est l'impact de la migration interne sur les villes?
3: Ce qu'on observe, ce qui est souvent relevé, c'est la question de l'insécurité. Parce que, tort ou à raison, on considère que ce sont ceux qui viennent des milieux ruraux, qui ont très peu de moyens, très peu de ressources, qui vivent dans une certaine précarité et qui vivent à la lisière des villes, ils vivent dans les quartiers périphériques ou dans les villages environnants et qui interagissent au quotidien avec l'espace urbain. On met sur la tête de ces acteurs beaucoup de travers liés à l'insécurité. On dit qu'ils n'ont pas suffisamment à manger et donc parfois ils utilisent des moyens déloyaux pour accéder à des revenus. Parfois ils complètent leur alimentation par de l'alcool, par des stupéfiants et ça contribue à alimenter les insécurités dans l'espace urbain. Mais il n'y a pas que l'insécurité. Il y a aussi la promiscuité. Dans certains quartiers de certaines villes, on retrouve une surpopulation inquiétante. Par exemple, dans la capitale, à N'Djamena, il y a des quartiers où on peut retrouver une quarantaine ou une cinquantaine de personnes dans une petite concession avec à peine 5-6 maisons d'une pièce. Donc, il y a une promiscuité qui ouvre la voie aussi à d'autres problèmes, des problèmes de maladie, mais aussi des problèmes de malnutrition et ainsi de suite. À ces deux éléments s'ajoute une dynamique de ruralisation. Il y a une dynamique très forte de ruralisation des espaces urbains. Certaines villes prennent finalement l'allure des gros villages et certains quartiers de certaines villes prennent l'allure des villages au vu des phénomènes qui s'y déploient. Que ce soit dans la capitale ou dans certaines grandes villes, et il suffit de passer les week-ends dans certains quartiers pour avoir l'impression d'être dans des villages. Parce que ces migrants qui arrivent des milieux ruraux transposent leurs propres pratiques culturelles pour ne pas peut-être être totalement déconnectés. Donc, par exemple, ils organisent des vastes festivals de danse peut-être pas organisé, ou de ce qu'on peut appeler des kermesses où l'alcool, la bière locale coule à flot, où les gens dansent toute la nuit et parfois même jusqu'au petit matin et même certains lundis matins, on les retrouve encore tout groggy dans ces espaces-là. Donc il y a cette dynamique de ruralisation de certains espaces urbains finalement qui sont aussi observés et ces dynamiques sont liées aussi à cette migration interne.
0: Mais comment faire pour freiner ce phénomène?
3: Vous posez une très grande question. C'est vraiment la question à $1000, si on peut le dire ainsi. Je crois que la meilleure façon de corriger un travers, c'est de s'attaquer aux causes du travers. Si on considère que la migration interne ouvre la voie à des problèmes, ça crée plus de problèmes que ça n'apporte des solutions. À tous les niveaux, il faudrait peut-être scruter les facteurs qui alimentent cette migration, qui alimentent ce phénomène et s'efforcer à couper ces facteurs. On disait tout à l'heure que la pauvreté était à la base parce que certains acteurs étaient à la recherche des opportunités. Aujourd'hui, il n'est un secret pour personne que les villes sont devenues très attrayantes, à tort ou à raison. Lorsqu'on est dans le milieu rural, on pense que la ville, c'est l'Eldorado. N'Djamena est perçu dans certains villages comme des habitants de N'Djamena perçoivent l'Europe ou les États-Unis ou le Canada. Donc, on a l'impression que ce sont des espaces où il suffit d'arriver pour s'en sortir. Peut-être qu'il faudrait déconstruire ces perceptions en apportant les opportunités dans le milieu rural. Quoi qu'on dise, il y a très peu d'opportunités dans le milieu rural. Quand on sort des grandes villes, on fait face à un niveau de pauvreté parfois effrayant. Il y a même des études, des instances gouvernementales qui confirment que la pauvreté au Tchad est davantage rurale qu'urbaine. Donc, c'est ramener les opportunités aussi dans le milieu rural. C'est aussi regarder de près comment certains conflits, même des conflits familiaux, sont gérés au niveau rural. Parfois, les acteurs provinciaux ou les acteurs nationaux réagissent sur le coup et après, on abandonne la population au contact de ses propres pouvoirs locaux avec parfois des travers qu'on n'imagine pas. Donc, c'est être assez regardant dans la gestion de ces conflits claniques, de ces conflits familiaux, de ces conflits sociaux finalement dans le milieu rural. Et c'est aussi veiller à ce que les pouvoirs locaux soient un peu plus corrects. Ça tombe bien que le Tchad soit en train d'amorcer un nouveau processus de décentralisation. Et cette idée de rapprocher davantage l'administration des administrés, de transférer certaines compétences qui sont jusqu'à là exercées au niveau national à des niveaux locaux, c'est quelque chose qui pourrait aider. Donc les collectivités autonomes devraient être soutenues par le pouvoir central à développer des politiques d'emploi sérieuses, à développer des initiatives d'emploi sérieuses d'abord et à être aussi très proches de ces problématiques. Je parlais des conflits, je parlais des questions de pouvoir. Faire en sorte que ces problématiques ne contribuent pas à alimenter le phénomène de migration.
0: D'accord. Pour finir, quelles sont les propositions qui peuvent encourager les jeunes à rester dans leur village?
3: Je n'aime pas cette question parce que lorsque moi-même je suis en ville, je me vois très mal placé en train de demander à d'autres de ne pas venir en ville. Pourquoi moi je reste en ville et je ne veux pas que les autres viennent en ville? Je pense que ça aussi, c'est une question existentielle. On ne peut pas empêcher à des jeunes ruraux de se chercher en ville. La migration, elle est liée à la vie humaine. La mobilité est liée à la vie humaine. Les gens se déplacent qu'on le veuille ou non. Et donc, il faudrait aussi organiser cette migration, organiser cette mobilité, faire en sorte que les gens ne se déplacent pas pour rien. Peut-être aussi donner la possibilité à des jeunes ruraux de venir de temps en temps en ville et de repartir. C'est un peu ce que les Occidentaux font, par exemple, à travers des bourses de mobilité qui identifient certains jeunes avec certains profils et qui se déplacent. Si aujourd'hui, il y a ces initiatives au niveau des ministères comme le ministère de l'élevage ou le ministère de l'agriculture qui identifient des jeunes agriculteurs ou des jeunes éleveurs très efficaces et qu'on déplace, on amène en ville dans le cadre des voyages, d'échanges d'expériences par exemple, ça c'est quelque chose qui peut encourager des jeunes à rester sur place. Ça peut leur donner cette impression qu'il est possible de réussir au village et d'être reconnu en ville et d'être même sollicité en ville sans être totalement déconnecté du milieu rural. Donc il faudrait aller véritablement vers des postures et vers des solutions plus innovantes au lieu de rester dans le recyclage des anciennes solutions où on dit il faudrait obliger les gens à faire ceci, obliger les gens à rester chez eux. Quand ça ne va pas dans le village, les gens sont obligés de partir. À mon avis, c'est véritablement aller vers des solutions plus innovantes.
0: Le phénomène de migration interne reste préoccupant. Les enjeux économiques sont immenses, tant pour les provinces dépeuplées que la capitale surpeuplée. L'économiste Hassan Abdoulaye Kabas nous donne son avis sur la question.
4: C'est un phénomène qui nécessite beaucoup d'attention. La migration des jeunes des zones rurales vers les villes est un phénomène très complexe. Ces jeunes sont influencés par plusieurs facteurs socio-économiques, culturels et environnementaux. En premier lieu, il y a le manque d'opportunités en milieu rural. Les jeunes des campagnes sont souvent confrontés à un accès limité à l'éducation, à la formation professionnelle, aux soins de santé, aussi aux infrastructures de base, comme l'électricité, l'eau potable ou les routes praticables, ainsi de suite. Cette situation crée un sentiment d'exclusion et pousse les jeunes à chercher une vie meilleure ailleurs. Ensuite, le chômage rural et la faible rentabilité de l'agriculture jouent un rôle majeur. L'agriculture, qui est l'activité principale en milieu rural, est souvent pratiquée de manière traditionnelle, avec peu de mécanisation et un accès limité au marché. Vous connaissez aujourd'hui dans nos campagnes, jusqu'à aujourd'hui, nous sommes à la phase de l'agriculture vivrière. Donc les jeunes aspirent à une vie moderne et à une autonomie financière. Ils se tournent vers les villes dans l'espoir de trouver un emploi, même informel, ou se lancer dans leur propre activité génératrice de revenus. Il faut aussi souligner l'influence des médias et les réseaux sociaux qui véhiculent une image attrayante de la vie urbaine. Les jeunes sont exposés à des modèles de réussite citadine, à des styles de vie modernes, à des opportunités perçues comme plus accessibles en ville que dans les campagnes. Cela crée une aspiration collective à quitter les villages pour rejoindre les centres urbains. Les effets du changement climatique qui sont non négligeables, les dégradations des terres agricoles, aggravent cette situation aussi. Les sécheresses, les inondations, la baisse de la fertilité du sol rendent l'agriculture de plus en plus difficile. Tout ça va combiner pousse les jeunes à abandonner les campagnes pour survivre.
0: Bien, quelles sont les difficultés liées à cette migration?
4: Les difficultés liées à cette migration sont d'abord d'ordre individuel et collectif. Ces jeunes migrants, bien qu'ils soient motivés par l'espoir d'une vie meilleure, engendrent de nombreuses difficultés, tant pour des migrants et même que pour les villes qui les accueillent. Sur le plan individuel, les jeunes migrants font face à une forte précarité. Beaucoup arrivent en ville sans qualification professionnelle, sans réseau de soutien et sans ressources financières. Ils se retrouvent souvent dans des emplois informels, instables et mal rémunérés. Pour ne pas dire simplement dans le chômage pur et simple, le manque de logement les pousse à vivre dans des quartiers informels, parfois insalubres, qu'on appelle les bidonvilles, où les conditions de vie sont très difficiles. Et sur le plan collectif, les villes sont confrontées à une pression démographique croissante. L'arrivée massive des jeunes migrants met en rude épreuve les infrastructures urbaines. Par exemple, les écoles sont surchargées, les hôpitaux débordés, il y a un manque de logement, insécurité, pollution, etc., etc. Cela peut entraîner une détérioration de la qualité de vie pour l'ensemble des habitants. Donc, en milieu rural, cette migration a aussi des conséquences. Par exemple, en milieu rural, cette migration provoque un déséquilibre démographique. Les campagnes se vident de leur jeunesse, ce qui affaiblit la main-d'œuvre agricole et freine le développement local. Les personnes âgées restent souvent seules, sans soutien, et les activités économiques rurales déclinent. Enfin, cette migration peut engendrer des tensions sociales et identitaires, notamment entre les jeunes qui viennent des villages et la population urbaine, en raison de la compétition pour les ressources, les emplois et les services.
0: À part les difficultés, monsieur, sur le plan économique, à quoi peut-on s'attendre de ce phénomène?
4: Sur le plan économique, la migration des jeunes vers les villes peut avoir des effets ambivalents, à la fois positifs et négatifs. Du côté positif, cette migration peut stimuler l'économie urbaine. Les jeunes apportent de la main-d'œuvre, de la créativité et de l'énergie. Ils peuvent contribuer à la croissance du secteur informel, à la création de petites entreprises, si on peut appeler ça entreprise bien sûr, à l'essor de nouveaux services. Cela peut dynamiser les marchés locaux et favoriser l'innovation, surtout si les politiques d'accompagnement sont mises en place. Cependant, les effets négatifs sont également importants, qu'il ne faut pas négliger. L'arrivée massive des jeunes non qualifiés peut accentuer le chômage urbain, créer une concurrence accrue pour les emplois et augmente la pauvreté. Le secteur informel, bien qu'il absorbe une partie de cette main-d'œuvre, reste fragile et peu sécurisé. Sans politique d'insertion, cette migration peut conduire à une marginalisation économique de nombreux jeunes. En milieu rural, le départ des jeunes affaiblit la productivité agricole et freine le développement local. Cela peut entraîner une baisse des productions alimentaires, une dépendance accrue aux importations et une augmentation de la pauvreté rurale. En somme, pour que cette migration soit économiquement bénéfique, il est essentiel de mettre en place des politiques équilibrées, par exemple le développement des infrastructures rurales, création d'emplois au niveau locaux, formation professionnelle des jeunes, l'amélioration des conditions de vie en campagne. Nous espérons qu'avec la volonté de l'État, avec la décentralisation qui a été lancée il n'y a pas longtemps par les chefs de l'État, il y a un séminaire sur la décentralisation, et les chefs de l'État ont exprimé vraiment sa volonté politique de transférer les ressources vers les régions pour que les campagnes aussi se développent. Pour aussi renforcer les capacités d'accueil des villes pour éviter que cette dynamique ne devienne un facteur de crise sociale et économique. Sur le plan économique, voilà les impact.
0: Merci bien, monsieur, pour votre disponibilité.
4: C'est à moi de vous remercier, une fois de plus.
0: La migration interne est un phénomène complexe et préoccupant. Les enjeux socio-économiques sont immenses, tant pour les zones rurales dépeuplées que les milieux urbains surpeuplés. La solution demande une approche à long terme de la politique gouvernementale afin de créer un avenir solide. Mesdames et messieurs, ce magazine a été réalisé grâce à la collaboration technique de Mahamat Nour Moussa Hassan et Abdoulaye Toche. À la présentation, Yanamad Céline. Merci pour votre oreille attentive. Merci pour votre oreille attentive.

0: Facile pour les uns, difficile pour les autres, inexistant par endroits. Le dialogue parent-enfant sur la sexualité reste un sujet délicat. La réussite est gage d'épanouissement pour les adolescents, mais le pas n'est toujours aisé à franchir. Mesdames, Messieurs, bienvenue à ce magazine. Une réalisation de Hassan Ninkoro. Au micro, je suis Anna Matseline. Jadis, dans les sociétés traditionnelles, les questions liées à la vie sexuelle sont des questions qu'on n'évoque surtout pas avec les enfants, du fait que c'est des sujets dits tabous ou encore secrets.
1: Parce que les parents ont peur tantôt de nous dire ce qui se passe dans le monde sexuel, donc on ne s'entretient pas trop. Quand on aborde ce genre de sujet, les parents même commencent à ne pas nous répondre à ces questions. Ils prennent ces questions et puis ils nous posent une autre question. Ils disent de ces sujets parce que les enfants qui sont ignorants et qui ne comprennent pas ça. Si on leur fait part de ça, elles ne vont pas être dans le noir. Ils vont leur éclairer un peu.
0: Bonjour, mademoiselle.
2: Bonjour.
0: Vous vous êtes entretenue un jour de la sexualité avec vos parents?
2: Évidemment, oui. Ma mère et mon père, je viens leur poser des questions. Ou bien, ma mère, elle m'appelle pour me parler de la sexualité. Elle préfère m'apprendre tout cela à la maison, que j'apprenne avec les amis, ou bien que demain, elle puisse entendre que non, que sa fille est devenue ainsi. Elle préfère apprendre à sa fille à devenir une grande dame de demain, à être responsable de sa personne, que la laisser devenir une honte, une humiliation. Je trouve cela formidable que mes parents puissent prendre le temps de me parler de la sexualité ou de ma sexualité. C'est très rare de trouver des parents, souvent ici au Tchad, de parler de la sexualité avec leurs enfants. Ils disent que ce sont des sujets tabous. Donc moi, je conseillerais à ce que chaque parent puisse le faire. Sincèrement, moi, j'ai apprécié le fait que ma mère puisse m'apprendre comment gérer ma sexualité et laisser mes enfants juste comme ça en disant que ce sont les traditions, ce sont des choses tabous là. Non, je peux pas le faire. Ou bien les principes religieux, mais je préfère apprendre à mes enfants, ma fille ou mon garçon, comment apprendre sa sexualité.
3: Oui, effectivement, j'ai parlé de la sexualité avec ma mère et je trouve que c'est un sujet qui doit être évoqué parce que c'est très important pour la vie d'un adolescent. Je trouve que c'est vraiment un sujet où il faut prendre le temps pour en discuter, en parler, donner des conseils, mais surtout ne pas brusquer l'enfant parce que c'est un truc qui arrive dans la vie en fait. Il faut surtout essayer de parler calmement, posément, gentiment avec l'enfant, essayer de partager les avis, essayer d'être attentive avec l'enfant, de le surveiller mais un peu de loin, ne pas brusquer l'enfant. Je trouve que ça, c'est pas un sujet tabou. Selon moi, c'est un sujet qui est tout à fait normal. C'est un truc qui arrive dans la vie, on est tous obligés de passer par ce passage. Aujourd'hui, ma mère me parle de ça, moi aussi un jour je vais donner naissance, je vais parler de ça. Après, ainsi de suite, et tous les parents doivent faire en sorte que ce sujet doit être un truc qui doit se partager, mais un peu calmement, dans la joie, la sincérité, la sérénité.
4: La plupart du temps, c'est avec maman, mais dès que j'ai l'occasion et que mon père s'avance vers moi, je prends ce temps pour lui parler. Donc, je prends ce temps pour répondre à ses questions. Et s'il a plus de questions et il a besoin de plus d'informations, je m'investis parce que je sens qu'il veut vraiment s'impliquer dans ma vie et je ne peux pas l'exclure aussi facilement. De manière directe, non, mais il a tenu quand même à me rappeler plusieurs fois, est-ce que j'ai une copine ou est-ce que je me protège ou est-ce que je sais au moins telle ou telle chose. Donc, je pense qu'il prend quand même le soin de jouer son rôle. Et moi, je prends le soin de l'informer au moins de la situation pour permettre un bon déroulement et une bonne relation entre lui et moi. Avec ma mère, c'est un peu différent. Elle me taquine des fois, mais la plupart du temps, elle me met dans l'ambiance pour me montrer que la sexualité n'est pas un sujet tabou. C'est un sujet universel et qu'on doit en parler avec ses parents. La sexualité, pour moi, élève maintenant majeur en terminale, je trouve que c'est un sujet abordable qu'on doit se permettre de parler de ça. Et de plus, très tôt. Parce que plus l'enfant il est averti, l'enfant il prend conscience de ce qu'il est, de la manière dont fonctionne son corps, plus il pourra mieux aviser et mieux se comporter face à la société et avec ses problèmes de vie qu'il doit gérer.
5: Nous avons parlé de comment se protéger contre les maladies, contre les grossesses précoces, comment éviter tout cela. C'était intéressant parce que ça m'a permis de me comprendre, de comprendre mon corps, ma sexualité et de connaître, de savoir ce qu'il faut faire pour éviter certains trucs, certaines maladies, pour me permettre de ne pas me retrouver un jeune parent.
6: Sur le point religieux, mon père et moi, nous avons assisté à une évangélisation au début et après, une fois rentré, il a tenu une petite réunion pour nous évangéliser à propos de toutes ces choses qui se passent dans la vie aujourd'hui. Cela a été bien puisque ça nous a ouvert les yeux sur certaines choses que nous voyons aujourd'hui. Donc pour une bonne marche dans la société, il faut éviter toutes ces choses.
7: Oui, en fait c'est quelque chose de naturel de parler de la sexualité avec ses enfants. Et mes deux parents sont médecins et ma mère est en plus gynécologue. Donc chez nous c'est vraiment pas un tabou, on en parle ouvertement. Effectivement parce que j'ai beaucoup de camarades qui, même quand on dit certains mots en classe, ils sont moment-là, ils ont peur et tout et tout. Et c'est pas bien, quoi. Je trouve que ça, c'est une bonne chose, quand même, de parler. Si on devient grand et on ne sait rien, ça va influencer sur notre vie sexuelle et sociale.
8: Non, je pense que j'ai pas eu la chance de m'entretenir de ce sujet avec mes parents. Je l'ai pas eu, en fait.
9: Et pourquoi?
8: Bon, là, c'est une question de peur et franchement, on ne donne pas vraiment accès à cela. Et la condition de l'éducation, tout ça, c'est vraiment pas facile. On a des parents qui sont sévères, surtout du côté de sexualité ou bien de relations entre garçons et femmes. Nous, les fils également, on se limite vraiment.
0: L'on se rend compte que parler de la sexualité avec ses enfants n'est pas chose aisée, compte tenu du poids de la tradition qui fait du sujet un tabou. Rares sont les parents qui en parlent.
10: Moi, en tout cas, j'ai une fille, mais depuis qu'elle a 15 ans, je la réveille toujours vers 4 heures du matin pour la conseiller que c'est ça la vie, hein. La vie d'aujourd'hui, en tout cas. C'est pas les hommes qui vont vous faire tout, en tout cas. Donc, oubliez certaines choses. Prenez vos études en main, en tout cas. Pour réussir, en tout cas. Mais pas pour les hommes. Depuis qu'elle a 15 ans, je la réveille toujours vers 3h30, 4h du matin. Pour la dire. Pour la donner des conseils, en tout cas. Ma fille, c'est, elle n'est pas compliquée, en tout cas. À chaque fois, quand je la réveille pour la dire ça, elle me dit, maman, en te voyant comme ça, même, c'est comme si tu souffres toujours. Et j'ai pitié de toi, donc je ne vais jamais t'obéir, en tout cas. Donc, je la donne des conseils et elle me répond. Et elle m'a dit un jour que maman, j'ai 15 ans, mais je ne connais rien dans ma vie, donc il ne faut pas m'accélérer. C'est ce qu'elle me disait toujours.
11: Ma relation sur la sexualité avec mon enfant est stable. Bon, je lui parle doucement, doucement, parce qu'il regarde déjà ça à la télé. Il voit des choses. Et quand on est souvent ensemble, il y a des choses qui se passent à la télé. Donc, j'essaye d'introduire. Donc, je lui parle déjà un peu, un peu. Dans la relation, est bien. Mon enfant aura 14 ans, c'est 17 décembre. Je lui parle.
0: Et c'est à partir de quel moment que vous abordez ce sujet avec lui?
11: Quand il commet souvent des erreurs dans la vie et quand je vois certaines choses ou bien il veut imiter quelqu'un, j'essaye de le rappeler à l'ordre, je le fais voir ce qui se passe. Il doit mettre ses pensées aux études parce que la vie de maintenant est, si il ne met pas ses études en premier lien avec la vie de maintenant, il ne peut pas s'en sortir. Je suis chrétienne, j'essaye de parler de ça et parler aussi de la vie chrétienne à l'enfant. Bon, l'avenir, c'est entre la main de Dieu. Il peut étudier, gagner sa vie ou il ne peut pas étudier, gagner aussi sa vie. Ça, ça dépend.

0: j'ai avec lui.
1: Ce n'est pas facile avec nos enfants. Il se sent un peu gêné. Des fois, quand il y a quelque chose, il fait quelque chose ou bien on voit quelque chose. Je lui dis, toi là, ce que tu fais là, tu penses que regarde comment tu es. Regarde même ton corps. Regarde la taille de ton corps. Regarde tes parties intimes. Maintenant, est-ce que tu le laisses dehors? Avant, tu laissais dehors parce que tu étais enfant. Maintenant, là, tu n'arrives même plus à laisser dehors parce que tu as grandi. Donc, il faut... J'essaie de lui parler, mais il y a souvent... On lui dit, oh maman, oh maman, oh maman. Il fait toujours comme ça, mais on en parle quand même, il ne se sent pas trop gêné. Bon, ça va, il se sent quand même à l'aise pour ça, quoi.
2: Bon, la relation éducative sur le plan sexuel avec nos enfants, comme je suis femme, c'est avec les filles que je peux avoir une relation éducative. Sur le plan sexuel, d'abord, on commence à partir de 13 ans. On aborde l'enfant. À partir de 12 ans, on fait un petit rapprochement avec la fille en question. À partir de 13 ans, on l'explique tout ce qu'il y a, ce que la société trouve de tabou. On essaie d'aborder ça avec l'enfant en question. Au début, c'est très sûr que l'enfant sera un peu frustré, un peu gêné, et puis tout ça. Mais on essaie de calmer l'enfant et... C'est comme si on devient une confidente. Et à la fin, l'enfant va se sentir à l'aise et finalement, il n'y aura pas de problème.
3: Ma relation sur la sexualité avec mes enfants, moi personnellement, ça dépend que de moi. J'aimerais mieux être de temps en temps, et ce que je le fais avec mes enfants, ça c'est bon et ça c'est pas bon. Or, dans d'autres cas, d'autres parents, et ils en font jusqu'à aujourd'hui tabou. Bon, de nos jours, on n'a pas besoin de... Âge un peu avancé, hein. 12, 13 ans, 14 ans, ne fais pas ça, ça c'est mauvais, ça c'est bon, tu vois, non? Il ne faut pas faire ça, il ne faut pas faire ça. Entre-temps, à 12, 13 ans, personne ne peut te le parler. Comme je disais tantôt que c'est un tabou, tu vas voir dans les familles, ou à 15, 16 ans même, on cache toujours ça à l'autre, à l'enfant.
0: Alors comment se sentent-ils quand vous abordez cette question?
3: Les enfants, ils ne voient pas le mal là, ça fait partie de conseils. C'est un conseil, c'est en sorte d'un conseil que je donne à mes enfants. Ouais, et les enfants acceptent bien.
4: Dans cette partie de notre magazine, nous rencontrons le sociologue Bété Félix pour avoir son avis sur l'éducation sexuelle dans nos sociétés. Bonjour, monsieur.
5: Bonjour.
4: Pourquoi la question de la sexualité demeure toujours un tabou dans notre société?
5: Bien, il faut dire que surtout nos sociétés traditionnelles, hein, c'est des sociétés où le sexe est quelque chose de sacré. Parce que c'est à travers ça que la transmission de la vie se fait. Voilà pourquoi dans les sociétés traditionnelles, même en Europe, dans toutes ces sociétés traditionnelles, les questions qui sont relatives à la vie sont des questions qu'on évoque surtout pas avec les enfants. Voilà, donc ça relève un peu de sujets dits tabous parce qu'on pense que l'évoquer peut amener aujourd'hui ce que nous regardons dans la société moderne, tous ces travers-là, où la sexualité devient aussi un fait divers. Or, pour nos parents, la sexualité relève même un peu du domaine du sacré. Voilà, c'est des choses qu'on n'aborde que dans un cercle d'initiés. C'est lorsque, généralement, une fille, après l'initiation, surtout pour les filles, eh bien, les mamans commencent à leur parler un peu de sexe, mais pas avant. Voilà.
4: Quel est le discours du sociologue autour du dialogue parents et enfants sur la sexualité?
5: Oui, je crois qu'aujourd'hui, dans la société moderne, il faudrait commencer à en parler aux enfants un peu. Je crois que dès l'école primaire, les livres surtout qui nous viennent de l'Occident et même africains, ben, on commence déjà à parler du sexe. Et les enfants se posent ces questions entre eux. Donc, il est important que les parents anticipent. Parce que certains parents pensent que le sujet est encore tabou. Non, le sujet n'est plus tabou. Déjà, les enfants à l'école primaire commencent déjà à discuter de ces questions-là. Sauf que les parents font semblant comme si c'est encore le sujet tabou. Non, oui, avant, dans les sociétés traditionnelles, le sujet est tabou. De nos jours, je crois que le sujet n'est plus tabou. Même dans les films non interdits, les gens évoquent les questions de sexualité. Parce qu'en Europe, c'est devenu une question, je dirais, peut-être pas vulgaire, mais qui fait partie aussi de l'éducation sexuelle au niveau de l'enseignement catholique. Vous savez, il y a un livre, il y a toute une formation sur Eva, l'éducation à la vie et à l'amour. Et là, on commence à enseigner aux enfants dès le primaire c'est quoi la sexualité, pourquoi Dieu a créé l'homme et la femme, pourquoi voilà. Et donc oui, je crois que de nos jours, il faut commencer à évoquer ça aux enfants très tôt, à l'école primaire, pourquoi pas. Parce que sinon, ils vont le découvrir eux-mêmes et il y aura un jeu de cache-cache entre eux et les parents.
4: Oui. Quel conseil donneriez-vous aux parents qui, jusqu'aujourd'hui, restent fermés sur cette question?
5: Eh bien, c'est de leur dire de ne pas faire l'autruche. Voilà, il y a des choses qu'il ne faut pas faire le con. Il faut qu'ils sachent que les enfants sont en train d'en parler entre eux.
4: Oui.
5: Voilà, et donc il ne faudrait pas qu'ils laissent les enfants discuter de la sexualité entre eux. C'est une question très sérieuse. Et nous voyons aujourd'hui les conséquences de ce que ça donne. Le mariage précoce, les grossesses,
4: oui.
5: Et toutes ces questions que les enfants se posent entre

0: Ils n'ont pas de bonnes réponses et donc il est important que les parents, qui sont les guides, prennent le devant. Par le passé, nos parents, c'était des questions taboues parce que les enfants ne parlaient pas entre eux. Et il faut dire aussi que dans la tradition, l'éducation était homosociale. Les filles étaient à part, les garçons à part. Vous voyez un peu. Or, aujourd'hui, il y a la mixité. Nous sommes dans une société hétéro. Et donc, les enfants, les jeunes filles, les garçons, entre eux, discutent déjà. Donc, il faut que les parents anticipent et ne se laissent pas déborder par les enfants.
1: Je vous remercie, monsieur.
0: Le plaisir est partagé.
1: Aborder les questions de sexualité avec les enfants reste un défi entier. Mais il faut que les parents essayent d'instaurer un climat de confiance pour permettre aux enfants de pouvoir les aborder avec leurs préoccupations. Car l'éducation sexuelle doit être précoce pour compléter et adapter au développement des enfants et à comprendre leur corps afin qu'ils se sentent bien à son sujet. Une réalisation de Hassan Nkoron. Au micro, je suis Anna Matsili. Au revoir.

0: Mesdames, Messieurs, auditeurs avertis de la Radio Tchad, bienvenue à ce magazine spécial qui porte sur le thème « Les médias tchadiens face à la notion de la présomption d'innocence ». À la présentation, Omar Mahamat Ali. La présomption d'innocence est un principe fondamental en matière de traitement et de diffusion de l'information. Ce principe est consacré par les lois fondamentales de la République du Tchad, telles que la Constitution et le Code d'éthique et de déontologie du journalisme tchadien. Pour en parler, nous avons l'honneur de recevoir aujourd'hui dans ce studio M. Ali Mahamat Mbodou, responsable du département des affaires juridiques et de la coopération de la Haute Autorité des médias et de l'audiovisuel AMA. Bonjour M. Ali, bienvenue parmi nous.
1: Bonjour.
0: Pour commencer, dites-nous c'est quoi la présomption d'innocence?
1: La notion de présomption d'innocence fait partie de ce qu'on appelle les principes fondamentaux, disons, des droits de l'homme, de manière générale. Et donc, parmi ces principes, nous avons par exemple le droit à la vie, nous avons le droit de la présomption d'innocence. Ça veut dire qu'une personne est présumée innocente jusqu'à ce que sa culpabilité puisse être établie par une juridiction compétente. Ça veut dire quoi? Que lorsque quelqu'un commet, par exemple, une infraction, même si c'est une infraction qu'on peut qualifier de flagrant délit, c'est-à-dire qu'on l'a vu en train de commettre une infraction, qu'on l'a vu en train de voler, qu'on l'a vu en train de faire ceci, cela, cela ne nous permet pas, nous, en tant que citoyens lambda, de déclarer que c'est tel monsieur-là qui est capable parce que je l'ai vu en train de voler. Donc, en termes simples. Donc, ça veut dire que cette personne qui a été surprise en train de voler ou en train de commettre une infraction, qui a été arrêtée par la police, qui l'a entendu dans un procès verbal d'enquête préliminaire, qu'on le défère devant le procureur de la République, qui a ce qu'on appelle l'opportunité de poursuite, ça veut dire le procès verbal est déposé avec le scellé, si possible. Ça veut dire scellé, c'est ce qu'avec lequel, par exemple, le crime ou l'infraction a été commise.
0: Les preuves.
1: Les preuves. Mm-hmm. Donc tout ça, avec le procès verbal, on le présente et le procureur essaie de voir s'il y a éléments suffisants à engager la poursuite. Et donc sur la base de ça, le procureur de la République, soit en raison, disons, de son pouvoir d'opportunité de poursuite, soit il poursuit, soit il estime qu'il n'y a pas d'élément de poursuite, il classe le dossier sans suite. Et même si le procureur de la République décide de poursuivre quelqu'un en justice, cela ne va pas dire que la personne est coupable. Parce que le procureur de la République, il est parti au procès. Parce que lui, il représente la société. Et donc, il décide de déclencher ce qu'on appelle l'action publique. Et donc, il fait la poursuite. Et donc, il faut que le tribunal de jugement, ça veut dire le tribunal, s'est réuni en audience. Il entend les parties et il décide de la culpabilité ou non de l'individu. Et lorsque le tribunal décide de la culpabilité de la personne, c'est en ce moment que le principe, par exemple, de la présomption d'innocence tombe, que la personne est déjà reconnue. Et là aussi, il faut que le tribunal soit le tribunal compétent. Ce n'est pas le tribunal de la rue ou le tribunal populaire. Par exemple, chez nous au Tchad, dans la plupart des cas, on a ce qu'on appelle nos chefs de race et autres qui se réunissent. Quand il y a une infraction, les gens se retrouvent, ils règlent. Et donc, le principe de la présomption d'innocence ne s'applique pas à ces gens-là, parce que c'est les choses qui se font en dehors de la justice. Et donc le principe de la présomption d'innocence veut que lorsque nous sommes dans une république, lorsque nous sommes dans un pays comme chez nous au Tchad, donc il y a une autorité de poursuite, il y a une autorité de jugement. Et lorsque cette autorité de jugement décide de la culpabilité de l'individu, c'est en ce moment que la personne est coupable. Pourquoi on dit le principe de présomption d'innocence? Parce qu'en matière judiciaire, il a été révélé qu'il y a beaucoup de choses qui peuvent intervenir. Ça veut dire qu'on peut se tromper. Vous êtes venu dans un lien de crime, par exemple, vous trouvez un corps qui gisse dans le sang et à côté, vous trouvez un individu qui est là, qui a, par exemple, une arme ou qui a quelque chose de sang sur lui. A priori, vous allez dire que non, c'est cette personne-là qui serait le principal auteur. Oui. Mais peut-être l'enquête va déterminer que c'est un individu qui est venu porter secours à la personne qui a été poignardée ou qui a été blessée et qu'en voulant le sauver, qu'il s'est retrouvé dans cette situation. Merci. C'est pour ne pas qu'on jette quelqu'un à la vindicte populaire qu'on dit que la personne est présumée innocente. Si on prend le cas du Tchad, par exemple, ou pour ce qui nous concerne dans le milieu des médias, les autorités à différents niveaux, que ce soit militaire, que ce soit civil, souvent ils nous présentent par exemple des individus qui sont reprochés d'avoir participé à des crimes ou à des infractions délictuelles. Et donc on nous demande en tant que médias d'aller couvrir. Nous en tant que médias, on a l'obligation d'assurer ce qu'on appelle le service public de l'information. Mais lorsqu'on se transporte sur les lieux pour couvrir ce genre d'événements, on doit d'abord prendre des précautions nécessaires pour ne pas exposer les gens. Donc notre technologie, notre milieu nous permet par exemple de flouter les images, de ne pas donner l'identité exacte des gens et également de faire tout pour ne pas nuire à l'enquête qui est en train de s'établir. Mais malheureusement, certains médias, comme vous l'avez si bien dit, ne perçoivent pas ces enjeux et ils se livrent, disons, à jeter en pâture souvent des pères de famille, des enfants, des autres, des épouses, des maris et on les présente à la télévision publique ou privée comme étant des individus impliqués dans tel ou tel crime. Et donc ça, également, nous sommes en train de faire des sensibilisations. Et le fait même qu'au niveau de la radio nationale, qu'on parle de ces éléments ou de ces principes importants, pour moi, témoigne déjà de la volonté de vous journalistes que vous êtes, de chercher à savoir qu'est-ce qu'il faut diffuser, qu'est-ce qu'il ne faut pas diffuser. Même en termes simples, souvent on dit que le journaliste, il connaît tout, il ne dit pas tout. Pourquoi on le dit? Parce qu'il y a la question de la responsabilisation sociale qui intervient. Donc, même le principe d'innocence concourt un peu à ça. Donc, vous ne devriez pas, en tant que citoyen aussi de la République, par votre micro, par votre plume, contribuer, par exemple, à nuire à un autre citoyen ou à un autre individu, parce que le principe de la présomption d'innocence est un principe général de droit qui se trouve dans la Déclaration universelle des droits de l'homme, le pacte international relatif aux droits civils et politiques, vous avez la charte africaine des droits de l'homme et du peuple au niveau de la constitution de la 5e République, notamment dans son article 25, il est également rappelé de manière très forte à ces principes. Et quand vous prenez même le préambule de la constitution de la République, il est dit que nous, Tchadiens, réaffirmons notre engagement à respecter le principe de la Déclaration universelle des droits de l'homme et de la Charte africaine des droits de l'homme et du peuple. Donc, ça veut dire que nous faisons partie de l'Afrique, du monde, et donc, par conséquent, tous les principes qui régissent le monde et l'Afrique, nous, Tchadiens, nous les avons acceptés, et par conséquent, nous devons également faire un effort de les respecter.
0: D'accord. Monsieur Ali, vous avez énuméré presque tout, le principe de la présomption d'innocence d'une manière générale et de particulier dans la couverture des événements judiciaires en matière d'information au Tchad et tout. Vous avez énuméré aussi cette responsabilité éthique de journalistes qui devraient couvrir des événements, que ce soit une accusation ou bien autre délit, de manière très responsable. Mais aujourd'hui aussi, au Tchad, les médias jouent un rôle vital, vous l'avez aussi souligné dans la division de l'information, mais font face à plusieurs défis, il faut le reconnaître. Alors, quels sont les problèmes que rencontrent généralement les médias tchadiens dans le réussite de leur métier, sans autant porter préjudice à une personne ou une entité quelconque?
1: Moi, je pense que la première difficulté que rencontrent les journalistes ou les médias tchadiens, c'est les difficultés, ou bien c'est la difficulté liée au professionnalisme. Ça veut dire quand, lorsqu'on est journaliste, c'est vrai, on apprend le béaba de l'écriture journalistique, on apprend comment monter une information, comment préparer, élaborer. Mais lorsqu'on est journaliste, on doit faire plus que l'autre. Plus que l'autre, ça veut dire quoi? Vous devrez être un peu juriste, un peu sociologue, un peu historien, vous allez lire beaucoup, et donc pour lire, il faut nécessairement avoir un esprit tranquille. Ça veut dire être un journaliste qui a un traitement décent, avoir un bon salaire, avoir de bonnes conditions de travail et avoir également des documents à sa portée. C'est-à-dire, quand vous prenez aujourd'hui Djamena, par exemple, on a combien de librairies pour acheter des livres? Donc, on se contente seulement un peu des réseaux sociaux ou je ne sais pas, de tout ce qui est public, qui se trouve un peu dans la poubelle publique de l'Internet. On essaie de lire, sinon il est très difficile. Et là, je pense que les journalistes tchadiens font beaucoup d'efforts. Ils ne sont pas étrangers à la société. Ils vivent les mêmes difficultés que les autres tchadiens vivent. Ils vivent dans la précarité, ils vivent, mais ils ont quelque chose de plus important et de plus qui les porte, c'est la passion. C'est la passion et pour être vraiment un bon journaliste, on doit faire un effort de lire, d'apprendre, d'aller vers les autres et surtout d'avoir le bon sens. Un journaliste, comme on l'avait dit, dans le contexte tchadien, un pays post-conflit, on a des conflits, on a beaucoup de choses. Donc le journaliste, il essaie toujours de dire, est-ce que ce que j'écris contribue à la paix au Tchad? Est-ce que ce que j'écris pourrait consolider les Tchadiens? Est-ce que ce que j'écris pourrait unir les Tchadiens? C'est un peu aussi ça. Les journalistes, souvent, il oublie qu'il vit dans une république, qu'il contribue par exemple à tisser la haine à travers sa plume ou à travers le micro. Quand ça commence à brûler, on ne connaît pas si c'est un journaliste ou c'est un citoyen lambda. Donc, ce qui m'amène à dire que nous, journalistes, parce qu'on est également du secteur du média, il est de notre responsabilité d'assumer notre rôle. Soit on est journaliste, soit on quitte le navire pour faire autre chose. Si on est journaliste, on doit respecter le code d'éthique et de déontologie qui organise notre secteur, qui nous dit comment travailler, qui nous dit ce qu'il faut dire et qui nous dit également ce qu'il ne faut pas dire. Il nous demande de respecter certaines valeurs, comme nous l'avons dit, les valeurs par exemple de la présomption d'innocence, de l'exactitude, du principe même sacro-saint des faits. Aujourd'hui, vous trouvez des journalistes, quand vous prenez les journalistes de la presse écrite ou de l'audiovisuel, certains sont dans l'imaginaire. Tout ce qu'ils écrivent, c'est de l'imaginaire. Alors que le journaliste, même s'il fait un éditorial qui est un genre libre, oui, un journaliste, il doit s'appuyer sur des faits. Et donc les faits sont sacrés, les commentaires sont libres. Et donc nous encourageons vivement à ce que les journalistes puissent vraiment savoir qu'ils vivent dans un pays avec les autres et que quand le pays se porte bien, ça veut dire que les journalistes aussi doivent prétendre bien vivre. Mais si le pays ne vit pas bien dans la précarité ou dans la restriction, par exemple, de liberté, vous avez vu avec les états d'urgence qui nous ont été, par exemple, imposés par la guerre que nous avons connue à un certain moment de notre histoire, 2006-2008. Vous avez vu, il y a eu des restrictions. Vous ne pouvez pas bouger comme vous voulez, vous ne pouvez pas aller comme vous voulez. Mais aujourd'hui, il y a la paix et c'est grâce à cette paix qu'on peut circuler. Mais la question de l'insécurité en ville, il y en a partout, il y en a dans d'autres pays du monde. Et donc, nous devrons encourager les autorités à mieux faire, mais on ne doit pas dénoncer pour le plaisir de dénoncer, mais on doit également faire des propositions. On dit que ça ne marche pas, mais vous pouvez faire entreprendre cette piste-là pour mieux faire. Et donc, les journalistes doivent être des journalistes de la paix, qui doivent construire la paix, qui doivent consolider la paix et qui doivent aider les décideurs à prendre des décisions éclairées. Parce que si vous faites un reportage, par exemple, sur l'état des routes à N'Djamena, vous montrez là où il y a problème. Et si, grâce à votre reportage, un maire de la ville intervient, ou bien un citoyen même qui intervient pour arranger, c'est cette fierté d'avoir contribué à arranger cette route-là qui doit conduire à mieux faire votre travail. C'est ça, le journalisme, c'est la satisfaction qu'on tire des résultats de notre reportage, parce que notre reportage a servi à quelque chose. Vous montrez un village où il n'y a pas de l'eau, grâce à votre reportage, quelqu'un a entendu un bienfait a décidé d'aller creuser un puits pour permettre aux gens d'avoir de l'eau. C'est grâce à vous. C'est vous qui avez mis en lumière ce village cassé du Tchad qui se trouve peut-être à des milliers de kilomètres ou même tout autour de N'Djamena, mais ignoré. Mais c'est grâce à votre reportage que vous avez, par exemple, réussi à ce qu'il y ait une école dans tel village, un hôpital dans un autre, un lieu d'adduction d'eau. Donc, c'est ça le journalisme de développement. Mais un journalisme n'est pas là seulement à stigmatiser les gens, à opposer les communautés entre elles ou à parler seulement du mal sans faire de propositions concrètes pour corriger ce mal.
0: D'accord. De tous ces défis que vous avez cités, on peut retenir là surtout la responsabilité sociale du journalisme et surtout aussi de la recherche, la vraie information, de couper de l'information et tout. Mais, Monsieur Ali, il y a des sujets qui sont aujourd'hui récurrents dans le monde des médias au Tchad, la rétention de l'information et surtout les sources de nos informations. Aujourd'hui, les journalistes se sont confrontés à cette rétention d'informations où il y a une information quelque part, mais les gens refusent de parler. C'est un dilemme. Aujourd'hui, l'accès à certaines sources d'informations est devenu un véritable casse-tête pour les journalistes. Alors, quel commentaire avez-vous sur ces
1: défis? Ce sont des défis réels que les journalistes tchadiens rencontrent. La question de la rétention d'informations ou la difficulté d'accéder aux sources d'informations. Moi, je pense que le temps a changé, que nos autorités ou bien ceux qui ont la responsabilité de diriger, que ce soit des entités publiques ou privées, sachent que quand vous ne communiquez pas bien, vous laissez les gens gens développer des rumeurs. Et les rumeurs, c'est quoi? Ce sont les fake news. Ce sont des fausses informations. Ce sont des fausses nouvelles. Et aujourd'hui, avec les réseaux sociaux, les gens peuvent toujours accéder à l'information. Donc, le mieux, c'est de communiquer soi-même. Donner la bonne information aux gens. On ne doit pas, par exemple, lorsqu'il y a un acte public ou il y a une décision publique, on ne peut pas refuser à un citoyen, que ce soit journaliste ou un chercheur d'université qui fait des recherches sur tel ou tel domaine. Donc, on doit faciliter l'accès aux sources d'information. Et je trouve que nous sommes en train de faire des plaidoyers. Nous, quand je dis au niveau de la HAMA, nous sommes en train de faire des plaidoyers pour qu'il y ait même une loi ou un décret qui organise un peu l'accès des journalistes aux sources d'information pour que la personne dépositaire de l'autorité de l'État ou qui a une certaine responsabilité dans la conduite, par exemple, des missions de l'État ou des missions de services publics, doit avoir l'obligation d'informer le journaliste ou de lui produire les documents qu'il a en sa possession ou les informations, à défaut qu'on puisse engager sa responsabilité personnelle. Ça peut être une responsabilité disciplinaire, ou des mesures administratives pourraient être prises à l'encontre de cet agent de l'État qui détient une information, qui refuse à un journaliste de pouvoir l'avoir. Souvent, les journalistes, ce que nos autorités ne comprennent pas aussi, les journalistes, souvent, ils ont l'information. Quand on dit source, c'est pour avoir la confirmation de l'information. Mais les gens pensent que quand le journaliste vient pour chercher une information, ils pensent que le journaliste, c'est maintenant qu'il vient chercher. Non, dans la plupart des cas, le journaliste, il a déjà l'information. Il a même pratiquement toute l'information, mais il veut juste avoir la confirmation. Vous lui refusez, mais lui, il balance. Et souvent, l'évolution de l'événement va lui donner raison. Donc, si vous lui avez donné l'information, vous n'allez pas chercher à démentir. Vous n'allez pas chercher aussi à créer de fausses informations ou de la spéculation autour de l'information. Donc, l'information, c'est une denrée et le journaliste, il a une mission de service public de l'information. L'État a l'obligation de donner l'information à tous. Et donc, par conséquent, lorsqu'on a une parcelle de pouvoir de l'État, quel que soit le niveau, on doit accepter de donner les informations aux journalistes parce que aujourd'hui le monde que nous vivons, nous avons le monde de l'intelligence artificielle, nous avons le monde des réseaux sociaux et donc, à mon avis, moi, j'encourage vivement les autorités à se livrer aux journalistes. Et surtout, quand on prend le ministère, il a été créé des attachés de presse dans pratiquement tous les ministères. Leur rôle, c'est quoi? C'est de donner l'information aux journalistes, faciliter l'accès. Mais souvent, j'ai comme impression que les attachés de presse même, souvent, ils ne comprennent pas cette mission.
0: Ce n'est pas une impression, c'est une triste réalité. Voilà. Aujourd'hui, si vous voulez réaliser, rechercher des informations, réaliser une interview avec une autorité, passer par le responsable de presse, c'est dur.
1: Donc, ils ne comprennent pas. Leur rôle, c'est une courte de transmission. Ils ne sont pas des courtisans, ils sont des journalistes.
0: Voilà.
1: Même s'ils deviennent des communicants, ça veut dire qu'ils doivent savoir faire la distinction entre les rôles de communicants. Parce que c'est lorsque le ministre communique que ça facilite la visibilité des activités gouvernementales. Vous êtes attaché de presse, un journaliste vient vers vous, vous dites non, non, j'ai l'information, mais j'attends, il faut que je consulte le ministre. S'il donne son accord, je peux vous dire. Non, ça ne se fait pas. C'est une information publique, c'est un document public. Vous êtes un agent de l'État. Tout ce que vous allez dire au ministre, moi, je centralise tout ce qui est information publique, je mets à la disposition des journalistes. Nous sommes dans un État qui peut y avoir toujours des informations à caractère secret, confidentiel.
0: Oui.
1: Ça, il y en a. Donc, ce genre d'informations à caractère confidentiel, ça veut dire que ce n'est pas tout le monde qui donne cette information. Ça dépasse le décret de l'attaché de presse. Peut-être même ça pourrait dépasser la responsabilité des ministres. Ça pourra peut-être être le rôle d'un des services spéciaux de l'État qui peut donner cette information, soit le chef de l'État, soit le chef du gouvernement. Donc, en fonction
0: de la gravité de la situation,
1: que chacun doit jouer sa partition. Donc, là aussi, le ministre de la Communication doit rappeler à ses attachés de presse, parce que, à ma connaissance, ses attachés sont nommés par arrêté conjoint du ministre de la Communication et du ministre utilisateur. Et donc, il faut qu'il y ait un recyclage, qu'on leur explique. On ne les a pas amenés pour seulement rédiger les discours ou seulement gérer les relations publiques. Non, c'est pour donner de l'information au public. C'est pour communiquer avec les médias. À ma connaissance, la plus plupart des attachés de presse sont des anciens journalistes,
0: oui.
1: que ce soit du public ou du privé. Et donc, ils connaissent ce milieu. Je crois qu'ils ont intérêt à pouvoir communiquer avec leurs confrères que de vouloir tout simplement animer une page ou un compte Facebook du ministre ou, je ne sais pas, un faux compte souvent des personnalités. Donc, il faut qu'ils jouent pleinement leur rôle parce qu'ils sont payés par les contribuables tchadiens. Et donc, ils ont cette responsabilité-là de pouvoir assurer la communication vis-à-vis du public.
0: Souvent, dans l'actualité, hein, on observe que certains médias publient des informations et surtout des images non floutées, hein, il faut le dire,
1: oui.
0: des accusés avant que la justice se prononce de façon officielle.
1: Mm-hmm.
0: Alors, cette manière de faire ne contribue-t-elle pas à une stigmatisation? On peut parler aussi de la justice populaire.
1: Mais justement, c'est ce que j'avais expliqué à l'antan. Nous, journalistes, on a cette possibilité que la technologie ou même notre code d'éthique et de déontologie nous offre. On peut traiter de l'information sur des agresseurs, sur des voleurs, sur des criminels, mais sans toutefois les exposer à la vindicte populaire. On les floute pour ce qui est de l'audiovisuel. On peut changer leur voix pour ce qui est de l'audio. On peut flouter leur image pour ce qui est, par exemple,
0: de
1: la presse en ligne. Ou de la télévision.
0: Oui.
1: Donc, on a cette technologie de le faire. C'est pourquoi je me suis dit que nous, par exemple, au niveau de la haute autorité des médias, de par la constitution et de la loi, nous avons l'obligation de faire respecter le code d'éthique et de déontologie. Et donc, nous pouvons intervenir pour rappeler les gens à leurs responsabilités. Mais comme je l'avais dit, on ne peut pas se lever un matin et être journaliste. Aujourd'hui, vous avez avec les journaux en ligne, c'est pas tout le monde qui est journaliste en ligne, malheureusement. Aujourd'hui, quand vous allez à l'intérieur du pays, vous avez des individus même qui tiennent des comptes Facebook, qui se proclament comme des journalistes.
0: Oui, effectivement.
1: Et là, à l'intérieur du pays, vous partez, vous allez trouver des gens qui vont dire que prendre, par exemple, le nom de leur ville pour dire que médias de telle ville,
0: oui.
1: le nom des réseaux sociaux, et les autorités au niveau local les traitent comme des journalistes. Et nous étions même en province dans le cadre des activités de la HAMA où des gens de ces genres qui ont des comptes Facebook, ils ont créé une coordination qui sont allés voir le gouverneur pour dire qu'ils sont des groupes de médias en ligne. Le gouverneur étant un peu vigilant,
0: oui.
1: il a envoyé vers les chefs des stations de l'ONAMA.
0: Oui, effectivement.
1: Il dit bon, essayez de voir est-ce qu'il y a des médias comme ça qui existent. Comment je peux gérer? Le chef de station également a eu le réflexe de vérifier auprès de la HAMA, parce que nous détenons le répertoire des médias. Et donc, il s'est rendu compte que ce n'est pas des médias connus. Ces gens, ils ont la primaire d'information. Souvent, ces gens sont mieux traités que les journalistes, parce qu'ils gèrent les comptes de certaines personnalités
0: publiques. Oui, c'est ça.
1: Et donc, ce qui fait que, compte tenu de leur proximité avec certaines personnalités de la République, ils ont cette facilité d'avoir accès à l'information. Nous avons même été surpris d'apprendre qu'une mission même d'État, partie de N'Djamena, a fait le terrain avec des gens qui gèrent des faux comptes. De ça. Pareil, ils n'ont pas pris les journalistes des médias reconnus, mais on a pris ceux-là qui sont à la fois dans la cour des autorités, tu ne sais pas quel est leur rôle exact,
0: oui.
1: attachés de presse, tu ne sais pas ce qu'ils font. Ils gèrent un compte Facebook, ils sont dans toutes les sauces. Et quand vous prenez les pages qu'ils animent, ils pensent vouloir, par exemple, faire du bien de la communication de l'autorité, mais quand vous prenez, ce n'est pas un traitement professionnel de l'information. Et donc souvent même que nous, on ne lit pas beaucoup, heureusement pour eux. Sinon, vous allez découvrir beaucoup de fautes, beaucoup de manquements et même beaucoup de termes qu'on attribue souvent aux autorités sans toutefois vérifier, par exemple, la portée de ces mots.
0: En avril de cette année, la HAMA, par un communiqué, a déploré la diffusion des images de présumés malfrats par des médias en violation des règles dictées par la loi.
1: Ouais.
0: Alors, depuis lors, avez-vous constaté des cas spécifiques de ce genre?
1: Comme je l'avais dit tantôt, nous avons constaté qu'il y a les autorités de la sécurité surtout. Ils arrêtent des gens, ils les présentent. Moi, j'ai dit, mais c'est leur travail normal. Ils
0: oui.
1: n'ont pas besoin de présenter. Parce que je suis policier, je suis gendarme, je suis, je ne sais pas, garde nomade. Mon travail, c'est d'arrêter, parce qu'ils ont le travail de la prévention de la sécurité et de la répression.
0: Oui.
1: Donc, si je fais mon travail de prévention en anticipant ce que les malfrats ne puissent pas commettre leur acte et je les appréhende, mon rôle, c'est quoi? C'est de les entendre sur un procès verbal et de les déférer devant le procureur de la République. Souvent, on ne dit pas certaines choses au public. On dit qu'on a pris des malfrats, par exemple, qui ont volé des véhicules, qui ont cambriolé, je ne sais pas, des banques, pris ceci, mais vous n'allez pas voir les scellés. On arrête quelqu'un pour dire que non, il a tué quelqu'un avec une arme ou je ne sais pas, bande de malfaiteurs, mais il n'y a aucun indice, pas de preuve. Le juge, son rôle, c'est de juger. S'il constate qu'on présente un voleur sans scellé, sans rien, il ne peut pas le garder.
0: Oui.
1: Deuxième chose, en matière judiciaire, on libère aussi quelqu'un pour n'avoir pas respecté les règles de procédure.
0: Les règles de procédure, oui, effectivement.
1: Vous devrez poursuivre, commencer par là, par la gauche, mais vous commencez par la droite, le juge va dire, bon, vous avez commencé par la droite, mais comme vous devrez commencer par la gauche, moi j'annule la procédure. Et par conséquent, la personne qui a été arrêtée pour ces faits-là,
0: oui,
1: cette personne est libre. Donc les gens, souvent, ils font semblant, je ne sais pas, mais les responsabilités sont partagées. Le Tchad ne peut pas être construit par un seul élément du maillon. Il faut que tout le monde se mette ensemble, que la police, que la gendarmerie, que nous citoyens, que journalistes, tout le monde puisse se mettre ensemble pour construire un pays où il fait bon vivre. Donc le travail même du métier du journalisme, ce n'est pas seulement les journalistes, oui, mais on a les techniciens,
0: effectivement,
1: les preneurs de sons, des images, des gens qui font le montage. Et donc c'est ensemble que vous portez la voix du Tchad, ici et à l'étranger, que le principe de la présomption d'innocence reste valable. Le communiqué que la Hama a fait en avril dernier, je crois, reste toujours d'actualité. Nous demandons à ce que les journalistes puissent respecter le principe de la présomption d'innocence. C'est vrai, quand on raisonne au quartier, avec nos parents, avec, je ne sais pas, dans nos traditions, peut-être le principe de la présomption d'innocence, là, il n'y en a pas dans
0: oui,
1: nos langues.
0: Effectivement, il n'y en a pas.
1: Et ce qui fait que souvent, on ne comprend pas. On doit aussi expliquer à nos parents comment ça se fait, parce que souvent, on dit, on fait cet effort de leur expliquer. Mais vous savez qu'on est un pays où les taux de l'éducation fondamentale est un peu faible. Aujourd'hui, beaucoup de gens comprennent. Le plus souvent, ils nous disent qu'on les présente, on les a vus comme ça,
0: voilà,
1: mais demain, on va les libérer.
0: Voilà.
1: Donc tout ça, là, ça veut dire que pour les citoyens, c'est des gens qui sont déjà coupables. On ne doit pas les libérer.
0: C'est ça.
1: C'est parce qu'on les a présentés à la télé. Et donc demain, si la justice décide de leur libération, les gens sont surpris, ils disent non, non, non, c'est la justice qui n'a pas fait son travail. Le journaliste aussi, quelque part, n'a pas joué son rôle. Et même le policier n'a pas joué son rôle. Et donc, ensemble, nous avons commis cette faute-là qui est préjudiciable à cet individu présenté sans prendre les précautions nécessaires de flouter son image.
0: D'accord. Monsieur Ali, avant de finir, avez-vous un message de fin à l'endroit des médias quant au respect de la notion de la présomption d'innocence?
1: Je pense que pour les médias, tout ce qu'on leur demande, c'est de respecter le code d'éthique et de déontologie. Vous et moi, on sait qu'une information ne se prépare pas seule. Quel que soit le mode de communication qu'on utilise, ça veut dire que ce soit la presse écrite ou presse en ligne, un journaliste, à ma connaissance, ne doit pas s'enfermer seul et produire un papier. Le papier est toujours lu par un autre collègue,
0: oui,
1: ou relu par un supérieur.
0: Mm-hmm.
1: Et donc, ce qui fait que chacun, à son niveau de responsabilité, doit être vigilant pour éviter certains manquements. Quand vous prenez les médias en ligne, ça aussi, c'est un autre problème. Les gens, ils sortent comme ça avec leur téléphone, ils sont là dans la rue,
0: oui,
1: ils sont témoins d'un fait, ils filment, aussitôt ils balancent dans ça. Et ça aussi, c'est un problème. Vous êtes témoin de l'information. C'est pas vous avez besoin de la primaire de l'information. Non, vous revenez aujourd'hui avec le téléphone.
0: Oui.
1: Même si vous ne pouvez pas vous retrouver physiquement, vous pouvez organiser une conférence virtuelle.
0: Oui, effectivement.
1: À travers votre groupe WhatsApp ou bien autre chose. Voilà, il y a un fait. Comment on traite? Vous envoyez l'élément en ligne, vous pouvez travailler. Deux, trois collègues regardent et voilà. Vous pouvez déjà éviter beaucoup d'erreurs. Souvent, les gens, ils travaillent seuls. Et lorsqu'on travaille seul, quelle que soit notre intelligence,
0: oui,
1: on doit toujours commettre des erreurs. Et donc, revenons aux fondamentaux de notre métier. Ça veut dire collecter les informations, les traiter et les diffuser avec responsabilité. parce que c'est de vous qu'on parle, c'est de votre média qu'on parle, et c'est du pays, le Tchad, qu'on parle. Donc si par votre erreur, vous arrivez à commettre un manquement professionnel, ça veut dire que vous devrez en réalité regretter même d'avoir fait ce papier. Mais malheureusement, les gens ne font pas souvent d'efforts, et je me dis souvent aussi que nous, journalistes, on ne doit pas être confondus à tous ceux qui aujourd'hui font de l'information. Parce que l'information aujourd'hui n'est pas du monopole du journaliste.
0: Oui, effectivement.
1: Vous avez les citoyens, tout le monde est devenu diffuseur, tout le monde collecte de l'information et le diffuse. Et donc il faut qu'on arrive à distinguer si c'est une information qui provient de l'ONAMA. On sait que vraiment c'est une information vraie. Oui. Lorsqu'on entend sur telle radio privée, on doit savoir que c'est vrai. Quand vous prenez les réseaux sociaux, quelqu'un balance une information à un média, d'ailleurs sans vérifier, et tous les autres, ils reprennent.
0: Ils reprennent.
1: Et souvent sans même citer la première source qui a diffusé. Ça aussi, c'est des choses, c'est des plagiats, c'est des choses que, normalement, si on lit le code d'éthique et de déontologie et qu'on s'en approprie et qu'on le respecte, on ne peut pas arriver à ce genre de manquements. Donc, pour me résumer, on doit prendre connaissance du code d'éthique et de déontologie, on doit le lire, l'exploiter et travailler avec responsabilité. Le journaliste responsable, c'est celui-là qui doit toujours se poser la question. Si je dis ça, si j'écris ces mots, est-ce que je ne peux pas les dire autrement pour éviter que ça puisse blesser l'autre? À l'époque, quand vous allez dans une rédaction, il y a toujours un dictionnaire qui est là.
0: Oui.
1: C'est pas pour rien, c'est pas parce que les gens veulent trop savoir, non. Parce que chaque mot a son sens et donc on doit utiliser le mot juste par rapport à son contexte. Et donc voilà, je vous encourage à faire davantage et personnellement je me réjouis que la radio nationale s'intéresse à ce genre de thématiques parce que en tant que radio nationale, il est de votre responsabilité également de traiter tous les sujets qui intéressent la société, y compris des thèmes sur la présomption d'innocence qui intéressent non seulement les journalistes mais tous les citoyens. Parce qu'aujourd'hui, souvent on se dit ah, il a fait ça, ah, il a fait ceci, ah, il... alors qu'il n'y a pas une décision de justice. Ça aussi, on doit éduquer nos populations, on doit éduquer nos enfants, on doit éduquer tout le monde pour que la notion de la présomption d'innocence puisse être comprise par tout le monde et pas seulement par les journalistes.
0: Monsieur Ali Mohamed Mboudou, merci d'avoir répondu à nos questions.
1: Merci beaucoup à vous.
0: On rappelle aussi que vous êtes le responsable du département des affaires juridiques et de la coopération de la Haute Autorité des médias et de l'audiovisuel, la AMA. Mesdames, Messieurs, ainsi prend fin ce magazine spécial consacré à la notion de la présomption d'innocence dans les médias tchadiens. À la réalisation, Abdoulaye Touch, prise de son, Ahmad Ali Kecheri, et à la présentation, Omar Mohamed Ali. Merci à vous de nous avoir suivis. Restez à l'écoute du programme de la RNT. Au revoir.

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Merci Amdjaras. Nous émettons depuis le quartier Salam sur 98 MHz et c'est dans le cadre de délocalisation donc des émissions finalement qui sont les matinales, les gardes d'écoute du lundi à vendredi de 5h à 7h, de 12h à 10h à 13h. C'est depuis le lundi dernier, le 28 septembre jusqu'aujourd'hui 2 octobre que nous émettons. Nous sommes au studio 1 de l'UNAMA Amdjaras. L'équipe était composée de Abbas Abakar Mustafa et Tuki Alfred Wakou. La réalisation et surtout sous la supervision du chef de station d'Amdjaras Adama Nasser Wigé. Anjamena au studio 3, voilà, pour la synchronisation aussi, l'équipe est composée de Jean de Dieu, le Rasta international. La troisième génération dans la zone, hein, surtout à Chaboua, il est le seul assaut. Madame Tomel, Mesdames Dieu, Jean de Dieu, et sous la supervision également de Madi Mahamad Abdoulaye, Yassine est également de l'autre côté de la rédaction. Nous n'oublions pas aussi la protection. 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Alors, vendredi 2 octobre 2026, c'est le dernier numéro des matinales. Matinale ici à Amdjaras, bien sûr, sur 98 MHz. Voici le contenu du programme de cette tranche d'animation. Le programme bien payé, bien établi par le chef de service de programme, Alifa Mahamat Essaïd. Dans quelques instants, revenez en musique pour vous ôter donc le sommeil. Bien sûr, après revenez en musique, hier c'était le 1er octobre 2026. Vous avez suivi, c'était la journée internationale du café. Vous avez suivi également un magazine sur dans la revue de Santa avec Naïm Bekarloa et son invité. C'est un entretien qui prendra fin aujourd'hui, donc à 5h15, vous allez suivre la suite et fin de cet entretien sur le café, bien sûr. Et après cela, nous allons relancer les machines. Cette fois-ci, c'est vous donner de l'énergie afin d'affronter votre journée de travail, business, de recherche et c'est aussi en début de week-end. Et cela dépend aussi de vos porte-monnaies. Voilà, jusqu'à 6h, l'heure à laquelle ensemble nous allons vérifier le calendrier du jour pour découvrir le nom du jour également, son origine, sa signification et si possible, si lettre d'anniversaire. À 6h15 exactement, nous allons passer aussi à la radio-service. Si vous vous réclamez, jusqu'à 6h30, nous allons faire escale à la rédaction d'où Yassine Ibiyamad va nous dire le journal. Voilà. Pour cette première édition des formations de ce vendredi, bien sûr. Après les infos, la suite est tellement de vos communiqués. C'est à 7h exactement que l'équipe de ce matin va céder sa place à une autre qui va s'installer pour vous servir. H24 avec les émissions, les informations en langue nationale, bien sûr. Allez, très bon réveil à tous. Très bon début de week-end. On démarre cette tranche d'animation en musique. Avec Hassan Biani et African Melody, le Rassoni.

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1: À l'écoute. De vraiment de honnêtement Amdiaras, c'est les matinales qui affichent le dernier numéro de la semaine. Nous sommes le 2 octobre 2026. Hier, vous avez suivi un magazine sur le café par rapport à la journée internationale du café célébrée donc le 1er octobre. Et je vous convie à suivre la suite et fin de cet entretien avec Nadjma Bekaldor et son invité. C'est maintenant.
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3: Mesdames, Messieurs, bonjour et bon réveil matinal. Nous recevons une fois de plus ce matin, Dr Alaouaï Lucien. Il est cardiologue à l'hôpital général de référence nationale de N'Djamena. Dr Alaouaï, une fois de plus encore, bonjour et bienvenue dans notre studio.
4: Bonjour, Carlo.
3: Avez-vous quelque chose à dire à nos auditeurs pour puissent commencer avec la deuxième partie du thème deuxième partie de notre rubrique qui est consacrée au café et le système cardiovasculaire.
4: Bonjour les auditeurs. Alors, nous sommes là avec les compétences qu'on a apprises hier pour être au service de la population et puis être tout près de vous à travers la radio nationale pour vous expliquer le problème de maladie du cœur. Je suis passionné. Je l'avais dit la fois dernière, le cœur est au centre de l'homme. Sans le cœur, l'homme ne peut pas vivre. C'est pourquoi on se bat tous les jours pour sauver la vie des jardins.
3: Docteur, pour cette introduction, sans plus tarder, nous allons passer à la suite de notre entretien de ce matin. Docteur Alaouaï, quel peut être l'effet de la caféine sur la pression artérielle?
4: Alors, cela, ça nous intéresse, nous les cardiologues. Et ce n'est pas seulement les médecins. Mm-hmm. Vous voyez, Carlo, il y a des médecins qui disent à leurs patients, bon, tu as hypertension, ne prends pas de café. Alors, on va expliquer ça pour que les gens comprennent. Cela veut dire quoi? Cela veut dire que la caféine peut avoir un effet d'élévation de la pression artérielle. Du fait de quoi? Du fait d'une hyperactivité du système sympathique. Mm-hmm. Et du fait aussi de cet effet antagoniste des récepteurs de l'adénosine et du fait de l'augmentation de la sécrétion de catécholamine. Alors ça, c'est un truc que les médecins qui font ça, la catécholamine, ce sont des substances qui sont au niveau des nerfs vagales qui vont agir sur le système cardiovasculaire. Et puis une autre possibilité, c'est de la stimulation du renin angiotensine. Ça dit que c'est à ce niveau-là que et c'est à ce niveau-là que la caféine va payer. Donc, le café, c'est pas dire que, bon, la caféine n'augmente pas la pression artérielle, mais il faut savoir que c'est potentiellement avoir des élévations des pressions artérielles. Mais la caféine, d'une part, va avoir un petit effet qui nous intéresse, nous, les cardiologues, un vasodilatateur qui va faire baisser la pression artérielle. Et elle baisse la pression artérielle et l'effet vasodilatateur, c'est au niveau de l'endothélium, dépendant avec l'attente d'une petite baisse de la pression artérielle. Donc, c'est pour dire quoi? Tout ce que j'ai dit est un peu abstrait pour la population, pour les médecins qui ne comprennent pas, mais il faut savoir qu'on est parti des expériences. Mm-hmm. Il y a un groupe de population qu'on a donné des cafés, mm-hmm, et un groupe comme témoin, comme placebo. Et dans ce groupe,

0: du café voit la pression artérielle légèrement augmentée.
1: Ali Badani Edaï, c'est le Dieu qui te nourrit.
0: Légèrement augmentée et la pression artérielle augmente que de 1 mm de mercure. Donc ça n'a pas de sens de dire à un hypertendu de ne pas prendre de café parce que nous avons, j'ai participé avec, c'est un exemple, hein, j'ai participé avec mon patron, le professeur Anzouan Kakou à Abidjan, on a fait un travail dans le service de laboratoire d'échographie cardiaque où on a sélectionné 30 patients et parmi les 30 patients, nous avons d'abord procédé à la mesure de la pression artérielle. Et une semaine après, on leur donne du café, après juste la mesure de la pression artérielle, on leur donne des boîtes de café, ils partent à la maison, ils consomment complètement. Et ils reviennent une semaine après, on prend la pression artérielle, on note. Et on met un petit appareil qu'on appelle la MAPA, c'est une mesure ambulatoire de la pression artérielle, et on enregistre la pression artérielle tout le long de 24 heures. Et on a analysé, on a constaté que la pression artérielle systolique ne s'élève que de 1 mm et la diastolique ne s'élève que de 1,2 mm. Et donc, dans ces conditions, on ne peut pas dire que la pression, le café augmente la pression artérielle de façon significative, mais minime. Voilà. Donc, la caféine, à cet effet-là, il faut dire que c'est sa composante antioxydant qui intervient parce qu'il joue le rôle des vasodilatateurs endothéliaux.
2: Mesdames, Messieurs, nous tendons momentanément vers la fin de notre entretien d'aujourd'hui avec Dr Alaouaï Lucien. Il est cardiologue à l'unité de la cardiologie à l'hôpital général de référence nationale de N'Djamena. Nous parlons aujourd'hui du café et le système cardiovasculaire. Alors, Dr Alaouaï, que peut-on retenir du café avec la caféine sur la pression artérielle?
0: Il faut retenir que café avec la caféine peut augmenter la pression artérielle. Pourquoi? Parce que dans le café, on a d'autres éléments que je viens de citer tout à l'heure, les composants du café, et donc qui sont susceptibles d'augmenter la pression artérielle. Vous avez comme les antioxydants qui sont susceptibles de baisser la pression artérielle, il y a d'autres qui sont susceptibles d'augmenter la pression artérielle. Et donc, antioxydant, lui, il va baisser la pression artérielle. Le café va augmenter plutôt l'effet de la pression artérielle. Quelle est la résultante de tout ça? Quand on prend du café, ce que la population doit savoir, ou toute personne, hein, les auditeurs doivent savoir, quand on prend du café, on s'attend à deux effets. Il y a un effet immédiat et puis un effet à long terme. Un effet immédiat. L'effet immédiat est parti de l'expérimentation. Parce que nous, les médecins, on aime la science, on aime faire de l'expérience. Alors, on a identifié quatre groupes de population où il y a un groupe qu'on fait un effet, un traitement placebo, il y a un autre groupe qu'on fait un traitement avec du café, mais du café, il y a des gens qui ne boivent pas du café du tout, et puis pour la première fois, on leur donne du café. Il y a des consommateurs du café, mais modérés. Et il y a des gros consommateurs du café. Et dans 2 heures du temps, on leur donne d'abord du café et on attend 2 heures et on mesure la pression artérielle. Et on se rend compte que la pression artérielle systolique augmente de 2 mm. Et la pression artérielle diastolique augmente de 1,2 mm. Donc, pour dire en gros, lorsqu'on consomme du café de façon modérée, il faut s'attendre à une augmentation de la pression artérielle de 0,42 mm. Et pour les consommateurs modérés et pour les gros consommateurs, ça augmente plutôt de 0,23 mm. Donc c'est pour dire que consommer du café, ça ne fait pas augmenter la pression artérielle. Au contraire, quand tu augmentes la dose avec une durée assez longue, ça baisse plutôt la pression artérielle. Alors, cette observation ou bien cette expérimentation ouvre le champ de recherche de café au Tchad pour voir quel est l'effet du café sur les Tchadiens, sur les hypertendus tchadiens ou bien sur les hypertendus qui vivent au Tchad. Donc, ça ouvre le champ. Et je connais bien la société qui fait ce travail. C'est la société qui s'appelle Nestlé. Je ne sais pas si ça existe au Tchad. Bon, là, elle fait ce travail. Et donc, les conséquences immédiates, c'est que la pression artérielle va monter de façon très minime. Quand on prend de la caféine, on constate la présence de catécholamines. Ce qu'on doit savoir, catécholamines sont des substances qui vont faire accélérer le rythme du cœur. Et donc, il va aussi stimuler le système nerveux sympathique. Et la caféine, comme on l'a dit tout à l'heure, va favoriser une bonne diurèse. On peut dire comme ça, en termes simples, diurèse. C'est ça qui fait qu'on pisse beaucoup. Oui. Globalement, café, c'est différent de la caféine. Oui. Voilà, consommer de la caféine, du café, c'est pas mauvais pour un hypertendu. Voilà, mais si tu as un trouble de rythme, tu as un ceci, on peut t'interdire le café parce que les décharges de catécholamine peuvent engendrer. Voilà.
2: Docteur Alaoui, une bonne concentration du café dans une bolle de café peut-elle entraîner l'insomnie chez une personne?
0: Oui, ça peut entraîner l'insomnie. Une tasse de café, c'est 150 ml. Oui. La faible dose du café, c'est 200 mg par tasse de café. Mais si tu prends une tasse de café bien concentrée, ça veut dire que tu es au-delà de 400 mg. Et donc, ça veut dire que tu as dépassé les 5 tasses de café. Est-ce qu'on se comprend?
2: Oui, oui.
0: Voilà. Donc, l'effet que tu t'attends, c'est pour être éveillé pour le travail, pour dégager un peu tes fatigues, tout ça. Ça serait le contraire. Tu vas plutôt somnoler. Le sommeil ne vient pas. Et tu es là, tu tournes, tu ne sais pas ce que tu vas faire. Pour les étudiants, ils font ça, hein, ils font ça souvent pour étudier. Et finalement, ils étudient toute la nuit. Le matin, ils ne retiennent absolument rien. Donc, on va revenir sur le système nerveux et café. Et pour que les gens puissent comprendre à quelle dose ils doivent prendre pour que le système nerveux puisse être éveillé.
2: Docteur Alaoui, la consommation d'une bolle de café, vous avez dit tout à l'heure que ça augmente la diurèse. Mais j'aimerais savoir, est-ce que ça ne peut pas avoir de répercussions sur le rein?
0: Oui, ça augmente la diurèse, c'est pas avoir des effets sur le rein lui-même. Mais c'est comme tout à l'heure, je le disais, par rapport au mécanisme. Et donc, il faut savoir que le café, par mécanisme, on a dit tout à l'heure qu'il va augmenter la filtration glomérulaire. Il augmente le débit de la filtration glomérulaire. Ça dit que ça aide le rein à bien fonctionner, à bien filtrer tout ce qui est toxique dans le corps. C'est comme de l'azélix. Tu prends, tu as envie d'aller faire pipi. Alors donc, ça facilite, ça lave plutôt tout ce qui est mauvais dans le rein. Ça ne peut pas provoquer une pathologie du rein.
2: Mesdames, Messieurs, je vous rappelle que nous venons de recevoir le docteur Alaoui Lucien. Il est cardiologue à l'unité de la cardiologie à l'hôpital général de référence nationale de N'Djamena. Nous avons débattu le thème sur le café et le système cardiovasculaire. Docteur Alaoui, nous vous remercions d'avoir accepté venir dans ce studio pour parler à vive voix à nos auditeurs sur ce thème.
0: Merci Caldor de nous aider à donner des explications davantage sur la petite chose qu'on appelle café. Et je pense que à travers vous, la Radio Nationale, vous faites des choses énormes et vous méritez toute félicitation du colloque des médecins qui chaque fois intervient pour expliquer telle pathologie. Je vous remercie.
3: Mesdames et messieurs, à l'écoute des programmes de la radio diffusion nationale tchadienne, surtout de matinale depuis Amdiaras, matinale ce dernier numéro, ce vendredi 12 octobre 2026, venez là de suivre Nadine avec Caldor dans la rue Radio Santé par rapport à la journée internationale du café célébrée depuis hier. Et c'était un entretien que vous avez suivi de la première partie hier et là. C'est la suite et fin. Allez, on revient au studio. Cette fois-ci en balade musicale dans le serveur numérique, bien sûr. Et là, nous sommes avec Dilson dans une histoire d'amour. Amour à pression. Nous sommes le vendredi.
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1: 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Amour à pression, la femme veut toujours voir son homme à côté. La femme réclame toujours son bien-aimé. Tu es où? Ou quand tu n'es pas rentré, tu reviens d'où? Tu es avec qui? Alors là, Dilson ne veut pas ça, non? Dilson, le Mustang. Le Mustang de son prénom, Issa Ngar Naman, un artiste chanteur, auteur, compositeur tchadien, surnommé le cheval caché. Amour à pression, le titre de la chanson sur les ondes de la radio, diffusion nationale tchadienne. Et on reste toujours en musique, cette fois-ci avec les anges, incontournable de la capitale subiana musique, dans Wassie, conseil bien sûr.

0: 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Ça, je comprends ça. Ah oui, ça, c'est un très bon conseil. C'est sur les ondes de la radio du national tchadienne. Conseil. Conseil. Tu as décidé de regagner ton homme ou tu as décidé de faire venir ta femme à la maison. Bon, mais quelles que soient les difficultés, il faut rester. Ouais, c'est pas la peine de repartir pour dire que bon, mais elle a quitté son foyer. Elle a quitté son foyer. Ah oui, ça c'est pas bien. Et de nos jours, les hommes aussi qui quittent aussi le foyer. Ah oui, parce que ça fait 50-50 quoi. Mesdames et messieurs, permettez-moi avant d'aller un peu très loin en musique de vous rappeler que nous sommes le 2 octobre 2026 à la journée internationale de la non-violence. Alors, c'est une journée internationale qui se déroule annuellement le 2 octobre, date anniversaire de la naissance de Mahatma Gandhi. C'est ça, Mahatma Gandhi figure majeure de l'indépendance indienne et pionnier de la non-violence. Cette journée a été choisie par l'Assemblée générale des Nations unies et annoncé le 15 juin 2007, bien sûr. Alors, qu'est-ce que la non-violence ? La non-violence, c'est une démarche éthique, spirituelle et politique qui refuse donc l'usage de la violence pour résoudre les conflits ou combattre les injustices, bien sûr. Alors aujourd'hui, 2 octobre, c'est la journée internationale de la non-violence. Les principes de la non-violence sont, la non-violence est une démarche aussi active et réfléchie qui refuse le recours à la violence physique ou verbale pour résoudre les conflits ou transformer la société. Donc aujourd'hui, quelle que soit votre colère, il faut penser que nous sommes le 2 octobre. 2 octobre, c'est la journée internationale de non-violence. Aujourd'hui, il n'y a pas bagarre, il n'y a pas querelle même, d'accord ? Même si depuis hier, il y a problème, ce matin déjà, là, bon, il faut enterrer ça, bien sûr. Et je vous rappelle que le mois d'octobre, c'est un mois qui est rempli de journées. Et nous sommes le 2 dans 3 jours exactement, nous serons le 5. Nous allons aussi fêter avec ceux qui nous ont appris les A, B, C et puis bien d'autres. Quelqu'un comprend quelque chose, je voudrais parler des anciens, bien sûr, que je me permets de dédier cette tranche spécialement à toutes les anciennes et aux anciens, bien sûr. Musique.
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Sophie Labelle avec le prince Manu Talino, le prince toujours dans le serveur numérique. Le prince à jamais dans nos cœurs, bien sûr. Sophie Daniel, ça c'est ma grande sœur chérie. Bonjour.

0: Le prince Manu Talino, Sophie Labelle, mesdames et messieurs, 2 octobre, la journée internationale de la non-violence. Alors, quelles sont donc les solutions pour éviter la violence? Pour éviter et prévenir donc la violence, il faut agir à la fois par l'éducation. Premièrement, la gestion des conflits au quotidien et la mise en place des mesures de soutien adaptées à chaque milieu. Donc, qu'est-ce qu'il faut faire? Garder son calme. Alors, si quelqu'un est en train de vociférer, il faut garder son calme. Rester calme et poli aide donc à désamorcer une situation de crise ou une personne en colère. Voilà, quand quelqu'un qui est en colère, qui parle trop, c'est pas la peine de lui répondre rapidement. Gardez votre calme et puis restez tranquillement. Maintenez reçu une distance. Voilà, gardez une distance physique, sécuritaire, d'au moins 2 mètres. Offre donc un temps de réaction adéquat. Donc, qu'est-ce qu'il faut encore faire? Il faut laisser l'autre exprimer donc ses besoins, ses frustrations, sans l'interrompre, permet de réduire également son agressivité. Voilà, c'est exactement ça. Parce que quand quelqu'un parle, toi tu parles, l'autre parle, Dieu parle. Par exemple, une femme qui se réveille le matin et puis en train de parler, parce que hier tu étais rentré un peu tard, elle parle, c'est pas la peine de lui répondre, tu l'écoutes seulement. Là, si parler, mais quand tu vas dire que toi tu es qui, tu me contrôles, et puis voilà, non, ça devient un bruit. Quand elle est en train de parler, hein, il faut voir que c'est l'amour d'abord, hein. Voilà. Donc, il faut l'écouter, laisser parler seulement. Elle va parler jusqu'à quand elle finit net là, quand tu sors tranquillement, ne dis pas un mot. Ou bien, quand elle finit de gronder là, tu vas aller chercher un verre d'eau bien classé. Et tu dis, madame, tu as fini, voilà, un verre d'eau, tu prends. Voilà, net, tu vas la bloquer. Mais elle parle, tu parles. Parce que toi, tu veux dire que bon, moi, je suis un homme, je suis le maître de la famille, donc tu n'as pas le droit de surveiller. Non, elle ne te surveille pas. C'est l'amour d'abord, d'accord? En tout cas, c'est une parenthèse. Tu qui? Tu es avec moi? D'accord.
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Et oui, pour éviter aussi d'aller à la violence, il faut, quand quelqu'un te parle, il faut aussi garder le silence. Mais il y a les gens qui sont là, quand ils te parlent et que toi tu ne veux pas répondre là, ils vont tout faire pour que tu dises quand même un mot. Voilà. Toi, tu es qui, je te parle et tu ne me réponds pas. Voilà. Ils vont te criser, ils vont te pousser à ce que tu ouvres quand même la bouche pour dire quelque chose. Quand tu vas dire quelque chose de mauvais, alors là, c'est là où le problème va arriver. Donc, pour cette journée d'aujourd'hui, là, même si votre mari vous gronde, d'accord, il vous gronde, je m'adresse aux femmes, et ne dites rien, il faut le regarder surtout. Voilà. Même s'il donne ce matin 2000 francs pour, ou 1000 francs pour le repas, et que ça ne suffit pas, c'est pas la peine de gronder. Il faut prendre quand même, d'accord? En tout cas, c'est une parenthèse. Mesdames et messieurs, nous allons sortir un peu, comme le jour s'élève, c'est tout doux. 11 minutes nous séparent de 6 heures. C'est à 6 heures quand ça nous a été pour le prénom du jour. Allez, je vais proposer un peu de la rumba pour une très bonne journée, pour un très bon réveil, pour un début de week-end également. Et une pensée aussi à toutes les femmes par rapport à la, au mois d'octobre, qui est le mois octobre rose, bien sûr.

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Et dans deux minutes, il sera 6 heures ici à Mdiaras, même heure à Déménon. Mesdames et messieurs, vous faites bien d'écouter les programmes de la radio diffusion nationale tchadienne et surtout le matinal, c'est de lundi à vendredi. Et c'est depuis le 28 septembre jusqu'à aujourd'hui, 2 octobre, les matinales prend fin. Donc, d'ici quelques minutes, bien sûr. Et l'équipe reste toujours composée de Abbas, Tchouki, Omel et surtout de Madi. Et de l'autre côté du studio de Ndiaménan, ici Nailem Baïtoum devant le micro. Mesdames et messieurs, nous sommes vendredi, le cinquième jour de la semaine, selon la norme donc internationale des studios entre le jeudi et le samedi, là tout le monde le sait. Vendredi, le mot vient donc du latin Veneris Di, qui signifie donc le jour de Vénus. Vénus, la déesse romaine de l'amour et de la beauté. Vendredi, ce nom commun prend également un S aussi hein, au pluriel de vendredi. Jour, c'est la grande prière collective de l'après-midi, Moubarak, bien sûr. Vendredi 12 octobre, dit octobre rose, nous traversons aussi les 274e jour de l'année. Il reste 91 jours avant le 31 décembre 2026 et nous fêtons le prénom de ces deux. Et trois prénoms, c'est de octobre, à savoir Léger, ainsi que les prénoms associés comme Ruth et Ange aussi. Les prénoms Léger, Ruth et Ange, ils sont à l'honneur depuis ce matin. Le prénom Léger, donc, vient du germanique, Lut, voilà, peuple, et Kari, qui veut dire lance. Alors, ce qui signifie que Léger veut dire la lance du peuple. Donc, lance du peuple. Léger veut dire la lance du peuple. Les personnes portant donc le prénom Léger aiment l'ordre et savent ce qu'elles veulent, bien sûr. Et ces personnes se montrent honnêtes, idéalistes et prêtes à défendre donc les plus faibles. Une autorité naturelle, ces personnes gardent une grande sensibilité. Le deuxième prénom, Ruth, ce prénom vient également de l'hébreu, Ruth, et signifie ami, avec E, bien sûr, ami ou compagne ou celle qui compatit. Ruth est issue également de la tradition biblique. Elle est une femme courageuse et loyale. Et originaire aussi de Moab, elle s'attache à sa belle-mère, hein, dans la Bible bien sûr, elle s'attache à sa belle-mère, Naomi, après la mort donc de son mari, il devient donc l'arrière-grand-mère du roi David selon la Bible. Mesdames et messieurs, le prénom Ruth évoque aussi la fidélité, la tendresse et le dévouement bien sûr, et l'amitié profonde. Le troisième prénom du jour, c'est Ange. Un grec ancien, Angelos, et du latin Angelus, qui désigne donc tous deux le messager ou l'intermédiaire dans le domaine religieux et spirituel. L'ange est l'être céleste qui les vols du vent. Ange évoque ainsi la pureté, la protection et la guidance, bien sûr. Très bonne fête à tous ceux qui portent ce prénom, Ruth Ange, et qui est encore léger. Dans la rubrique date historique ou encore appel des événements, le 2 octobre, c'est la journée internationale de la non-violence. Elle est célébrée dans le monde entier. Cette journée internationale de la non-violence a été instaurée par l'ONU. Cette date correspond donc à l'anniversaire de la naissance de Mahatma Gandhi, le leader du mouvement pour l'indépendance de l'Inde, des pionniers de la non-violence. Deux autres également, en Guinée, c'est la célébration de la fête de l'indépendance proclamée le 2 octobre 1958. Alors, le premier président guinéen était Ahmed Sékou Touré, le 2 octobre 1958.
au 26 mars 1984. Donc aujourd'hui, c'est de l'autre côté, c'est la fête 2 octobre également. Dans le calendrier liturgique catholique, on célèbre aussi les anges gardiens. À tous ceux qui portent ce prénom de ange, le prénom de Ruth et le prénom de Léger, vous êtes à l'honneur pour toute la journée avec modération. Joyeux anniversaire aussi à notre fidèle auditeur, un grand frère à moi, Jonathan Baïkoussou, qui souffle sur une bougie depuis ce matin, du 2 octobre, du côté de Kundul. L'équipe du Jour par ma voix lui souhaite un très bon anniversaire, très bonne santé, de faire surtout. Et il nous invite hein, ce soir à Kundul, à Kundul pour manger les pigeons. Alors il faut appeler Alassane, Abakar Alassane, si il a déjà fait coller le poulet de notre jet privé. Donc à 15h, on va aller à Kundul manger et revenir, quoi. D'accord ? Merci pour l'invitation. Au cas contraire, on va dire à Guy Clamty et Félix Gongier, comme ils sont à Kundul, ils peuvent nous représenter. Joyeux anniversaire en différé aussi à notre collègue de service, Abdeladji Babayarou, alias Abdelwarnak, qui a soufflé sur une bougie depuis hier, 1er octobre, très bon anniversaire à toi, Tangen. Je me nomme Matinda Doro. Doro, connu sous le nom de Zougoulou, qui, en ce jour 2 octobre, je souffle sur une bougie de plus. En ce moment précieux de ma vie, je remercie donc mes parents de m'avoir donné la vie. Alors, très bon anniversaire également à vous, Matinda Doro. Que Dieu vous donne la santé de faire. Et ce qui est sûr, nous, on va essayer de cibler la dame Kadjara pour la fatiguer un peu financièrement parlant, quoi, tout à l'heure, bien sûr. Alors, à tous ceux et celles qui ont un an de plus ce matin, comme Jonathan Baïkoussou, comme la sœur Matinda Doro Zouglou, et comme Baba Yaro, qui est sur nous depuis hier, l'équipe du jour par ma voix, vous souhaite un très bon anniversaire, et vous avez chacun de vous 300 kilos de 100 kilos de santé, hein. Donc ça va arriver chez vous et vous payez le transport, quoi. C'est la compagnie Croix qui vient en appui.

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1: C'est la compagnie Claire qui souhaitait très bon anniversaire à Jonathan Baïkoussou qui souffle sur une bouche de pouce ce matin. Très bon anniversaire en différé aussi à Abdelhadi Babayaro, alias Abdel Warnak. Très bon anniversaire également à la sœur Matinda Dourou, dite Zouglou, qui souffle également sur une bouche de pouce depuis ce matin. À vous toi, que Dieu vous donne la santé de faire l'équipe du jour par ma voix. Vous souhaitez une fois de plus un très bon anniversaire et ce titre est pour vous avec Fanny.

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0: Blaye, c'est pour le plaisir de toutes celles qui portent le prénom de Ruth, qui soit le neuf. Blaye, c'est pour le plaisir de tous ceux qui portent le prénom également de Légie, et également à tous ceux qui portent sur le... qui souffle plutôt, sur une bougie plus, à tous ceux qui portent le prénom également de Ange, qui soit le neuf. Très bon anniversaire une fois de plus à Jonathan Baïkoussou. Très bon anniversaire également à la sœur Zouglou. Sinon, c'est Mathilda Toro qui souffle, qui est sur une bougie de plus, et à Papa Yaro également qui a soufflé sur une bougie de plus hier. Allez, nous allons faire le tour au Cameroun avant de passer à la radio service avec Mami Bella. Qu'est-ce que tu as fait? Tu as fait quoi, Majorie? En tout cas, mesdames et messieurs, nous sommes à 6h passées de 10 minutes dès maintenant. Dans un instant, nous allons passer à la radio service.
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1: Mani Bella sur la zone de la radio diffusion nationale, la Tchadienne, et surtout dans les matinales de ce 2 octobre 2026 depuis Honduras, à présent nous passons à la radio service. Docteur Mani Kassé Paloma Jean, directeur général de l'École internationale de formation santé et IFS, informe les bacheliers du série A, C, D et les professionnels de santé qu'il ouvre au titre de l'année académique 2026-2027 au sein d'établissements. Un concours d'entrée en première année des filières suivantes, cycle des diplômes d'État, infirmier diplômé d'État, sage-femme diplômé d'État, technicien de laboratoire diplômé d'État, cycle de licence professionnelle, santé de la reproduction, imagée, c'est écrit qui imagée médicale, c'est ce qui est écrit, imagée médicale, soins infirmiers obstétricaux, soins infirmiers en pédiatrie, technicien de développement social, santé publique et surveillance épidémiologique, sciences biomédicales, pharmacie, nutrition humaine et diététique, cycle professionnel de santé, anesthésie, réanimation, ophtalmologie, l'école internationale de formation en santé était située au croisement des avenues du 10 octobre et taïwanaise dans le 7e arrondissement de la ville de N'Djamena. Condition pour passer le concours, avoir 15 ans, au moins au 31 décembre de l'année, des épreuves de sélection, être titulaire d'un baccalauréat de série A, C et D, sélection deux épreuves écrites d'admissibilité seront proposées. Une épreuve de culture générale portant prioritairement sur le domaine sanitaire et social, une épreuve des tests psychotechniques. Notez bien la note inférieure à 7 sur 20 à l'une de ces épreuves sera éliminatoire. La filière de spécialité, anesthésie, réanimation, ophtalmologie sont réservées donc aux professionnels de santé tels que les infirmiers diplômés d'État, sages-femmes diplômés d'État ou d'une licence dans le domaine des sciences infirmières. Le dossier de candidature est composé d'une demande manuscrite adressée au directeur général de l'EIFS, précisant la filière choisie, une copie certifiée du bac pour toutes les filières, une copie certifiée du diplôme d'état d'infirmier ou d'une licence en sciences infirmières pour les filières à des spécialités, une copie légalisée d'acte de naissance, un certificat médical datant de moins de 3 mois, un certificat de nationalité, une caution non remboursable de 5 000 francs CFA au titre de frais de traitement de dossier, un casier judiciaire datant de moins de 3 mois, 2 photos d'identité, une fiche d'inscription à retirer à l'EIFS. Le dossier de candidature

ils sont réceptionnés. Dans les locaux de la dite école de Milan, le concours aura lieu le mercredi 7 octobre 2026 à 7h à l'École internationale de formation en santé. La rentrée académique 2026-27 est fixée au 6 octobre 2026 à 7h précise pour les deuxième et troisième années, le vendredi 9 octobre pour toutes les filières de première année. Pour toute information complémentaire, contactez donc ou bien écrire c'est l'adresse mail de l'Institut ou de l'école au 62 20 96 16 ou 66 49 73 64, dernier numéro 6 98 48 18 47 44 06 98 47 44 06 et c'est mi 18@gmail.com. La direction générale de l'Institut de formation en sciences infirmières, gynéco-obstétriques, biomédicales et santé publique, IPSIGO, BMSP, informe public que la clôture des dépôts des dossiers et recrutements en première année, initialement prévue le 25 septembre, est repoussée au 5 octobre 2026 à 15h30. Les filières disponibles sont donc seconde licence en sciences infirmières, licence en sciences gynéco-obstétriques, licence en sciences biomédicales, licence en nutrition humaine et diététique, licence spéciale en sciences infirmières et gynéco-obstétriques, premier cycle agent technique de santé, agent technique de santé accoucheuse, pièce à fournir pour les candidats externes et internes, une demande manuscrite adressée au directeur général de l'IPSIGO BMS Spain avec mention de la filière, un certificat médical d'attente de moins de 3 mois, une copie certifiée conforme d'acte de naissance, une copie certifiée conforme du baccalauréat à toute série confondue pour la licence en sciences infirmières et gynéco-obstétriques et nutrition, une copie certifiée conforme baccalauréat série D ou C pour la science, pour la licence plutôt, en sciences biomédicales. Une copie certifiée conforme du BEF ou BEPC pour les sections ATS, ATS accoucheuse, les copies certifiées conformes de l'attestation des diplômes d'ATS, ATS accoucheuse et des bulletins de notes des années de formation pour les candidats internes. Deux cartes photo, une somme de 5 000 francs CFA pour les candidats externes et 10 000 francs pour les internes non remboursable. Pour tout renseignement complémentaire, s'arrêter au secrétariat de l'IFSIGO BMSP, c'est au quartier Kamda au 66 03 03 88 66 53 45 69, dernier numéro 66 33 56 45 66 33 56 45. L'Institut supérieur polytechnique ISP, sous tutelle du ministère de l'Enseignement supérieur de la recherche scientifique et de l'innovation, informe public que dans le cadre du recrutement des étudiants en première année au titre de l'année académique 2026-2027, la date limite des dépôts des dossiers initialement fixée au 29 septembre est exceptionnellement prolongé au 9 octobre 2026 à 17h. Département disponible. Département santé humaine, sciences infirmières, sciences biomédicales, gestion de pharmacie et nutrition humaine, département de génie civil, bâtiments et travaux publics, électricité et bâtiments, département de génie électrique, maintenance informatique, génie logiciel, électrotechnique, réseau et télécommunications, réseau informatique, département d'administration et gestion, transport, transit et logistique, comptabilité et finances, gestion et organisation des entreprises, gestion des ressources humaines, communication marketing, droit des affaires, administration générale des affaires. Les candidats sont tenus d'envoyer leur dossier au lien ci-dessous. Institut supérieur polytechnique en un seul mot, @gmail.com ou via WhatsApp au contact 60 28 92 69 99 95 90 95 61 75 54 00. Le dernier numéro 60 79 54 94 60 79 54 94 ces numéros sont précédés d'un quatuple 235 ou passés à la direction de l'Institut. Dossier, composition de dossier, certificat médical à moins de 3 mois, casier judiciaire,
quatre photos d'identité, une copie d'acte de naissance, une copie légalisée du baccalauréat, une copie légalisée des diplômes IDE, SFDE et TLDE pour la troisième année, deux rames de feuilles papier. Les frais de dépôt des dossiers sont fixés à 5 000 francs CFA non, un remboursable payable au 70 20 51 61 UBA, bien sûr. Clôture du dossier 9 octobre à 17h. Test d'entrée 10 octobre 2026 à 7h au siège du Bombay Chien de Menon. Rentrée officielle des classes le 13 octobre 2026 à 7h. 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La direction de l'établissement Les Étoiles d'Ambata 2 porte à la connaissance des parents d'élèves aux populations des quartiers environnants que les inscriptions et réinscriptions sont officiellement ouvertes pour l'année 2026-2027. Du CEPA au CM2, de lundi au vendredi, de 7h à 15h, le cours d'anglais est enseigné désormais au programme pour offrir un meilleur avenir à vos enfants. Deux visites médicales sont organisées dans l'année afin d'assurer donc le bien-être de la santé de nos enfants. 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De la suite de vos communiqués, la direction générale de l'école de santé, le bon Bérisier, sous tutelle du ministère de la Santé publique et de la prévention, porte à la connaissance des parents, des candidats et au grand public que dans le cadre du recrutement des étudiants en première année au titre de l'année académique 2026-27, la date limite des dépôts des dossiers initialement fixée au 29 septembre est exceptionnellement prolongée au 9 octobre 2026 à 17h. Les filières disponibles sont licence en sciences infirmières, licence en sciences de la sage-femme, technicien de laboratoire diplômé d'État, agent technique de santé, agent technique de santé, accoucheuse. Les dossiers, les candidats peuvent envoyer leurs dossiers au lien ci-dessous, école de santé, le bon berger, en un seul mot, @gmail.com ou via WhatsApp au numéro 66 28 92 69 ou 99 95 90 95 61 75 54 00, dernier numéro 60 79 54 94. Ces numéros sont pressés en quartier plus 235. Vous passez à la direction de l'école au quartier Abinan. Les dossiers comprennent donc une copie et un certificat médical d'attente de moins de 3 mois, un casier judiciaire d'attente de moins de 3 mois, quatre photos d'identité, une copie légalisée du BPC ou pour les filières ATS accoucheuses, une copie d'acte de naissance, une copie légalisée du baccalauréat pour les filières IDE, SFDE et TLDE, deux rames papier, les frais de dépôt des dossiers fixés à 5 000 francs non remboursables payables au 041-75-123 Cori Banca. Test d'entrée 10 octobre 2026 à 7h au siège du Montbéliard de Menon. Rentrée officielle des classes le 13 octobre 2026. Le Montbéliard, c'est la rigueur dans la formation. La suite de vos communiqués après les infos.

0: Merci beaucoup. 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

0: Mesdames, Messieurs, à l'écoute des programmes de la Radio-Diffusion nationale tchadienne, bonjour. Nous sommes le vendredi 2 octobre 2026. À Mdiaras, tous nous émettons, il est 6h passées de 30 minutes. Même rendez-vous maintenant. 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
1: Nadjilin, bonjour, mesdames et messieurs, bonjour, bienvenue au Tchad Actualité Matin, dont voici les grandes articulations. Jeudi 1er octobre marque la reprise officielle des classes par les élèves. Le coup d'envoi a été donné à Ati par le ministre d'État en charge de l'éducation nationale, Dr Mohamed Ahmed Al-Habbou. Jeudi 1er octobre marque aussi le lancement des activités d'Octobre Rose, un mois entièrement dédié à la lutte et la sensibilisation contre les cancers féminins. Cette édition est placée sous le thème « Toute la nation se mobilise ensemble, sauvant des vies ». Voilà pour les grandes articulations, les détails dans un instant. Une fois de plus, mesdames et messieurs, bonjour. Merci d'être à l'écoute des Radio Tchad. Les sénateurs ont examiné et adopté deux projets de loi portant respectivement à la création du Musée national des armées et de l'abrogation de l'ordonnance portant création d'un office du génie militaire. La séance plénière a été dirigée par le président du Sénat, Dr Haroun Kabadi. Les explications de Digny Djimti Djimassal.
2: L'histoire des forces de défense et de sécurité est riche et variée quant à sa mission de sécurisation de la nation tchadienne et au-delà de ses frontières depuis la bataille de Kosseri au Cameroun de 1900 à nos jours. La dite histoire porte la mémoire des filles et des fils du Tchad qui, au prix de leur sacrifice, s'engagent à défendre l'intégrité du territoire national. Cependant, le Tchad ne dispose pas d'une structure pour la documentation, la conservation, la protection et la valorisation du patrimoine militaire. D'où l'idée de création du Musée national militaire. Sa mission consiste à préserver les objets, les archives et les témoignages retraçant l'histoire de l'armée nationale tchadienne. Au titre du projet de loi portant l'abrogation de l'ordonnance numéro 006 du 31 août 2022 portant à création de l'Office du génie militaire et de la production, cette mesure s'inscrit dans une logique de réorganisation et de redynamisation de la structure. Après la lecture des deux rapports par la Commission Défense, Sécurité et Souveraineté, la parole a été accordée au ministre des Armées, des anciens combattants et victimes de guerre, général Issaka Maloua Djamous, qui renseigne que ces deux projets de loi ont des objectifs différents, mais ont une même ambition, celle de renforcer l'armée et valoriser son histoire. Dans les discussions générales, les sénateurs saluent la création du Musée national des armées qui, selon eux, doit reconstituer la mémoire du peuple tchadien et son armée. Toutefois, ils s'interrogent sur le mobile de l'abrogation du texte portant création de l'Office du génie militaire et de la production. À ce sujet, le ministre en charge des armées a été on ne peut plus clair. Pour lui, l'office est simplement placé sous la tutelle de son département ministériel et il est rattaché à l'état-major général des armées pour des raisons opérationnelles. Convaincu par la clarification du ministre Issaka Maloua Djamous, les sénateurs ont voté les deux projets de loi à 64 voix pour, 0 contre et 2 abstentions.
1: Digne Djimti Djimassal, hier jeudi 1er octobre, les élèves ont repris le chemin de l'école. La rentrée scolaire 2026-2027 a été officiellement lancée à Ati dans le Bata sur le ministre d'État, ministre de l'Éducation nationale, du bilinguisme et de la promotion civique, Dr Mohamed Ahmed Al-Habbou, qui a donné le coup d'envoi de cette rentrée. On fait le point avec Idriss Brahim Mbili.
3: Placée sous le thème « Une école bilingue au service d'une nation », cette rentrée scolaire met l'accent sur l'importance de l'éducation bilingue dans le développement du système éducatif tchadien et dans la construction d'une citoyenneté responsable. Dans son intervention, le délégué général du gouvernement auprès de la province du Bata, général de division Amat Boukini Morali, a présenté au ministre la situation du secteur éducatif dans la province et a réaffirmé la disponibilité des services déconcentrés à accompagner la nouvelle année scolaire. Lançant officiellement la rentrée scolaire 2026-2027, le ministre d'État, ministre de l'Éducation nationale, du bilinguisme et de la promotion civique, Dr Mohamed Ahmed Al-Habbou, a appelé l'ensemble des secteurs de l'éducation à s'investir pleinement pour assurer une année scolaire réussie. Pour lui, une nouvelle année scolaire commence, mais au-delà des simples démarrages, elle sera une nouvelle étape dans la transformation du système éducatif. Le ministre ministre d'État, ministre de l'Éducation nationale, Dr Mamad Ahmad Alabo, a notamment insisté sur la responsabilité des enseignants, des parents et des élèves dans l'amélioration de la qualité de l'éducation. Avec ce lancement officiel de la rentrée scolaire, les établissements scolaires du Bata reprennent progressivement leurs activités avec pour objectif de garantir aux élèves un environnement favorable à l'apprentissage et à la réussite scolaire. À Tibata, Idriss Brahim Bélé, Radio Tchad.
1: Ici, N'Djamena, ce 1er octobre marque aussi la rentrée des amphithéâtres des dans les universités du pays. Pour ce qui est de l'enseignement supérieur, c'est à travers une conférence de presse que le ministre, Dr Sitake Yombatina Beni, a lancé la rentrée académique. Voici un extrait de sa déclaration liminaire.
4: C'est la rentrée académique pour nos 13 universités publiques avec 1724 enseignants et 102 055 étudiants. C'est aussi 75 établissements privés d'enseignement supérieur, dont 46 sont à N'Djamena et 29 en province avec plus de 26 000 étudiants, dont 10 754 filles. C'est aussi 6 grandes écoles nationales supérieures publiques avec 127 enseignants et 2466 étudiants. C'est finalement 4 écoles normales supérieures avec 257 enseignants et 7742 étudiants et 7 instituts nationaux supérieurs avec 263 étudiants, 253 enseignants, 5302 étudiants. Il y a dans ce tableau aussi plusieurs centres de formation que compte, n'est-ce pas, notre territoire. 23 au total avec des milliers d'après. Un total de plus de 100 établissements publics et privés sur le territoire du Tchad, plus de 2600 enseignants et plus de 140 000 étudiantes et étudiants. L'année universitaire 2026-2027 qui s'ouvre est placée sous le signe de la discipline, de l'excellence, de la solidarité, de l'innovation et de la recherche. Nous savons tous que l'année universitaire est toujours un moment crucial pour la communauté que nous formons. Elle marque souvent le début d'un nouveau cycle, le début d'un nouveau contrat d'apprentissage, un nouveau contrat de découverte et un contrat de croissance intellectuelle. D'ailleurs, l'université est le lieu privilégié du savoir, de la recherche et de la transmission des connaissances. Mais elle doit aussi être un espace de formation à la citoyenneté, un lieu où les valeurs de discipline, de rigueur intellectuelle, d'excellence, de solidarité, d'innovation, de recherche, de respect et de responsabilité doivent se forger au quotidien. La discipline, pilier fondamental du succès et de la réussite académique, doit être cette année non pas une contrainte pour les uns et les autres, mais une voie royale vers la réussite, vers l'excellence et vers l'instauration de l'ordre. Elle sera donc le cadre dans lequel chaque étudiant, chaque enseignant devra donner le meilleur de lui-même. Notre rôle en tant que ministre en charge de l'enseignement supérieur, de veiller à ce que ces valeurs continuent de guider nos actions. La conviction profonde que nous partageons ensemble doit rester celle de faire en sorte que nos étudiants réussissent. Nous nous battrons pour qu'il y ait encore plus d'écoute, plus d'ouverture, plus encore de générosité pour le financement de nos actions.
1: C'était là le ministre de l'Enseignement supérieur, Dr Sitake Yombatina Beni. L'Université de N'Djamena a lancé sa rentrée hier à la faculté de médecine. C'était au cours d'une cérémonie qui a vu la présence de la secrétaire d'État à l'Enseignement supérieur, Dr Khadija Adoum Atimer. Des précisions avec Isabelle Nipiti.
5: Enseignement supérieur au Tchad, relever les défis de l'employabilité et de la digitalisation pour une université tournée vers l'avenir, c'est le thème retenu pour cette nouvelle rentrée académique 2026-2027 à l'Université de N'Djamena. Dans son intervention relative au thème, le professeur Tatolum Aman a insisté sur plusieurs axes, notamment la transformation digitale et l'intégration du numérique dans le fonctionnement de l'université. Pour le président de l'Université de N'Djamena, Mohamed Salih Daoussahagar, le diplôme à lui seul ne suffit plus à répondre aux exigences du marché de l'emploi. Il appelle ainsi étudiants et enseignants à prendre leurs responsabilités face aux nouveaux défis de l'enseignement supérieur.
6: Le marché du travail exige des compétences véritables.
7: Les responsables administratifs, directeurs techniques et chefs de service, vous êtes les garants de la continuité, de la sérénité et de la traçabilité du service public universitaire.
5: Au cours de cette cérémonie, 21 meilleurs étudiants issus des différents départements de l'Université de N'Djamena ont été distingués pour leurs performances académiques. Des hommages et des attestations de reconnaissance ont également été remis aux doyens ainsi qu'aux membres du personnel administratif admis à la retraite en 2026. Une manière pour l'institution de saluer leur contribution au développement de l'Université de N'Djamena et de leur souhaiter une retraite heureuse et paisible.
1: Merci Isabelle pour s'inquiéter de la reprise des cours dans les établissements scolaires. Une équipe de Radio Tchad a visité quelques établissements scolaires hier matin. Mohamed Kiel.
8: Deux semaines après la rentrée des classes d'examen, les élèves des classes intermédiaires ont repris le chemin de l'école. Malheureusement, les constats varient d'un établissement à un autre. Au lycée Félix Eboué, lycée technique commercial, et celui de la Liberté, les constats sont les mêmes. L'engouement est timide. Abdoussalam Mohamed Idriss et Bono Gabra, respectivement proviseurs du lycée technique commercial et celui de la Liberté, invitent les parents d'élèves d'envoyer leurs enfants à l'école.
9: Cette année, Dieu merci, parce que la préparation c'est très bonne. Donc vous-même, vous l'avez constaté par vous-même, nous avons eu quand même l'appui de nos hautes autorités qui sont venues nous accompagner dans nos préparatifs.
10: L'école, elle est gratuite, Jack. Chaque année, nous confectionnons pour ceux qui sont à notre disposition. Les élèves qui passent en classe supérieure, ceux qui reprennent, on a la liste de ceux-là. Donc, à la rentrée, nous affichons la liste dans les salles de classe. Je dis solennellement aux parents de laisser venir les enfants, qu'ils essayent de leur trouver des fournitures scolaires. Sinon, les professeurs sont déjà là.
8: Par contre, au lycée complexe Ibn Mahadir, les apprenants et les enseignants sont bien en salle. Globalement, cette rentrée scolaire 2026-2027 tarde à prendre forme dans certains établissements. D'ici là, nous osons croire que les choses vont s'accélérer pour une rentrée normale en faveur des élèves.
1: Le ministre des Infrastructures, du Désenclavement et de l'Entretien routier, Amir Idriss Kourda, est dans la province du Kanem. Il est allé inspecter les travaux de la construction de l'axe Ngouri, Mondo et Mao. Allah Yamal Masra, Myriam nous en dit plus.
11: Long de 74 km exécuté à 45%, à la réalisation globale des travaux de 5,80% pour un délai consommé de 14,88% à la date du 28 septembre 2026, ce tronçon stratégique financé par l'État tchadien vise à désenclaver durablement la province du Kanem et à fluidifier les échanges commerciaux avec le reste du pays. Sur le terrain, le membre du gouvernement est venu évaluer le niveau d'exécution des travaux et échanger directement avec les équipes techniques. Amir Idriss Kourda, ministre des Infrastructures, du Désenclavement et de l'Entretien routier, s'est dit satisfait de l'évolution des travaux. Une fois achevée, cette infrastructure permettra de réduire considérablement le temps de trajet afin de sécuriser la circulation des biens et des personnes et de donner un nouvel élan à l'économie locale. Ngouri Mondo Mao, Alaïa Malmasra Myriam, Radio Tchad.
1: Ici à N'Djamena, la Ligue tchadienne de lutte contre le cancer a lancé officiellement hier matin les activités marquant le mois d'octobre rose consacré à la lutte et la sensibilisation contre le cancer féminin. La cérémonie s'est déroulée en présence de la directrice générale adjointe de la santé publique, Dr Nara Sembaïdoum, représentant le ministre de la Santé publique et de la Prévention. Harmonie Bialoum nous fait le point.
12: Briser le silence autour de la maladie et encourager davantage les femmes à s'informer et se faire dépister, la communauté se mobilise encore en ce mois d'octobre. Pour le président de la Ligue tchadienne de lutte contre le cancer, Dr Manikase Palouma, le thème choisi cette année, qui est « Parlons cancer », revêt toute son importance.
13: Octobre rose n'est pas un simple slogan. Il doit toucher le subconscient de chacun, car le cancer peut toucher tout le monde, sans distinction de statut ou de rang social. Et en outre, chacun est de loin ou de près touchés. D'où Octobre Rose, parlons cancer, est le thème de cette année. Nous interpellons les autorités compétentes pour une prise de conscience de cette maladie dont les victimes ne savent à quel sens se vouer et sont inexorablement condamnées à une fin tragique par manque d'assistance thérapeutique.
12: Représentant le ministre de la Santé publique et de la Prévention, Dr Nara Sembaïdoum, directrice générale adjointe de la Santé publique, appelle à surmonter les préjugés autour de la maladie.
14: Pendant trop longtemps, la peur des mots, tumeur, chimiothérapie, ablation, radiothérapie, a entretenu le silence, le tabou et le fatalisme. Il est temps de briser ce mythe. De la même manière que notre système de santé a su vaincre de grandes épidémies par le passé, nous disposons aujourd'hui des armes scientifiques et médicales pour prévenir, dépister et guérir le cancer. L'enjeu crucial de notre combat réside dans le dépistage précoce. Nous allons continuer pendant tout le mois à le répéter.
12: Des séances de sensibilisation, de dépistage seront organisées tout le long du mois d'octobre afin de partager l'information sur la gravité de la maladie et accompagner les patientes.
1: Dans le même sillage, la coordinatrice du programme de lutte contre le cancer, Dr Fatma Ahmed Abdirahman Hagar, a fait un point de presse relatif au lancement du mois d'octobre rose dédié à la lutte contre le cancer de sein. Cette édition 2026 est placée sous le slogan « Toute la nation se mobilise, ensemble sauvons des vies ». Suivons un extrait de son point de presse proposé ici par Djenabou Adamou.
15: Cette année, notre ambition est claire, informer, dépister, traiter, orienter et accompagner chaque femme. Nous irons d'abord vers celle que le système de santé atteint le moins, la femme rurale, loin de tout centre de santé. La campagne connaîtra deux temps forts. Le samedi 24 octobre, ça sera N'Djamena en rose. La marche solidaire, comme l'année passée, sera organisée en collaboration avec la mairie d'N'Djamena et ça va quitter de l'hôtel de ville. Elle sera suivie du village Santé Rose et d'activités sportives au stade Idriss Mahamat Ouya avec le ministère de la Jeunesse et des Sports. Puis, le 31 octobre, la journée solidaire de lutte contre le cancer féminin, placée sous le haut patronage de Son Excellence, Monsieur le Premier ministre, chef de gouvernement, sera un grand moment de solidarité nationale autour de femmes touchées par ces maladies. Octobre Rose est l'affaire de tous.
1: À présent, votre chronique politique, notre chroniqueur Vourbébé Passiri se penche sur la responsabilité sociale des partis politiques face à l'insécurité alimentaire. Suivons-les.
16: Dans un pays où certaines familles peinent parfois à garantir un seul repas quotidien, l'insécurité alimentaire ne peut être considérée comme une simple question humanitaire. Elle est aussi une question politique, économique et sociale. Face à cette réalité, quelle est la responsabilité des partis politiques? D'abord, la première responsabilité est de dire la vérité. La faim ne doit pas devenir un slogan de campagne brandi pendant les élections, puis oublié au lendemain des urnes. Les partis doivent présenter des programmes précis, soutien aux producteurs, amélioration des circuits de distribution, accès aux semences et aux engrais, développement de l'irrigation, mais aussi protection du pouvoir d'achat des ménages. La deuxième responsabilité est de dépasser la logique de l'assistance ponctuelle. Distribuer quelques sacs de céréales peut soulager une famille pendant quelques jours, mais cela ne règle pas les causes profondes de l'insécurité alimentaire. Il faut investir dans l'agriculture, les infrastructures rurales, le stockage et les marchés locaux. La troisième responsabilité concerne la cohérence. Un parti politique ne peut pas dénoncer la pauvreté tout en encourageant la corruption, le favoritisme ou le détournement des ressources destinées aux populations. La lutte contre la faim exige une gestion transparente et un contrôle citoyen des financements publics. L'insécurité alimentaire n'est donc pas un thème parmi tant d'autres. Elle touche à la dignité humaine, à la stabilité sociale et à l'avenir du pays. Un parti politique responsable ne se contente pas de promettre du pain pendant la campagne. Il travaille à construire les conditions permettant à chaque citoyen de produire, d'acheter et de consommer dignement. Bref, la faim ne doit pas être un instrument électoral. Elle doit être une urgence nationale et une obligation morale pour toute formation politique. Vivement à vendredi prochain.
1: Merci, Vourbébé Passiri. Voilà, mesdames et messieurs, nous sommes à 6h49 à N'Djamena. C'est la fin de ce journal. Merci aussi à Omel Medamjé pour sa collaboration technique. À la présentation, Yassine Ibn Ahmed, je vous remercie pour votre aimable attention et vous souhaite de passer une excellente journée. Au revoir.

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À l'écoute des programmes de la radio diffusion nationale tchadienne et depuis Amdiaras les matinales, mesdames et messieurs, vous allez suivre le journal. À présent, la suite est fin de la radio service Navu de recherche. La famille Koro, Juliette, habitant le quartier Ambatan, est à la recherche de sa fille, la nommée Victoria Bettel, âgée de 23 ans, sortie de la maison depuis le 28 septembre sans retourner au domicile familial. Elle souffre donc. La fille Victoria Bettel souffre mentalement. Alors, la famille prie toute personne qui l'aurait vu hébergée de l'appeler au 66 53 65 06 ou de la conduire à la radio FM Liberté. Avis du décès, Sanawa Danjaye Tassidi Mohamadou Ada Damba, Angolona Gundula, Vitama Gundula, Madi Alaman, Dakasu Zondu, Time Vansu, Ketna Dondu, Fanglangu, Opéral, Asakadoksu, Balkama, Wangnamu Simon, Daout Sal, Noyum Basil, Bolosu Doxidi, Diobelsu Datukadi, Sailu Doxidi, Foxia Etienne, Abraham Samdaisu et toute la grande famille. Maintenant, annonce avec douleur de ses de leur fils et frère Selsal, Noyum, bienvenue. Selsal, Noyum, bienvenue, sous-préfet de Gounou, Gaya. Il est décédé le 30 septembre à l'hôpital Bon Samaritain de Walia. Des suites de maladie, sa vie s'adresse au préfet du département de Kabiya, Moussa Dassidi, à ses collègues sous-préfets de la Mai, au chef de canton Berem, Digimou Amigué, les autres chefs de canton de la Kabiya, au maire de la ville de Gounou, Gaya, Démé Bassiman et son staff, au maire de la ville de Pont-Carol et son staff, à la famille politique du MPS, docteur Abdi Mbatpanga Koupouma en mission à Haïti, Dadina Abdias, sous-préfet de Valcabra, Tidasna Barthélémy, à Paris en France, à sa belle famille de Domo Mbali, à ses oncles maternels de Monogoy, aux amis et toutes les connaissances du lieu de recueillement et domicile de Fanglangou, Opéral, à Toukra, site A, au nord-est du Petit Marché. Les parents du village sont priés de rester sur place car là, depuis, sera cheminé au village commun, à une date ultérieure, que son âme repose en paix. La famille de feu, Loukoura, Bekam, Jean-Claude, Laoumaï, Mougoumbaï, Damtein, Mbailaou, Mbaï, Ndobé, Damtein, Laoukoura, Toulanoudi, Marcel, Damtein, Bekam, Raphaël, Bekam, Augustine, Né, Ongé, Agathe, Khadija, Francis, le Mbaïdo, Ria Dodjum, Neto Gelmel, Paul, Aliou, lui, Marcel Ndoubanon, et on le regrette d'annoncer le décès de leur sœur, Bekam Sylvie est décédée le 1er octobre 2026 à Ndjamenon. Cet avis s'adresse aux parents de Koutou Parmundou, Kara, Berek, Baikoro, Koulbeti, l'enterrement a lieu le samedi 3 octobre 2026 au cimetière de Toukra, lieu de recueillement et dans la caution familiale là, chez Feu Bekam à Dembe, marché Poisson, Antenne, paix à son âme. Monsieur Agongé, Kingatal et les familles Kingatal,
Yannine Iri, et on le regrette d'annoncer le parent, mes connaissances et toutes les personnes qui ont connu Aimé Feu Ramadi Kingatal Esther, décédé de ses survenus donc le 29 septembre au CHU Bon Samaritain des suites des maladies. Sa vie s'adresse particulièrement au Bangui Bédaya, au chef de canton de Bédaya, à toute la famille des Ngodere, de Koumrassar Djamena, ainsi qu'aux amis et connaissances et au mouvement Kotarian Mari. La famille informe que l'enterrement a lieu également le samedi 3 octobre au cimetière de Toukra, en attendant l'inhumation du lieu de recueillement et domicile de Aïdoungé Kingatal Andjari, côté ouest de l'hôpital La Renaissance. Une messe sera célébrée en la paroisse d'Espérance de Walia. La famille remercie d'avance toutes les personnes qui, par leur présence, leur prière, leur message et leur tiens, l'accompagneront donc dans cette douloureuse épreuve. Heureux dès à présent les morts qui meurent dans le Seigneur, qui dit l'Esprit, qu'ils se reposent de leur repos, de leurs travaux, pardon, car leurs œuvres les suivent. Apocalypse 14, verset 13. Amen. Que l'âme de feu, Ramadi Kingatal Elisabeth, repose en paix.

Hosanna. C'est pratiquement pour terminer plutôt pour ce numéro de matinale ici à Mdaras. Matinale, c'était lundi à vendredi. Le matinale, c'était depuis le 28 septembre jusqu'à aujourd'hui, 2 octobre. Et c'est le dernier numéro de la semaine. Vous allez également garder l'écoute, le dernier numéro de la semaine à partir de 12h10 exactement avec Macalex, l'équipe qui nous a accompagné, qui nous accompagne depuis le lundi, est composée d'Abbas Abakar Mustapha et Tuki Alfred de Wakou, ici au studio de Nenama Mdiaras, sous la supervision du chef de station d'Amdiaras, Adam Nassour Wigé. Et depuis il y a maintenant, l'équipe de Madi est composée posé dans Omel Medamdié, de Agidir Gobert, de Fidèle, de Tchoboué. En tout cas, et merci beaucoup. Quant à moi, je serai de retour à demain, voilà, pour les matinales le vendredi, Inch'Allah. Dans quelques instants, la suite des émissions à la nationale avec Abdelhadj Babayaro, alias Abdel Warnak. Que Dieu bénisse votre journée de travail, business, de recherche, du courage à tous les villages. Très bonne chance à tous, c'est sûr. Très bon début de week-end. Mais cela dépend aussi de vos porte-monnaie, quoi. Si j'ai moi dit.

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4: Bonjour, bonsoir à toutes et à tous. Mesdames et messieurs, bienvenue dans votre magazine Santé pour tous de la Radio Diffusion Nationale Tchadienne qui sera consacré à la thématique prévenir le choléra et sauver des vies. Face à l'épidémie, il est essentiel de connaître les gestes qui permettent de se protéger et de protéger sa famille. Pour en parler, nous recevons aujourd'hui professeur Mohamed Ali Bolti. Professeur, bonjour.
5: Bonjour. C'est Caldor. Merci de nous avoir invités à ce plateau pour parler d'une maladie d'actualité qui est en épidémie de choléra. Donc moi, c'est professeur agrégé Mohamed Ali Bolti, maître de conférence agrégé de maladies infectieuses à l'Université de N'Djamena. Je suis chef de service de médecine interne et maladies infectieuses au CHU La Renaissance de N'Djamena, mais également chef de service de prise en charge globale de l'infection à VIH au programme sectoriel de lutte contre le sida, les hépatites et les infections sexuellement transmissibles.
4: Vous venez de suivre la présentation de professeur Mohamed Ali Bolti, mais avant que nous puissions revenir dans le vif du sujet, retenez que le choléra est une maladie qui peut se propager rapidement, mais il est possible de la prévenir grâce à des gestes simples. Boire de l'eau potable, se laver régulièrement les mains avec de l'eau et du savon. Consommer des aliments bien cuits et maintenir un environnement propre sont des mesures essentielles pour se protéger. Sensibiliser la population sur les causes, les modes de transmission, les symptômes, les mesures de prévention et la conduite à tenir en cas de suspicion de choléra, c'est le souci qui a animé le service de la production de la Radio Diffusion Nationale Tchadienne pour réaliser ce numéro spécial prévenir le choléra et sauver des vies. Mesdames et messieurs, nous allons parler aujourd'hui de la thématique prévenir le choléra, sauver des vies. Et nous avons comme invité professeur Mohamed Ali Bolti. Il est maître de conférence agrégé des maladies infectieuses et tropicales à la faculté des sciences de la santé humaine de l'Université de N'Djamena, chef de service de médecine interne et maladies infectieuses

0: CHU, la Renaissance de N'Djamena, par ailleurs chef de service de prise en charge globale de l'infection VIH. Au programme sectoriel de lutte contre le sida, les hépatites et les infections sexuellement transmissibles. Il est le président de la Société tchadienne des pathologies infectieuses et tropicales et commissaire au compte à la Société africaine de pathologies infectieuses. Alors, professeur Bolti, vous êtes en ce moment dans le studio 4 de la radiodiffusion nationale tchadienne. Dites-nous d'abord, c'est quoi le choléra?
1: Le choléra, c'est une maladie infectieuse et une infection aiguë intestinale due à une bactérie qu'on appelle le Vibrio cholerae et qui se transmet essentiellement par des mains, les aliments et l'eau souillée. Et donc, qui est responsable d'une déshydratation due à la perte liquidienne et si ce n'est pas pris en charge rapidement, qui évolue vers un décès. Et il s'agit d'une maladie qu'on appelle du péril fécal, c'est-à-dire des mains sales.
0: Merci pour cette définition, professeur. Comment cette maladie se transmet?
1: Alors, c'est une maladie, comme on dit, du péril fécal. On a déjà dit qu'il se transmet essentiellement par les mains sales. La personne prend la bactérie à partir de ses mains sales ou à partir de l'eau qui est déjà souillée par la bactérie ou encore des aliments qui sont souillés par la bactérie et qui ne sont pas correctement traité, nettoyé. Donc la transmission est oro-fécale, essentiellement. Et c'est pourquoi cette maladie sévit dans les pays pauvres où l'hygiène pose problème.
0: Professeur, quels sont les principaux symptômes qui doivent alerter la population?
1: Le choléra se caractérise essentiellement par une diarrhée d'installation brutale et aiguë qui est abondante, contrairement aux autres maladies, qui peut aller jusqu'à 10 à 50 selles par jour. Cette diarrhée est aqueuse, c'est-à-dire blanchâtre, comme l'eau de riz qui ne contient ni de glaire ni du sang. Mais c'est blanche comme eau de riz. Et sa fréquence qui est impressionnante. Et cette diarrhée sera accompagnée par le vomissement qui est abondant et de même couleur que la diarrhée. C'est blanchâtre. C'est ça sa particularité. Et les autres signes qui sont dus à ces diarrhées vomissements sont les crampes musculaires, les muscles deviennent ces douleurs au niveau des muscles, la déshydratation rapide, la personne va se déshydrater tout de suite. Donc quand il se déshydrate, il perd le liquide de l'organisme, fatigue extrême, convalir sur le visage de la personne là, très rapidement, il devient faible, l'homme qui est là devient tout de suite faible, il n'arrive pas à bouger correctement les yeux sont enfoncés dans le globe oculaire, cernes qui sont capables de bouger correctement. La langue devient sèche et la personne, tant qu'il a la possibilité, réclame incessamment de l'eau parce qu'il a une soif extrême due à la perte de liquide liée à la déshydratation, due à la diarrhée et au vomi. Donc ce sont les principaux symptômes qui caractérisent le choléra.
0: Docteur, est-ce que dans ce cas, peut-on parler également de la fièvre?
1: Contrairement aux autres maladies, la fièvre ne fait pas partie du choléra. A priori, typiquement, le choléra... Et
2: pourtant, c'est une maladie infectieuse.
1: Bien sûr, c'est une maladie infectieuse, mais qui n'est pas fébrile, qui n'entraîne pas la fièvre, parce que, c'est-à-dire, tous les symptômes qu'on a décrits ne sont pas liés à la bactérie elle-même, mais c'est les toxines qui sont produites par la bactérie qui est responsable de tous ces symptômes-là, d'où il n'y a pas de fièvre. Vous voyez? Donc, le choléra n'est pas fébrile dans sa forme typique. Cependant, il peut s'associer à d'autres maladies qui sont fébriles, telles que qui sont à transmission identique, comme la fièvre typhoïde, et comme dans la zone du paludisme, on peut être associé au paludisme, mais également à la méningite, nous sommes dans la ceinture. Mais le choléra, lui-même, il n'est pas fébrile, il n'entraîne pas la fièvre. La personne n'a pas de fièvre. Il est conscient jusqu'à la fin. Il voit la mort venir parce qu'il est en train de se vider, de devenir fièvre rapidement, en quelques heures. Hein. La personne qui est là, peu importe, vous le voyez s'épuiser en quelques heures et mourir. Mais dès qu'on lui donne de l'eau, quelque manière que ce soit, on dit on a ressuscité la personne. Il revient en vie. Vous voyez revenir tout de suite en vie. De donner de l'eau à boire et rapidement aller dans un centre santé pour que la personne ne meure pas.
0: Professeur Bolti, peut-on savoir le temps d'incubation de cette maladie?
1: C'est très court. Le temps d'incubation n'est pas comme chez les autres maladies. C'est très très court. C'est en quelques minutes, à quelques heures seulement. Donc c'est tout. Mais ce qu'il faut savoir est que le choléra aussi, tout autour des cas de choléra qui sont symptomatiques. Il y a d'autres qui ne sont pas symptomatiques. Il y a des malades qui sont porteurs de la bactérie, mais qui sont tranquilles. Aucun symptôme.
2: Les malades ne transmettent pas la bactérie ou bien le virus?
1: Ce qui transmet, c'est les selles et le vomissure. Les vomissures, les selles, en ce moment, d'abord, la transmet ses mains. Mais il est porteur sur sa main. Il peut donner à quelqu'un, s'il a pris les selles, par exemple. Il n'a pas de symptômes, mais la bactérie est là. Il salue quelqu'un, il lui donne. C'est pourquoi les mesures de se laver les mains permettent d'éviter la propagation, aussi bien chez les personnes qui sont symptomatiques que ceux qui ne sont pas symptomatiques.
0: Mesdames et messieurs, vous qui venez de prendre le train en marche, vous suivez votre magazine Santé pour tous, qui parle aujourd'hui de la thématique prévenir le choléra, sauver des vies. Et nous avons comme invité professeur Mohamed Ali Boultine. Il est maître de conférences agrégées des maladies infectieuses et tropicales à la faculté des sciences de la santé humaine de l'université de N'Djamena, par ailleurs chef de service de médecine interne et maladies infectieuses au CHU, la Renaissance de N'Djamena. Et nous parlons aujourd'hui de la thématique à prévenir le choléra, sauver des vies. Professeur Boultine, que doit faire une personne qui présente des signes de choléra?
1: Une personne qui présente dans la zone d'émis un signe de choléra doit immédiatement s'isoler ou isoler la personne, ceux qui sont là. Isoler la personne, d'abord, il faut prévenir, tout de suite alerter le système de santé, c'est-à-dire le plus proche, et accompagner où la personne elle-même, s'il est possible, se rend rapidement dans un centre de santé le plus proche. Et également, désinfecter l'environnement de la personne qui a présenté les signes, notamment les habits, les vêtements qu'il a portés, les ustensiles qu'il a utilisés et sa chambre, et tout l'environnement où il a utilisé doit être immédiatement désinfecté. Donc voilà, alerter, informer les autorités sanitaires et se rendre immédiatement dans un centre de santé le plus proche pour une meilleure prise en charge. Entre-temps, il peut déjà commencer à boire de l'eau, c'est-à-dire la réhydratation par voie orale.
0: Professeur, quelles sont les mesures les plus efficaces pour prévenir la maladie du choléra?
1: Alors, les mesures les plus efficaces sont simples. Comme on a dit, c'est une maladie du péril fécal, c'est-à-dire des mains sales. Il faut 4 gestes plus la vaccination. Les gestes, c'est quoi? D'abord, c'est laver régulièrement les mains. Hygiène des mains, hygiène des aliments, c'est très important. Hygiène de l'eau, troisième geste, et hygiène de l'environnement. L'environnement, c'est-à-dire l'environnement où on prépare les aliments. D'abord, la cuisine doit être très bien propre et nettoyée avec l'eau de Javel. Les ustensiles de cuisine où on prépare et on met les aliments. Et l'environnement, notamment les latrines, les toilettes doivent être désinfectées au moins une fois par jour avec des solutions chlorées. Donc, ces gestes-là permettent d'éviter aussi bien d'attraper la maladie et éviter sa propagation tout autour. La personne se lave les mains régulièrement, il n'a pas la possibilité de prendre la maladie, de mettre dans sa bouche. Il ne transmet pas à ceux-là qu'il salue. Tous nos mamans qui vont au marché, c'est dès qu'elles reviennent au marché, le premier geste est de se laver les mains à l'entrée de la maison. Deuxième de geste, avant tout contact de ces légumes ou des aliments qui sont venus du marché avec les enfants, il faut le désinfecter, nettoyer. Déposer à côté, nettoyer tout, mettre dans un récipient propre avant de laisser que les enfants se mettent en contact avec. Donc, troisième des choses, il faut bien cuire ces légumes-là. Bien cuire, bien conserver dans un environnement propre. Et donc, si on applique ça, maintenant, d'autres mesures qui viennent du système de santé, c'est la vaccination. La vaccination existe bel et bien, c'est simple parce que c'est par voie orale. On donne par voie orale. Et une fois seulement ou deux, selon le protocole des pays. Mieux c'est deux fois espacé de 2 semaines, mais une fois protège aussi. Mais mieux c'est prendre 2 fois. Et donc, le système de santé doit disponibiliser, rendre accessible à la population, surtout dans les zones d'épidémie, de ces vaccinations qui est efficace. Mais également, la population doit jouer son rôle, qui est celui d'appliquer les mesures simple d'hygiène des mains, d'hygiène des aliments, d'hygiène de l'eau et de l'environnement.
0: Professeur, la ville de N'Djamena fait face à l'épidémie de choléra. Tout à l'heure, vous avez parlé de consommer de l'eau potable, mais dans certaines zones où l'on ne dispose pas de fontaines, ils ont seulement des eaux de pluie. Quels conseils donnerez-vous à ces populations pour avoir vraiment de l'eau potable, pour consommer et éviter d'être attrapé par le choléra?
1: Moi, lorsque l'eau n'est pas potable, le premier geste, et dès que vous avez puisé l'eau, il faut tout de suite le bouillir ou même avant le bouillir, traiter avec la solution chlorée. On a l'eau de Javel qui est bien préparée et l'eau là, vous allez traiter avec l'eau de Javel. Maintenant, pour qu'on sait immédiatement, il faut le bouillir, bien bouillir avant de bouillir. Même pour utiliser et stocker l'environnement qu'on va stocker également, il faut que cet environnement soit bien nettoyé et traité avec l'eau de Javel. Les jarres, le grand récipient en plastique que les gens mettent l'eau pendant longtemps, les petits récipients avec lesquels on vient prendre l'eau, tout ça doit être nettoyé et Après, si la personne consomme, il n'a pas le risque de faire. Voilà. Et maintenant, c'est le lieu, le rôle de la gouvernance de mettre à la disposition, rendre accessible en quantité, en qualité, l'eau potable à la population. Et ça fait partie de la lutte contre les maladies. Là, le choléra, mais également les autres maladies diarrhéiques.
0: Mesdames et messieurs, prévenir. Le choléra sauver des vies, c'est le thème de votre magazine Santé pour tous ce qui passe en ce moment sur les ondes de la radiodiffusion nationale tchadienne. Et nous recevons comme invité professeur Mahamat Ali Boltine. Il est maître de conférence agrégé des maladies infectieuses et tropicales à la faculté des sciences de la santé humaine de l'université de N'Djamena, chef de service de médecine interne et des maladies infectieuses au CHU, la Renaissance de N'Djamena, chef de service de prise en charge globale de l'infection de VIH-Sida au programme sectoriel de lutte contre le sida, les hépatites et les infections sexuellement transmissibles, président de la Société tchadienne des pathologies infectieuses et tropicales et commissaire au compte à la Société africaine des pathologies infectieuses. Alors, professeur Bolti, quel rôle jouent les communautés dans la lutte contre cette épidémie?
1: La communauté joue un rôle très important dans la lutte contre l'épidémie de choléra. D'abord, dans un premier temps, en appliquant les mesures de prévention simples qu'on a déjà dit, à savoir l'hygiène des mains, de l'eau, des aliments et de l'environnement. Après ces mesures qui sera expliquées, il faut accepter, c'est-à-dire adhérer à l'existence de l'épidémie. C'est réel. Après avoir respecté tous ces mesure de prévention qui est très efficace, accepter de se faire vacciner, ça c'est aider à lutter contre la maladie, mais également et surtout éviter des rencontres inutiles telles que le baptême, les sacrés, où on regroupe un grand nombre de personnes. Éviter de manipuler tout cas de décès. Subitement, quelqu'un qui meurt de diarrhée ou de vomissement, ou quelqu'un qui meurt comme ça sans toutefois connaître ses causes, éviter de le manipuler, alerter rapidement les autorités locales, le système de santé local, qui va procéder à un enterrement digne et sécurisé en collaboration avec la famille, tout en respectant les mœurs et les coutumes, également les rites religieux et culturels de chaque communauté. Et deuxième de chose, il faut, une fois appliqué tout ça, tout autour, sensibiliser les gens tout autour pour qu'ils puissent appliquer les mesures de prévention qui sont des mesures simples, applicables, c'est chacun de cas. Et mais également, ça c'est la communauté, mais il faut les chefs de communauté, à savoir les chefs religieux et les chefs coutumiers, doivent s'impliquer dans la lutte contre la maladie en organisant régulièrement des séances de sensibilisation pour respecter les mesures d'hygiène qu'on a dit, d'hygiène des mains. On répète d'hygiène des mains, hygiène des aliments, hygiène de l'environnement et de l'eau. Mais également, les marchés, les gens qui vendent les légumes et autres doivent appliquer ces mesures avant même d'aller vendre ces aliments à la population. Mais également la discipline et l'incivisme, lutte contre l'incivisme. Et les autres communautés doivent participer également. On dit l'hygiène de l'environnement, c'est également bien gérer les déchets. Les déchets, aussi bien au domicile que tout dans le quartier, et signaler tout cas suspect d'une maladie quelconque aux autorités sanitaires locales et aux autorités traditionnelles également. Ça, c'est leur rôle. Donc, uniquement dans ce cadre que la communauté va participer à la lutte contre l'épidémie, qui est le leur, parce que la plus grande partie de la lutte vient de la communauté. Tant que la communauté n'est pas disciplinée, la communauté n'a pas adhéré à la lutte et à l'existence de la maladie, parce qu'il y a toujours des... Et également, la communauté ne comprend pas les signes d'alerte. Donc, il faut sensibiliser chaque jour sur les mesures de prévention, sur les signes d'alerte de la maladie. Ça, c'est le rôle des chefs qui seront auto-formés. Mais également, les agents de santé communautaire qui sont dans la communauté doivent aller vers la communauté, détecter les cas suspects et rapidement signaler au système de santé et l'acheminer rapidement vers un centre de santé le plus proche. Voilà le rôle de la communauté.
0: D'accord. Professeur Bolti, la survenue d'un cas de choléra dans une localité constitue-t-elle une épidémie?
1: Bien sûr. Le choléra, c'est un seul cas. On n'a pas besoin de 10 cas pour déclarer une épidémie. Un cas, un seul cas confirmé. Voilà, on a des cas, définition de cas, cas suspect, cas probable, cas confirmé. Si on a confirmé un seul cas, c'est une épidémie. Donc, on doit commencer la lutte tout autour de ces cas, mener des, qu'on appelle, investigations autour de cas, mettre la main à tous ces gens-là qui sont et prendre des mesures appropriées pour vraiment lutter contre une épidémie.
0: Mesdames et messieurs, vous êtes toujours sur les ondes de la radio diffusion nationale tchadienne. Vous suivez votre magazine Santé pour tous et nous vous en remercions. Nous débattons le thème « Prévenir le choléra, sauver des vies » avec professeur Mohamed Ali Abolti. Alors professeur, quels conseils adressez-vous aux familles d'abord vivant dans les zones les plus touchées?
1: Merci, les conseils que nous donnons aux familles des personnes vivant dans les zones les plus touchées et tout de suite de prendre toutes les mesures nécessaires pour éviter la propagation de la maladie et perdre les vies humaines. Cela veut dire quoi en détail? Il faut toujours, on insiste sur l'hygiène, le wash, comme on le dit, et la vaccination. Donc, appliquer les mesures d'hygiène des mains en se lavant régulièrement la main à l'eau et au savon. Ça, c'est la première des choses. Conseil. Deuxième conseil, considérez tout aliment acheté au marché, quelle que soit la nature, comme contaminé et procédez au lavage à l'eau de Javel, arrivé à la maison. Troisième des choses, se laver les mains, eux seuls ne suffisent pas. Aider les enfants à se laver les mains. Avant le repas, de manger, après avoir mangé, après avoir été aux toilettes, après avoir nettoyé les couches des enfants, avant d'allaiter les enfants. Ça, il faut qu'on englobe comme ça. Et traiter l'eau avec des solutions chlorées, l'eau qui n'est pas potable, puisque tout le monde n'a pas accès à l'eau, même nous, y compris les fonctionnaires de haut niveau au Tchad. Et bouillir, si on n'a pas la possibilité de le chlore, de mettre des solutions chlorées, bouillir l'eau. Ça permet d'éviter les maladies diarrhéiques et le choléra. Et maintenir un environnement propre, c'est-à-dire hygiène de l'environnement. Ça, c'est très important. Tout l'environnement doit être propre. La cuisine, tous les espaces à l'intérieur des maisons qui sont publics, devant la maison, il faut traiter les égouts, éviter les stagnations d'eau pendant la saison pluvieuse, avoir des latrines de bonne qualité et régulièrement traiter les latrines, mais également procéder à l'évacuation pour qu'ils ne débordent pas. Et ces toilettes doivent être nettoyées régulièrement à l'eau chlorée, l'eau de Javel, c'est-à-dire une fois au moins par jour, deux fois régulièrement. Verser de l'eau chlorée dans les toilettes, ça permet de dégager tout ce qui est là et éviter la transmission manipulative. Et traiter également l'eau, les récipients de stockage d'eau. Nous, au Tchad, par exemple, on aime stocker l'eau dans les jarres. Je ne sais pas, c'est une culture qui est ancrée. Et même chez moi, je n'arrive pas à empêcher. Les gens, j'élimine, ils vont acheter d'autres et ils viennent déposer là. Donc, il faut mettre de temps en temps l'eau de Javel bien et il faut savoir préparer les solutions chlorées des jarres, mais également, grand respect de stockage aussi, il faut procéder à la désinfection à l'eau chlorée. Et l'autre conseil qu'on donne à la population est que alerter devant tout cas suspect de maladie de choléra, isoler immédiatement le malade, désinfecter son environnement et tout ce qu'il a utilisé, l'acheminer rapidement dans un centre de santé le plus proche en alertant les autorités locales, sanitaires et administratives. Et signaler tout cas suspect, même si ce n'est pas chez lui. Vous avez appris quelqu'un qui a un cas, des symptômes suspects, tout de suite signaler, alerter. Puisque la maladie, le choléra, c'est une maladie extrêmement contagieuse. Dès que se déclare dans un arrondissement, c'est parti. Et éviter, ça j'insiste, les rencontres inutiles, les attroupements inutiles, les mariages, les baptêmes, les sacrifices. Éviter pendant la période d'épidémie le plus possible. Seul attroupement pour le moment pour le choléra, c'est l'enterrement digne et sécurité des cas, en partenariat avec la famille et les agents de la mairie, mais également les agents de la santé qui vont s'occuper de ça. Et éviter de manipuler les animaux de la forêt, il faut éviter. Et voilà, c'est de cette manière qu'on va lutter, éliminer, c'est-à-dire bouter hors du territoire ou de la ville le choléra. Le choléra, c'est une maladie simple. En fait, qui simplement avec le lavage des mains, lavage de l'aliment, hygiène de l'eau et de l'environnement, on va éliminer tout. Quel que soit le moyen mobilisé par l'État, si ces mesures simples ne sont pas appliquées, on ne peut pas éliminer le choléra. Et maintenant, je vais profiter, ça c'est la population.
2: Nous sommes encore en saison de pluie.
1: Saison de pluie.
2: Promiscuité.
1: Exactement.
2: Les eaux stagnantes.
1: Maintenant, à la mairie, d'assainir la ville. Assainissement du milieu de la ville. Curage de caniveau, traitement des égouts, évacuation des eaux, lutte contre la stagnation de l'eau pendant la saison de pluie. Également d'assurer la sécurité d'aliments dans les marchés. Nous, tous les marchés, ça c'est le rôle de la mairie, chaque arrondissement doit se mobiliser. Le choléra, ce n'est pas le ministère de la Santé, c'est le ministère de l'Environnement avec la mairie de la ville. Il faut que chaque arrondissement essaye de sécuriser l'eau, les aliments de son et contrôler les chefs de carré, les chefs de quartier pour qu'on puisse rapidement alerter devant les cas suspects. Aux plus hautes autorités de la République, c'est-à-dire ça, la mairie aussi est limitée. Rendre accessible à la population l'eau potable en quantité et en qualité. En procédant à la mise en place systématique de forages d'eau. Le Tchad, le premier Tchad aussi, la grande majorité des Tchadiens consomment l'eau comme ça, donc l'eau de la surface. Avec et construire, ça ne suffit pas. En collaboration avec l'UNICEF, il faut promouvoir la construction de latrines pour éviter les défécations à l'air libre qui contribuent à la propagation rapide de la maladie pendant la saison pluvieuse. Donc, aussi bien dans les arrondissements que dans les écoles, dans le système de santé, non plus, dans les écoles, pour que chacun ait quand même un endroit pour faire ses besoins dans un endroit sécurisé. Et aux agents de santé, il faut faire la promotion d'hygiène de main en milieu hospitalier. Ça pose problème. Obligatoire en tout lieu, à tout moment. Appliquer le protocole, c'est-à-dire la PCI dans les structures de santé à tous les niveaux. Mettre à la disposition des agents de santé les matériels, les kits de prise en charge des cas de choléra, non seulement des choléra, mais de toutes les épidémies, toutes les maladies infectieuses, les kits de prise en charge et créer les centres de traitement d'eau dans toutes les structures de santé et former les agents de santé dans la prise en charge d'épidémies de choléra, mais également les autres épidémies. Nous sommes dans un pays qui est, c'est-à-dire qui a connu plusieurs épidémies en une année, épidémie de choléra, épidémie de chikungunya, épidémie de dengue, épidémie de leishmaniose, épidémie. On va connaître la nature, veut que chaque 10 ans, il y a une grosse épidémie. On ne peut pas éviter les épidémies, mais on doit être préparé pour faire face à une épidémie. Donc pourquoi on doit se préparer? Et également, ça aussi le rôle du système de santé, de mettre à la disposition des agents de santé les documents, les référentiels, les guides de prise en charge, les directives de gestion des cas, des épidémies, et également assainir le milieu, appliquer les mesures simples d'hygiène des mains et des mesures complémentaires pour prévenir la propagation de maladies et se contaminer ou se protéger aussi. Également à la sécurité de faire appliquer les mesures prises aussi bien dans le marché que dans les environnements. Ce n'est pas au système de santé d'aller éviter les attroupements.
2: Qu'on n'oublie pas les églises et les mosquées.
1: Voilà, on va y arriver. Les rôles des églises et de mosquées, c'est-à-dire les chefs religieux coutumiers qui doivent prendre toutes les dispositions nécessaires pour éviter pendant les épidémies et les propagations de maladies en appliquant les mesures dans les milieux de culte, que ce soit en tout cas, la religion au Tchad, c'est un état laïque. Toutes les religions se pratiquent, mais dans les règles de l'art. Et ça, mais également la sécurité doit faire appliquer ça dans les églises aussi. Hein.
2: Oh oui.
1: Dans tout.
2: Pour éviter la maladie.
1: Oui. Pourquoi la lutte contre une épidémie doit être menée par une équipe multidisciplinaire, chapeautée par une haute institution de la République. Ce n'est pas le ministère de la Santé, c'est le ministère de la Santé, ministère de l'Intérieur et de l'Administration, ministère de la Sécurité, ministère de l'Environnement, de l'Eau, ministère de la Défense, ministère de Finances, qui doit assurer tous ces moyens pendant l'épidémie. L'épidémie, c'est pas avec le fonds du ministère de la Santé, comme on va dire, et les partenaires et la communauté. Et l'ensemble, c'est comme ça que si on a un problème dans un des éléments du maillon, il y a une faiblesse dans la lutte et il y aura irruption émergente d'une épidémie. Et au ministère de la Santé, maintenant, enfin, de renforcer et de la surveillance épidémiologique, aussi bien pour la choléra que pour les autres, non seulement renforcer la surveillance à tous les niveaux, pratiquement sur le plan pratique, et renforcer les systèmes de santé en mettant en place un plateau technique avec des moyens qui ont, selon le contexte du Tchad, parce que imaginez le Tchad, c'est un pays où on peut trouver entre le système de centre de santé et l'hôpital district 400-500 kilomètres. Donc, on a nos réalités. Il faut qu'on applique nos réalités à nos contextes. Et c'est comme ça qu'on va faire adhérer à nos partenaires nos contextes. Voilà le contexte de lutte contre les épidémies au Tchad n'est pas la même chose quand on lutte contre les épidémies au Cameroun ou en RDC. Ce n'est pas la même chose. Donc, on va s'asseoir, identifier le goulot d'étranglement et mener une lutte efficace selon le contexte tchadien. Et puis, aux plus hautes autorités de la République, d'augmenter le budget alloué à la santé. On ne peut pas lutter sans les moyens. Et que tant qu'on ne voit pas en hausse le budget du système de santé, conformément à la déclaration d'Abuja, qui exige 15% du budget du pays soit alloué au système. Et le Tchad, je ne pense pas qu'on ait atteint 10%. Je sais qu'on est en dessous de 7-8%. Donc, d'augmenter le budget de santé. Deuxième des choses, investir dans la formation et la recherche. Ça, c'est le plus haut autorité de la République. On peut beau mener des luttes, mais sans une ressource humaine qualifiée, formée, rien n'est possible. Et sans les résultats de nos recherches, les résultats du Tchad, aucun partenaire ne va adhérer à ces conférences. Ce n'est pas la même chose. Donc, investir dans la recherche, aider les chercheurs à mener des études au niveau local, publier les résultats, former en qualité et en quantité le personnel de santé à tous les niveaux, y compris les agents d'entretien et les personnels techniques tels que le biomédical, les hygiénistes, tout le monde, toute la chaîne doit être formée. Et à cela, construire des structures de santé qui sont dédiées à la prise en charge des épidémies et des maladies hautement contagieuses. Aujourd'hui, on court dans le sens parce qu'on n'a pas un centre dédié. D'où c'est le lieu de créer un service de maladies infectieuses, des services membres, qui répond aux normes actuelles de la science, qui est capable d'oter des unités de prise en charge des maladies hautement contagieuses avec des personnels qui sont formés dans sa gestion de ces maladies et préparer toujours la survenue et l'émergence d'autres épidémies avec des moyens conséquents.
0: Professeur Bolti, peut-on confirmer que l'actuelle épidémie est circonscrite?
1: Bon, c'est une question qui doit être adressée à l'incident manager de cette épidémie. Mais je vais parler, je vais me prononcer. Mais je pense que jusqu'à là, l'épidémie dans la ville de N'Djamena, à Makona, jusqu'à ce matin, que c'est maîtrisé, parce que c'est localisé et circonscrit dans une zone géographique de la ville. Et les cas ont diminué également hier, je ne sais pas aujourd'hui, je n'ai pas encore les données d'aujourd'hui, mais on a 8 cas hier qui sont au lit et les autres sont guéris et sortis. Et la situation pour le moment est sous contrôle. Maintenant, luttons efficacement pour maintenir ces contrôles et éviter la propagation, éliminer, c'est-à-dire stopper la transmission de la maladie et déclarer la fin de l'épidémie.
0: Professeur, nous voulons revenir un peu en arrière pour... Vous avez parlé tout à l'heure de l'enterrement d'insécurité. Beaucoup de nos auditeurs nous suivent. Je voudrais savoir maintenant, vous pouvez expliciter un peu encore pour que nous puissions comprendre c'est quoi un enterrement digne et sécurisé.
1: Merci beaucoup d'avoir évoqué ce problème parce que c'est crucial. Le choléra, la personne malade, le cadavre peut être transmis. Pire encore, on est entouré par des pays en ébullition, c'est-à-dire d'épidémies graves telles que l'Ebola. C'est une des maladies la plus dévastatrice, la plus meurtrière et la plus redoutable que l'humanité a connue. On est en épidémie à côté en RDC. Enterrement digne de sécurité des cadavres, c'est quoi? Dès que quelqu'un meurt dans le contexte d'épidémie et que le décès survenu, c'est le décès suspect, hein, la famille doit tout de suite éviter de manipuler et isoler le corps. Faire appel immédiatement au système de santé, aux personnes de santé qualifiées et à la communauté, c'est-à-dire de la mairie locale, qui viendront sur place accompagner tout le déroulement des obsèques. En commençant par le corps en présence de la famille, ils vont procéder à la désinfection, à la solution chlorée à 2%. Et il faut c'est-à-dire mettre dans toutes les cavités du corps le coton imbibé de solution chlorée à 2%. Procéder au lavage complet du cadavre, du corps, avec cette eau-là, et l'environnement du corps avant son décès, après son décès, mettre dans le sac mortuaire le corps, c'est-à-dire préparer avec la famille. Après avoir désinfecté tous ces corps, ils vont assister au lavage selon les rites religieux du corps. Maintenant, le corps n'est pas contagieux dès qu'on a procédé tout ce qu'on a fait. Et ils vont laisser la famille qui sont bien avec toutes les mesures de précaution, malgré tout, assister à ces rites, lavage, tout ça. Et ils vont mettre dans le sac mortuaire en présence de la famille selon le rite les recommandations religieuses, que ce soit musulmane, chrétienne, non chrétienne. Et ils vont me dans le cercueil avec la famille. Tout ça, c'est les gens de la voirie et les gens de la santé. Et ils sont toujours avec les mesures de précaution, habillés en équipement de protection individuelle. Tout c'est que par les autres familles sont là, ils observent. Une fois mis dans le cercueil, maintenant ils vont accompagner le corps à son dernier demeure avec des moyens sécurisés, c'est-à-dire les véhicules, les corbières de la voirie ou de la mairie. Avant, au Tchad, on avait une équipe de corbières dirigée par M. Nibis. Quand j'étais enfant, je le connais. Hein. Il est décédé, peut-être, mais ça, je ne le vois pas. Il a son 404, je ne sais pas. Mais le corbière dédié, et la famille va l'accompagner jusqu'à son dernier temps. Et les agents de santé et de la voirie vont procéder à l'enterrement selon les rites de la en présence. Et dès qu'ils sont finis, le travail, ça, c'est ce qu'on appelle l'enterrement digne et sécurisé d'un coup. Maintenant, au retour, en période d'épidémie, ce qui est conseillé est que chacun se rend chez lui, au lieu de l'enterrement, pour éviter les attroupements. Voilà. Donc, et maintenant, si les gens, la mairie doit continuer à, normalement, les autorités locales de la voirie doivent continuer à assurer la sécurité des personnes qui assistent, selon les rites, à une journée ou deux jours de deuil, ils vont s'assurer que les mesures de précaution sont respectées. Il y a le lavage de mains, sécurité des aliments, sécurité de l'eau, sécurité de l'environnement, l'hygiène de mains avec des solutions hydroalcooliques. Tout ça, ça doit être assuré par les autorités locales, du quartier, du cours. Ils vont participer. Après, ils vont vraiment s'assurer qu'il n'y a pas de provocation à partir d'un lieu. C'est-à-dire l'Ebola, les études ont montré que le premier moyen de propagation et de la transmission de la maladie, ce sont les rites funéraires. Mais ça, c'est pareil pour le choléra. Aujourd'hui, si l'aliment est contaminé, des milliers de personnes viennent manger les repas, ils vont partir avec le. Donc ça, il faut que les autorités locales assument ça. Et mais également, d'autres moyens, on a fini avec l'enterrement d'une sécurité, mais au Tchad, il y a un phénomène des enfants de la rue. Ça, c'est le rôle de l'État.
2: Les enfants talibés.
1: Oui, il y a des enfants talibés, mais il y a des enfants qui sont de la rue aussi. Oui. Et qui sont là dans la rue. Donc, il faut faire tout pour prendre en charge, parce qu'ils ont leurs droits. Ils ont le droit à l'enfance qu'ils ont raté. Donc, il faut que ces enfants doivent avoir bénéficié d'une prise en charge correcte de l'État pendant les périodes d'épidémie pour qu'ils soient sécurisés aussi. La lutte aussi, ces enfants, ils sont les vrais vecteurs de propagation de la maladie. Vous allez voir le matin en farce, ils entrent de maison en maison. Ils vont récupérer même les repas, le reste des repas utilisés par le malade. S'ils sont sûrs de trouver des repas, ils peuvent aller au centre de traitement. Et ils vont dans chaque maison. Ils ne se lavent jamais les mains. Et comme ils ont le système immunitaire avec un microbiote qui est solide, ils ne le font pas, mais ils vont transmettre aux autres. Donc, il faut procéder au contrôle de ce système des enfants de la rue et des enfants qui sillonnent la rue à la recherche de la nourriture.
0: Professeur, quel conseil donnerez-vous aussi à nos compatriotes de l'Église qui sortent et à chaque fois, ils se serrent la main avant de rentrer?
1: Bon, ils doivent être soumis aux mêmes mesures que les autres. On doit installer. Non, la religion recommande en fait la propriété. La religion recommande des mesures de lutte contre la propagation d'une épidémie. La religion recommande, en cas d'épidémie, d'éviter de prendre des distances, éviter même les déplacements. Par exemple, la religion recommande de ne pas se déplacer en période d'épidémie, de ne pas rendre visite à vos parents. Et au sortir des lieux de culte, que ce soit mosquée, église, on doit avoir le poste de lavage des mains. À l'entrée de tous les sites religieux, la personne se lave avant d'entrer et se lave à la sortie et va rentrer chez lui sans encore faire le salam alek. Ça doit être appliqué aussi bien dans les mosquées que dans les églises. La religion, c'est ça. Pendant les périodes d'épidémie, on même interdit d'aller, même la pluie, par exemple, la religion. Mais également, ça doit continuer à s'appliquer pendant la période de choléra, moins rigoureux que le Covid, parce qu'on n'a pas de mesures de protection aérienne. Mais lavage de mains, poste lavage de mains devant toutes les portes d'entrée des églises. Si tout le monde s'est lavé les mains, il n'y a pas risque de transmission, même si la personne est porteur sain, parce qu'il garde dans son corps. C'est pourquoi il faut également les lieux de lutte doivent avoir des latrines modernes, même si c'est moderne, c'est une latrine acceptable, qui permet aux fidèles de faire leurs besoins sans être contaminés. Donc ça doit être fait dans les églises et dans les mosquées, par exemple, les gens viennent faire les ablutions collectives. Tout l'eau qui est là doit être traitée à la solution chlorée. Même les sacanes, le bocal qui continue pour les ablutions doit être traité immédiatement. On traite dès que les gens finissent de faire les ablutions. En attendant les prochaines heures de prière, on va désinfecter tous ces sacanes-là. C'est bon, le problème est réglé. Si l'eau, le stock est déjà sécurisé, c'est-à-dire lui-même, il va désinfecter vos... Donc voilà les mesures qu'on doit appliquer pour éviter la propagation de la maladie.
0: Voilà, mesdames et messieurs, nous sommes arrivés à la fin de notre entretien avec professeur Mohamed Ali Bolti. Bien avant de remettre le micro à l'animateur pour la suite des programmes de la Radio Tchad, professeur, votre dernier mot.
1: Merci. Mon dernier mot s'adresse d'abord à la population, que je les appelle au respect des mesures de précaution, c'est lavage de mains, lavage des aliments, c'est-à-dire hygiène d'eau et des aliments. Aux autorités communales de faire appliquer ces mesures de prévention dans leurs circonscriptions respectives. Au ministère de la Santé, de renforcer le système de surveillance, former le personnel de santé, doté avec les moyens conséquents pour faire face à l'épidémie actuelle, et prévenir les prochaines épidémies et rompre la chaîne de transmission immédiatement. Communiquer toujours aux autorités sanitaires, procéder à une communication véhiculée par les personnes concernées, dédiées, et également aux plus hautes autorités de la République d'investir dans le système de santé et de l'enseignement en mettant en place un fonds spécial pour la lutte contre les épidémies et pour la recherche et la formation, et aux médias de véhiculer le message de sensibilisation. La lutte, c'est la sensibilisation, avec des informations fiables, vérifiables et justes à l'endroit de la population. Et à la population, enfin, de rester calme, de ne pas céder à la panique. Le choléra est une maladie, certes contagieuse, transmissible, mortelle, mais maîtrisable et rapidement contrôlé par les mesures d'hygiène des mains, de l'eau et des aliments, mais également par l'apport d'eau. Ceux qui sont malades. Rapidement, si on y apporte l'eau devant tout cas suspect, je demande à la population l'isoler, signaler et lui donner de l'eau et aux personnes de santé d'avoir des kits qui leur permettent rapidement de réhydrater le malade et de sauver des vies.
0: Docteur, nous vous remercions d'avoir accepté de passer dans ce studio. Et vous avez clarifié également la population sur les mesures de prévention contre le choléra.
1: C'est à moi de vous remercier.
0: Mesdames et messieurs, en cas de diarrhée aiguë ou de vomissement, il est important de se rendre immédiatement dans le centre de santé le plus proche afin de recevoir une prise en charge rapide. La prévention est l'affaire de tous. 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

À présent, la lecture de vos avis et communiqués. L'Institut national supérieur du Sahara et du Sahel d'Iriba est un établissement d'enseignement public en caractère scientifique et professionnel compte recruté au titre de l'année académique 2026-2027 en première année les jeunes bacheliers des séries scientifiques sur études de dossier. Les filières ci-dessous sont disponibles: licence en génie civil, en génie rural, licence en énergie nouvelle et renouvelable, licence en génie minier. Le dépôt des dossiers se fait à l'antenne de l'IN3SI à l'École normale d'instituteurs bacheliers de N'Djamena et à Iriba. Dès la diffusion du présent communiqué et la date de clôture est fixée au 7 octobre 2026. Pour plus d'informations, contactez le 66 28 90 60, le 62 97 03 27. 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La Direction générale de l'École de santé Le Bon Berger, sous tutelle du ministère de la Santé publique et de la Prévention, porte à la connaissance des parents, des candidats et au grand public que dans le cadre du recrutement des étudiants en première année au titre de l'année académique 2026-2027, la date limite des dépôts de dossiers initialement fixée au 29 septembre est exceptionnellement prolongée au 9 octobre 2026 à 17h. Les filières disponibles sont licence en sciences infirmières, licence en sciences de la sage-femme, technicien de laboratoire diplômé d'État, agent technique de santé, agent technique de santé accoucheuse. 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Les dossiers comprennent un certificat médical datant d'au moins de 3 mois, un casier judiciaire datant d'au moins de 3 mois, 4 photos d'identité, une copie légalisée du BEPC pour les filières ATS et ATS accoucheuses, une copie légalisée du BEPC pour les filières, une copie d'acte de naissance, une copie légalisée du baccalauréat pour les filières ID, SFDE, TLDE, deux rames de papier. Les frais de dépôt de dossier sont fixés à 5 000 francs CFA, non remboursables, payables à Cori Banque. Test d'entrée le 10 octobre 2026 à 7h au siège du Bon Berger à N'Djamena. La rentrée officielle des classes le 13 octobre 2026 à 7h.

0: 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Tchad, d'actualité, midi, le journal, une présentation de Virginia. Bonjour et bienvenue.
1: Merci, bonjour Mota, mesdames et messieurs, bonjour et bienvenue aux 14h de Radio Tchad, le 14h qui nous conduit d'abord à Ati dans la province du Bata où le ministre d'État, ministre en charge de l'éducation nationale, Mamadou Amata Labo, avait lancé hier la rentrée scolaire 2026-2027. Ce matin, le ministre a effectué une visite dans quelques établissements de la ville. Idriss Brahim Bélé appelle pour les précisions.
2: L'école normale d'instituteurs bilingues, le lycée Assil Ahmad Akhabash et l'école à cantine et scolaire du village Abroki qui ont reçu ce matin la visite du ministre d'État, ministre de l'Éducation nationale, Mohamed Ahmad Al-Habou. Cette visite a permis aux membres du gouvernement d'échanger directement avec les responsables des établissements, les enseignants et les autres acteurs de la communauté éducative. Sur le terrain, le ministre d'État, Mohamed Ahmad Al-Habou, s'est notamment intéressé au fonctionnement des établissements à l'organisation pédagogique ainsi qu'aux conditions dans lesquelles les enseignants exercent leur métier. Cette descente dans les écoles constitue également une occasion au ministre Mohamed Ahmad Al-Habou de recueillir les préoccupations des acteurs de l'éducation et de mieux cerner les réalités auxquelles ils sont confrontés au quotidien. À travers cette visite, le ministre d'État, ministre de l'Éducation nationale, entend disposer d'une meilleure connaissance des réalités du terrain afin de contribuer à l'amélioration du système éducatif et des conditions d'apprentissage. À Tibata, Idriss Brahim Bélé, Radio Tchad.
1: De retour ici à N'Djamena où les travaux de révision de la politique nationale de l'emploi et de la formation professionnelle ont démarré ce matin. Le lancement a été co-présidé par le ministre de la Fonction publique et de la Concertation sociale, Abdoulaye Mbodou Mambi, et son collègue en charge de la formation professionnelle, Sitak Yombatina. Cette cérémonie était couplée à l'installation du comité interministériel chargé de la conduite de cette révision, Diego de Médite.
3: La révision de la politique nationale de l'emploi et de la formation professionnelle constitue la toute première recommandation issue du Forum national sur l'emploi tenu en 2024. À cet effet, un comité technique interministériel a été mis en place pour une durée de 6 mois. Le comité aura pour mission d'évaluer la mise en œuvre de la politique en vigueur, d'en dresser le bilan, mais aussi d'identifier les nouveaux enjeux du marché du travail et du dispositif de formation professionnelle. Pour le ministre de l'Enseignement supérieur, de la recherche scientifique et de la formation professionnelle, Dr Sitak Yombatina Beni, cette réforme doit permettre de définir des stratégies efficaces face aux enjeux liés à l'employabilité des jeunes. De son côté, le ministre de la Fonction publique et de la Concertation sociale, Abdoulaye Mbodou Mbami, a rappelé que cette révision ne constitue pas un simple exercice technique. Elle traduit selon lui un acte de foi en la jeunesse et en la capacité du Tchad à valoriser son potentiel humain. Le ministre Abdoulaye Mbodou Mbami souhaite que cette réforme, une fois achevée, puisse servir de levier concret pour développer les compétences, favoriser l'insertion professionnelle et offrir de véritables opportunités aux jeunes.
1: Évoquons cette visite de terrain du ministre des Infrastructures, Amir Idriss Kourta. Hier, sa délégation était dans la province de Hadjer Lamis. Alayam Almastra Myriam est l'envoyée spéciale de l'ONAMA.
4: Guidé par les responsables techniques et en présence des autorités provinciales, le ministre a fait le tour des différents chantiers de construction du nouvel hôpital provincial de Massakori pour constater le niveau d'avancement des travaux et s'assurer du respect des exigences de qualité requises pour cet ouvrage sanitaire d'envergure. Dans la continuité de son agenda, la délégation s'est ensuite rendue sur le chantier de bitumage de la route Massakori-Chadra. Sur place, le ministre a inspecté le déroulement des opérations de terrassement et de pose de la couche de roulement. Il a recommandé à l'entreprise de s'approvisionner en matériaux et en carburant, d'engager des décomptes de la mission et de procéder à l'analyse concernant la qualité de bitume bitumineux pour le couche de roulement. Un projet routier crucial qui viendra désenclaver la zone, sécuriser le trafic et redynamiser les échanges socio-économiques dans toute la région. Toujours dans le prolongement de son itinéraire d'inspection, le ministre des Infrastructures structure du désenclavement et de l'entretien routier Amir Idriss Kourda a mis le cap sur la province du Bahr El Ghazal pour évaluer les travaux du tronçon Chadra-Mossoro, dernier maillon clé de cet axe stratégique reliant la capitale au centre nord du pays. Cette section fait l'objet d'un suivi particulier pour garantir la continuité du bitumage et la fluidité du trafic. Amir Idriss Kourda a fait le point avec la mission de contrôle sur les contraintes du terrain, notamment la stabilisation des sols sablonneux. Il a instruit les entreprises à maintenir un rythme soutenu afin de respecter les échéances de livraison et de soulager durablement les usagers de cette grande artère nationale. Massako Richadra, Alaïa Malmasra Myriam, Radio Tchad.
1: À mode sport, dans ce journal, la 8e édition du championnat du monde Nambuto se déroule du 1er au 4 octobre au palais polyvalent des sports de Yaoundé au Cameroun, un événement placé sous le parrainage du président camerounais Paul Biya. On en parle avec Galami Assil.
5: 13 pays venus de différents continents prennent part à ce championnat du monde, un rendez-vous des meilleurs Nambodouka. Le Tchad présente 10 combattants qui sont engagés dans les catégories poids lourd, poids léger et poids moyen. À cela s'ajoutent les Nambodouka qui défendront les tricolores tchadiens dans les combats individuels et combats par équipe. Galvanisé par la présence du 6e vice-président de l'Assemblée nationale, Diokombe François, par ailleurs conseiller de l'association et le président de l'association tchadienne pour la promotion des Nambodou, Djumtoloum Djoutamian. Les Nambodouka, entraînés par maître Djimnarem Patrice, jurent main sur le cœur de défendre honorablement le Tchad dans cette compétition de haute facture. Les compétitions démarrent ce vendredi par les éliminatoires de combats kata senior, junior et cadet, suivis des finales. Ensuite, les combats jus randori, senior, junior et cadet se dérouleront le samedi. Le tout agrémenté chaque soir par le Festival international des arts martiaux et sports de combat. L'événement est marqué par la présence des meilleurs Nambodouka de la France, de l'Espagne, de l'Italie, de la Croatie, du Maroc, de la Tunisie, du Sénégal, de la Côte d'Ivoire et d'autres.
1: 14h08 et nous bouclons le journal par la chronique politique. Vourboube Passiri rappelle la responsabilité sociale des partis politiques face à l'insécurité alimentaire. Suivez.
6: Dans un pays où certaines familles peinent parfois à garantir un seul repas quotidien, l'insécurité alimentaire ne peut être considérée comme une simple question humanitaire. Elle est aussi une question politique, économique et sociale. Face à cette réalité, quelle est la responsabilité des partis politiques? D'abord, la première responsabilité est de dire la vérité. La faim ne doit pas devenir un slogan de campagne brandi pendant les élections, puis oublié au lendemain des urnes. Les partis doivent présenter des programmes précis, soutien aux producteurs, amélioration des circuits de distribution, accès aux semences et aux engrais, développement de l'irrigation, mais aussi protection du pouvoir d'achat des ménages. La deuxième responsabilité est de dépasser la logique de l'assistance ponctuelle. Distribuer quelques sacs de céréales peut soulager une famille pendant quelques jours, mais cela ne règle pas les causes profondes de l'insécurité alimentaire. Il faut investir dans l'agriculture, les infrastructures rurales, le stockage et les marchés locaux. La troisième responsabilité concerne la cohérence. Un parti politique ne peut pas dénoncer la pauvreté tout en encourageant la corruption, le favoritisme ou le détournement des ressources destinées aux populations. La lutte contre la faim exige une gestion transparente et un contrôle citoyen des financements publics. L'insécurité alimentaire n'est donc pas un thème parmi tant d'autres. Elle touche à la dignité humaine, à la stabilité sociale et à l'avenir du pays. Un parti politique responsable ne se contente pas de promettre du pain pendant la campagne. Il travaille à construire les conditions permettant à chaque citoyen de produire, d'acheter et de consommer dignement. Bref, la faim ne doit pas être un instrument électoral. Elle doit être une urgence nationale et une obligation morale pour toute formation politique. Vivement à vendredi prochain.
1: Merci, Vrouboubé Passiri, 14h et 11 minutes au studio 1 de Radio Tchad, d'où nous émettons. C'est tout pour le 14h. Merci à vous de l'avoir suivi. Un journal réalisé par Hadjara Rounchek, collaboration technique Rakhna Fidel et Madi Abdoulaye. Merci à toute l'équipe de la rédaction. Au micro, je suis innocente Virginia Kemba. Excellent début de week-end, mesdames et messieurs. Prenez soin.
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Nous sommes à 14h18 dans nos studios. La suite de vos avis est communiquée. Le recteur de l'Université La Francophonie de N'Djamena porte à la connaissance de l'ensemble du personnel, toutes catégories confondues, étudiantes, enseignants, enseignantes, que la rentrée universitaire solennelle pour la rentrée académique 2026-2027 aura lieu comme suit. Mardi 6 octobre 2026 à 7h, toutes les premières années, toutes les filières confondues. Lundi 12 octobre 2026 à 7h, toutes les deuxièmes et troisièmes années, toutes les filières confondues. Les emplois du temps peuvent être consultés dans les différents tableaux d'affichage et serviront d'aiguillon pour tous les enseignants complémentaires d'ordre pratique. L'Université de la Francophonie de N'Djamena espère une présence massive afin que l'équipe constituée par l'administration, le corps professoral et les étudiants puissent être en mesure de se lancer dans une atmosphère marquée par la détermination et la convivialité. Excellente rentrée à chacune et à chacun. Le Bureau national du Syndicat national des professionnels de la radiodiffusion nationale et télévision du Tchad, Sinapor, convie l'ensemble des membres à une assemblée générale qui se tiendra le samedi 3 octobre 2026 à la Bourse de travail à l'UST à 10h. Ordre du jour, séance tenante. La présence de tous les membres est vivement souhaitée afin d'assurer une participation.

participation active et constructive aux travaux. L'ONG CADRA et la Fondation Esaïe Doulgué, Maman Ruth, la Direction générale de l'Institut supérieur d'économie, la statistique et d'administration portent à la connaissance du public qu'il est ouvert au titre de l'année académique 2026-2027 un concours d'entrée en première année de licence dans les filières suivantes. Département des gestions et administration, la douane, l'administration générale et financière, comptabilité, finance, gestion des ressources humaines et communication, économie monétaire, et banque, transport, transit et logistique, sciences et gestion agricole, génie civil, management et gestion des projets, gestion et administration des entreprises, gestion des hôpitaux, département de santé, IDE, ATS, ATS accoucheuse, sage-femme, nutrition humaine, pharmacie, technicien de laboratoire, santé publique, agent technique en ophtalmologie, département technique professionnelle, constructive métallique, construction métallique, électricité, bâtiment et industriel, menuiserie, bois, hygiène et assainissement, froid et climatisation, système bureautique, mécanique, électricité, automobile, plomberie, sanitaire, hôtellerie, pâtisserie, maçonnerie, couture et entrepreneuriat, composition du dossier, une demande manuscrite adressée au directeur général de l'ICESA, Tchad, une copie d'acte de naissance, une attestation d'admission au baccalauréat, BEPC ou l'attestation du niveau terminal, un certificat médical datant d'au moins de 3 mois, un casier judiciaire datant d'au moins de 3 mois, 2 photos d'identité 4x4, une copie d'acte de naissance, un frais de dépôt de dossier de 3 000 francs CFA, nombre remboursable. Les dossiers sont reçus au secrétariat de l'ICESA Tchad Andjari, à côté du sud-est de l'hôpital moderne dans l'enceinte du lycée Collège Solidarité ex-UNESCO. Nota bene, les orphelins, personnes handicapées et les filles mères auront une réduction de 50%. Date clôture de dossier 15 octobre 2026. Composition 20 octobre. Résultat 24 octobre, rentrée effective 26 octobre 2026. ICESA Tchad, c'est la discipline, l'excellence et l'entrepreneuriat. Par ailleurs, la direction recrute un directeur d'études, un surveillant général, les enseignants et une secrétaire comptable. Date de clôture de dossier le 10 octobre 2026. Pour tout renseignement, veuillez contacter le 66 27 12 79, le 99 10 77 01, le 66 27 49 24. Le centre de formation biblique pour les pasteurs et responsables d'églises porte à la connaissance de toutes les églises de N'Djamena que la cérémonie des remises des diplômes aux lauréats de la 24e promotion aura lieu le samedi 3 octobre 2026 à 7h30 à l'ACT La Paix de Gassi. Vous êtes cordialement conviés à cette cérémonie de souvenir pour soutenir vos étudiants. Avis de décès. La grande famille Kabande Garo, Mbaye Beyaman, Jules Mbaye Goto, Geti Mbaye Abel, pasteur Mayangar, Gédéon Mbaye Or Kad Kaleb, Tingambadi Moumour, Sa Majesté, le chef de la communauté Gour de N'Djamena, Ngar Odina Belmbaye, Amos Tali, colonel Tomel Ndolingar Bal ont le regret d'annoncer le décès de leur petite fille et nièce, la nommée Adawa Ngartolum, félicité, décédée le 30 septembre 2026 à N'Djamena des suites d'une longue maladie. Cet avis s'adresse à la grande famille Ngogé et Baogol de Kabanda, Dakouat, Bekondo, Bepara, Bebara, ainsi qu'aux familles de Sardoba, Mundu, Abéché et de
Madame Mbal, Dangoto Mbal et à tous à Bébé, Bédien Julie, Joël, Ala, Adumdo, Adoba, Luc, Mbaindigi, Tol Amundu, Ngarudel, Edouard, à Ndokaou, le programme des obsèques, l'inhumation aura lieu le 3 octobre 2026 au cimetière de Toukra. Le lieu de recueillement est au domicile familial au nord du lycée, collège Assomption d'Atron. Que l'âme de la défunte repose en paix. La famille Palkoubou Anatole Rokuitar Kumbang Ndolimbaye Palkoubou Juste Marie Koutou Bouga Oudiel, Rachel Bendo Léon, Mbaye Ndorum Alphonse, Agnès Boumio, Mbaye Ombé Gabriel et Kambaye Boniface ont le regret d'annoncer le décès de leur fils, frère, père et oncle le nommé. Roudoumbaye Palkoubou Romain, décès survenu à N'Djamena le 29 septembre 2026 à partir de 21 h des suites d'une maladie. Cet avis s'adresse à Sa Majesté, le chef de canton de Mbalkabra, à Sa Majesté Amour Deguiwa, chef de canton de Dadilé, à Sa Majesté Nguinambaye Raphaël, chef de canton de Togro, Monsieur Sardié Maba, directeur de CALF Amundou, Nekibi Céline à Togro, Gabriel Bekoutou Amundou, à la famille Weigé Amundou, Mbaye Remta, Lazare résident à Garoua au Cameroun, Nakoumdé Augustin résident aux USA. La date de l'enterrement sera communiquée ultérieurement. Les enfants de Béingar, de Nadinangaranda, de Madal, Tior et Nangbatna, de Mangi, de Nadjalbaye Martin, de Kotingar, de Ngar Titber et Konombaye Madiengar Yoassoum ainsi que toute la famille ont le regret d'annoncer le décès de leur mère, sœur, tante, fille et cousine, la nommée Aïgita Nadi Nangar Céline. Décès survenu le 1er octobre 2026 à l'hôpital général de référence nationale à N'Djamena. Cet avis de décès s'adresse aux parents de Mundu Kumrasar Warai, Dei Narbanga, Markala, Nara, Bekamba, Besada, Krabo, Kemkada, Doro, Kaga, Kongoro, Kol, Bengewe, Muskilim, Buru, Beboro, Dakawa, Kamase, Reni et ceux de l'extérieur. L'enterrement aura lieu le lundi 5 octobre 2026 au cimetière de Toukra. Le lieu de recueillement est chez Madita Nati Nangar au quartier Amtoukoui 2, situé sur la rue d'en face de la station La Rochelle. La famille Ngartoina et Neldibe Noël tiennent à remercier tous ceux et celles qui les ont assistés financièrement, matériellement et moralement lors du décès de leur frère et cher papa, Neldibe Noël, décès survenu le mardi 1er septembre 2026 à Koumra, de suite d'une longue maladie. Ces remerciements s'adressent à la famille et aux jeunes de Narbanga, à toute la communauté Nar et à tous les villages voisins, à la population de Koumra et à tous les villages du canton de Koumra, Bekamba, Beboro, à la belle famille, les amis, les cousines, les cuisinières, à la famille de Sar Djamena Mundu Doba, aux autorités administratives, civiles et coutumières. Ce remerciement va particulièrement à l'endroit de Monseigneur Samuel Bayrabé et à tous les prêtres religieux et à toutes les religieuses du diocèse de Koumra et de Sar, à la chorale du secteur de Nara, à la communauté chrétienne catholique de Kangoro, aux fossoyeurs et à tous ceux qui ne
qui n'ont pas été cités. Que Dieu console les cœurs de la famille et qu'il vous comble de sa riche bénédiction. Lire 2 Corinthiens 1, versets 4 à 7. Monsieur Angongi Kigatal et la famille Kigatal, Yanhiri, ont la profonde douleur d'annoncer aux parents, amis et connaissances et à toutes les personnes qui ont connu et aimé Feu Ramadi Kigatal, Elisabeth de son décès survenu le 29 septembre 2026 au CHU Le Bon Samaritain des suites de maladie. Le présent avis s'adresse particulièrement au Mbang de Bédaya, au chef de canton de Bédaya, à toute la famille de Gondéré, de Koumbrassar et de Djaménan, ainsi qu'aux amis et connaissances et au mouvement Kotar Yamari. La famille informe que l'enterrement aura lieu le samedi 3 octobre 2026 au cimetière de Toukra. En attendant l'inhumation, le lieu de recueillement est fixé au domicile de Angongé Kigatal, en Djari, du côté ouest de l'hôpital La Renaissance. Une messe sera célébrée en la paroisse Espérance de Walia. La famille remercie d'avance toutes les personnes qui, par leur présence, leur prière, leur message et leur soutien, l'accompagneront dans cette douloureuse épreuve. Heureux dès à présent les morts qui meurent dans le Seigneur, oui, dit l'Esprit, qu'ils se reposent de leurs travaux, car leur œuvre les suivent. Apocalypse 14, verset 13. Que l'âme de feu Ramadi Kigatal, Elisabeth, repose en paix. Toute la famille Bogrou résidant à Ndjamena a le profond regret d'annoncer le décès de son fils, frère le nommé Patrice Pilinier, survenu le 30 septembre 2026 à Kimré, pardon au manga des suites d'une longue maladie. Cet avis s'adresse à Bogouay Ponga, Doumne Ponsanga, tous à Kunjurway par Koudaloua, à Bérépol Adoba, service gardé à Bébidja, à Baring Kondé, tous à Komé par Doba et à Beissa Bernard Nadi au Canada. Le lieu de recueillement est chez Koulungar Merdi, non loin de Montagne, site Sao, marché Siegaï de Zaraf. Dieu a repris que son âme repose en paix. Monsieur François Aladoum Ngarsumta et l'ensemble de la famille Ngarsumtar a le regret d'annoncer le décès de leur père Antoine Singade Ngarsumta, survenu le 28 septembre 2026 à Ndjamena. Le lieu de recueillement est au domicile du défunt et les observations auront lieu le samedi 3 octobre 2026 à 8h. Dieu a donné, Dieu a repris, que le nom de l'Éternel soit loué. Goual Nanasoum et ses enfants annoncent avec regret le décès de sa fille Winnie Nanasoum, survenue le 14 septembre 2026 à Lyon, en France, des suites de maladies. Cet avis s'adresse à tous les parents de Yomi, Bejondo, Beboto, Toba, Bekamba, Kumra et Sar. La dépouille mortelle arrive en Ndjamena aujourd'hui 2 octobre 2026 et l'inhumation est prévue pour le 3 octobre 2026 au cimetière de Toukra. C'est l'église EET numéro 12 francophone de Ndjamena, marché de Dembe, qui va accueillir les obsèques du Adonai. Dieu a repris que son âme repose en paix. La grande famille Pafin Koudé et de Zagré Parléré et la famille Lashkabé Pafin de Ndjamena ont le regret d'annoncer le décès de leur fils père
Grand-père Lashkabé Pafing, inspecteur départemental en retraite survenu ce jour 30 septembre 2026 au centre hospitalier universitaire de la Renaissance de N'Djamena. Cet avis s'adresse à la communauté Mundang du Tchad et de la diaspora, à la communauté EFLT de N'Djamena, en particulier celle de Chagwa 2, au clan Bazung résident à Zagéré, Kaibi, Teyabadaï, Gegou, Léré et d'ailleurs à ses beaux-parents de Teyabedaï et de Dissing par Léré, au président Taiki, à l'association Adesak et à tous les ressortissants de Kabi géographique, à ses camarades du parti MPS, à son excellence Kalzebe Paimi Debe, au médiateur de la République Salé Kebzabo, au président du Conseil constitutionnel Maître Jean-Bernard Padaré, au ministre Kanabe Passalé Marcelin et à tous ses amis de N'Djamena. Et d'ailleurs, la date de l'enterrement est prévue pour le lundi 5 octobre 2026 au cimetière de Toukra. Paix à son âme. Dergué Yann Michel, Monique Yann, Elisabeth Mangaral, Abdoulaye Solgué, Sarabaye Abdoul, Rachel Djangbui, Abregué Madi Valentin, Mamissou Malé, Basoulé Malé, Mamat Weinan et la grande famille de Breng de N'Djamena, à la profonde douleur d'annoncer le décès de son père, frère, fils Garbian, Gring et Loi, de ses survenus le 29 septembre 2026 à l'hôpital de référence nationale de N'Djamena des suites de maladie. Cet avis de décès s'adresse à Pinaleng, Bang Kusing, Poyei, Kusidi, Olgué, Kaikai, Joël Ganga, Rémi Malé, Uni Widine, tous à Kélo, à Yaougué Malé, le président du conseil provincial de la Tandilé, à Laï, au docteur Kina Gbey, Langarsou Adoba, à ses amis, voisins et collègues de Mundu, Pala, Gounougaya, Kélo, à toute la communauté Lélé de N'Djamena. Et d'ailleurs, le corps sera acheminé à Kélo le vendredi, donc aujourd'hui. Puis, 2 octobre 2026 pour l'inhumation, le lieu de recueillement est à N'Djamena, au domicile de Dergué Yann Michel, au quartier Boutalba-Garnon, loin de l'église EET numéro 22. La famille de Feu Laoukoura Bekam Jean-Claude Laoumaï Mouka Baïdje Damten Baïlaou Mbaïndoulbe, Damtin, Laoukoura, Toula, Nodi, Marcel, Damtin, Bekan, Raphaël, Bekam, Augustin, Néong, Agathe, Kadidja, Françoise, Lembaïndo, Riadoum, Tim, Neto, Goumel, Paul, Alio, Louise, Marcel, Ndouba. Nous avons le regret d'annoncer le décès de leur sœur Bekan Sylvie, survenue le 1er octobre 2026 à N'Djamena. Cet avis s'adresse aux parents de Koudou, Mundu, Ngara, Belek, Mbaï Koro et Koutou Beti. L'enterrement aura lieu le samedi 3 octobre 2026 à Toukra, le lieu de recueillement et dans la concession familiale chez Feu Bekan à Dembe. Marché Poisson, antenne, paix à son âme. Garoudina, Belmbaï, Mbaï Goto, Tatolumel, Jules, Ndemra, Bitrous, Tongar, Mbaï Bo, Mbol, Na, Baïgi, Mbaï Kumbi, Geti, Mbaï Abel, Garnayal, Caleb, Alara, Mbaï, Mbaï Goto, Irénée, Zakaria, Ngarta, Nelde, Mathieu, Kumnaibaye Bernard Dumnian Bogel Batinda Bogel Miangar Gédéon Togmbaye Bitrous Narmadi Joséphine, les enfants Getimbaye, les petits-fils de Yotolum et toute la grande famille Kabande de N'Djamena ont le regret d'annoncer le décès de Miena Eugène Dimas D. Jérémy Garsoum. D'annoncer à Miena Eugène Dimas de Jérémy
Ngarasum François au chef de canton de Bodo, Thierry Mita au chef de canton de B. Baïtada, Dimoudel, Rondolo, chef de village de Kabanda, à Colette, Ngakoutou et Kolotolna, Félicien Adoba, Youaloum, Ngarmadi, Aldim, Firmin, Germain Ngakoutou et Poui Deaslo, Mbaï Souroum et Miena Ronga Ramundu, Madame Mbaïkos, Ruth, Gamon Abdoulaye, Théophile, Madi Jacqueline, Nelkem, d'accord. Nadi Moyal Bay aux enfants, Nodiwaye, tous Assar, Bay Ribe, Dig, à Niamey, le décès de Corinne Guitimbay survenu le mardi 30 septembre 2026 à N'Djamena, des suites de maladie. Le lieu de recueillement est au domicile de Mbaye Kombé Guitimbay Abel à Atron. L'inhumation aura lieu le samedi 3 octobre 2026 au cimetière de Toukra. Dieu a donné, Dieu a repris, que son nom soit glorifié. Avis de remerciement. Mbaye Lodial, Tadom Gaspard, Ngarmadi, Gagdim, René Moudar, Dingam Goto, Claver, Madron, Ngar, Doubalo, Jules et Masngar, Jean Nelna, remercie de tout cœur ceux et celles qui les ont assistés spirituellement, moralement et financièrement lors du décès de Nodidé Tadom Justin, décès survenu le 22 août 2026 à N'Djamena des suites de maladie. Cet avis s'adresse aux parents, aux assemblées chrétiennes de Chagua 4, la paix Kigal, à toute la communauté du département de Kou-Ouest, aux voisins et aux fossoyeurs, que Dieu les comble de sa riche bénédiction. Emmanuel Commandé, Gabriel Lisette, Joitna Akoina, Joitna Rémi, Alona Nga, Osé Commandé, Davourne Ozias Commandé, Achou Koïda, Evodi Commandé, Magola Zlam Nicolas, Madame Jean Bosco, Madjangi Paul, le pasteur Agolom, Isaac Ayouba Michel, les Kada Kaoukobi et la famille Bagaï en général. À N'Djamena, remercie infiniment les fidèles de l'Assemblée chrétienne, la source EET numéro 1, EFLT de Toukra, la coordination de la commune du 5e et 9e arrondissement de la délégation de Bangor et celles venues de Kélo, Laï, les oncles maternels d'Amdou, les amis, les belles familles, la communauté Marba Moussey, d'Amdjaras et celle d'Abéché, les connaissances, les voisins pour leur soutien moral, matériel, financier, apporté lors du décès de leur père, frère et grand-père, le colonel Commandé Djoïtna Joseph, survenu le mardi 15 septembre 2026 à N'Djamena, des suites de maladies. Que le miséricordieux comble chacun de sa riche bénédiction. Dieu a donné, Dieu a repris, que son nom soit loué. La radio Tchad, par ma voix, présente ses condoléances les plus attristées à toutes les familles endeuillées. Nous repartons de l'autre côté de la baie vitrée.

0: Nous sommes à 14h45 dans nos studios, auditeurs à l'écoute de la radio Diffusion Nationale, place à Al-Ifta ou la connaissance de l'islam. Bonne écoute.
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0: Bismillahi rahmani rahim. La louange est à Dieu. Que la miséricorde soit sur notre prophète Mohammed, sceau des prophètes, sur sa famille, ses compagnons, les autres prophètes et tous ceux et celles qui les ont suivis son droit chemin jusqu'au jour de la résurrection. Oh, vous qui croyez, soyez pieux envers Allah selon la piété qui lui est due et ne mourrez qu'en soumis à lui. Oh, humain, craignez votre Seigneur qui vous a créé à partir d'un seul être dont il a tiré son conjoint. De leur union, il a fait proliférer tant d'êtres humains, hommes et femmes. Craignez Allah au nom de qui vous vous implorez les uns les autres. Respectez aussi les liens du sang qui vous unissent. Allah observe vos faits et gestes. Oh, vous qui croyez, craignez pieusement Allah et ayez un parler pertinent et juste. Il vous corrigera vos actes et vous absoudra de vos péchés. C'est lui qui obéit à Allah et à son messager a remporté effectivement un succès énorme. Chers auditeurs, auditrices, frères et sœurs en islam, avec nous, Cheikh Abdoulaye Mohamed Jarma. Cheikh, assalamu alaikum.
1: Wa alaikum assalam wa rahmatullahi wa barakatuh.
0: Le thème de notre émission est la gestion des conflits entre agriculteurs et éleveurs selon l'islam. Cheikh, quels sont les principes fondamentaux pour résoudre les conflits selon l'enseignement islamique?
1: Au nom d'Allah, le tout miséricordieux, le très miséricordieux, salut et bénédiction d'Allah soit sur le prophète Mohammed. L'islam accorde une importance majeure à la paix, à la réconciliation, à sulh, au sein de la communauté et de la société en général. La gestion des conflits est guidée par plusieurs principes et méthodes tirées du Coran et de la Sunna, tradition prophétique. Les principes fondamentaux sont la justice et l'équité, al-adl ou al-qist. L'islam ordonne d'agir avec justice, même envers l'adversaire. Les solutions doivent être équilibrées. Allah prescrit la justice et la bienveillance. Sourate 16, verset 90. La réconciliation, as-sulh. La réconciliation est une valeur supérieure, souvent encouragée même au-delà des droits stricts pour maintenir l'unité et la fraternité. Allah le Très-Haut dit, les croyants sont des frères. Réconciliez donc vos frères et craignez Allah. Sourate 49, verset 10. La patience, as-sabr, et la maîtrise de soi. Avant de réagir, il est essentiel de maîtriser sa colère, de prendre du recul et de faire preuve de patience. Le prophète Mohammed, qu'Allah le bénisse et le salue, a dit « Le fort n'est pas celui qui terrasse l'autre par la force, mais celui qui se maîtrise lorsqu'il est en colère. » Le pardon, al-afu, et la miséricorde, al-rahma. Le pardon est fortement encouragé pour libérer le cœur de la rancune et pour le bien de la communauté. La résolution des conflits, y compris ceux entre agriculteurs et éleveurs, est une question fondamentale en islam qui met l'accent sur la justice, la réconciliation et le respect mutuel au sein de la communauté.
0: Cher, qu'est-ce qu'il faut pour éviter ces conflits récurrent?
1: Il faut d'abord se focaliser premièrement sur la prévention et le vivre ensemble. Sensibilisation et fraternité. Allah le Très-Haut dit Innama al-mu'minuna ikhwatun fa aslihu bayna akhawaykum. Les croyants sont des frères, réconciliez donc vos frères. L'islam insiste sur le concept de la umma, communauté, et de la fraternité, al-ukhuwa, entre les croyants. Les conflits sont perçus comme une menace à cette unité. Il est recommandé de sensibiliser les communautés à la coexistence pacifique et à l'interdépendance de leurs activités. Les agriculteurs ont besoin des produits de l'élevage et les éleveurs ont besoin des produits agricoles et des ressources. Le conflit agriculteur-éleveur est traité comme un conflit entre membres de la famille ou entre membres de la même famille. nécessitant une intervention rapide et pacifique. Ordonner le convenable et interdire le blâmable. Le rôle des leaders communautaires et des personnes pieuses est crucial pour appeler au bien, éviter les transgressions et prévenir les causes de désaccord avant qu'elles ne dégénèrent. Bonne parole. Le Coran exhorte les croyants à dire aux gens de bonnes paroles pour éviter la discorde. Éviter les soupçons. L'islam met en garde contre la suspicion et le jugement hâtif qui peuvent être des sources de conflits. Deuxièmement, le rôle de la justice et de l'équité. Le fondement de la résolution des conflits réside dans l'impératif de la justice, de la réconciliation et de réparation. L'islam insiste sur le fait que la justice doit être rendue à la victime, qu'elle soit riche ou pauvre, puissante ou faible. Le Coran enjoint d'être juste en toutes circonstances, même envers ceux que l'on n'aime pas. Allah le Très-Haut dit, ô vous qui croyez, soyez strictement honnêtes quand vous livrez vos témoignages devant Allah, même si vous avez à témoigner contre vous-même, vos parents ou vos proches, qu'il s'agisse de riches ou de pauvres, les devoirs envers Allah les priment. Évitez donc de suivre vos penchants et de tomber dans l'iniquité. Car si vous louvoyez ou cherchez à vous dérober, Allah saura tout ce que vous faites. Sourate 4, verset 135. Réparation des torts. Si des dégâts sont causés, par exemple, des animaux qui ravagent un champ, le principe de justice exige une réparation équitable pour la victime. Le prophète Mohammed, qu'Allah le bénisse et le salue, a établi que les dommages causés par les animaux pendant la journée étaient de la responsabilité du propriétaire, c'est-à-dire l'éleveur, sauf s'ils étaient sur le terrain d'autrui sans surveillance. Ces hadiths ont servi de base à la jurisprudence concernant la responsabilité de l'éleveur et l'importance de la surveillance des troupeaux. Dans le cas d'un champ ravagé, le berger, même s'il est une personne de passage ou moins fortuné, doit être jugé équitablement et le paysan doit être indemnisé justement. Indemnisation et assurance. La mise en place de mécanismes pour indemniser rapidement les dégâts champêtres ou les sévices sur animaux apaise la colère et renforce la confiance.
0: Cher, quelles sont les étapes de la résolution d'un conflit?
1: En cas de conflit avéré, la méthodologie islamique privilégie les moyens pacifiques. Le dialogue bienveillant, qawlan sadidan. Avant toute chose, l'islam encourage à s'adresser aux gens avec de bonnes paroles et à éviter la colère, un piège de Satan. La concertation, ashura, et la médiation, wasita. Les parties sont invitées à se consulter et à trouver un consensus. Si un désaccord persiste, le Coran recommande d'envoyer des arbitres médiateurs issus de préférence des deux communautés ou reconnus pour leur sagesse, pour écouter les griefs, analyser la situation et proposer des solutions. Sourate 4, verset 35. Bien que le verset se référant à un conflit conjugal, le principe d'arbitrage est général. C'est-à-dire que le principe est souvent généralisé pour souligner la supériorité du seul, la réconciliation, sur la confrontation légale pure. La réconciliation à seul, c'est l'objectif suprême. Elle est considérée comme la meilleure des charités, à sadaqa, supérieure à de nombreux actes d'adoration. Bien que la justice soit un devoir, la réconciliation et le pardon sont encouragés pour préserver l'harmonie sociale. Et la réconciliation est meilleure. La réconciliation passe par le pardon, la capacité de dépasser la rancune, la tolérance et l'acceptation mutuelle des manquements.
0: Cher, comment appliquer cette méthodologie au conflit agriculteur?
1: Dans le contexte spécifique des agriculteurs et des éleveurs, ces principes se traduisent par la clarté des règles, c'est-à-dire les codes ruraux, le respect des lois et des règles coutumières qui définissent les zones de pâturage, les couloirs de transhumance et les périodes de récolte est essentiel. L'islam soutient l'application juste de l'ordre établi. L'implication des autorités traditionnelles et religieuses, les chefs coutumiers et les oulémas, savants religieux, sont souvent les mieux placés pour arbitrer, car leur autorité morale est reconnue des deux côtés, les comités de conciliation. Le rôle des chefs traditionnels et religieux. Dans de nombreuses zones, les conflits sont d'abord portés devant l'imam du village, le chef de terre, Boulama, ou un chef coutumier. Ces figures jouissent d'une grande légitimité morale et peuvent s'appuyer à la fois sur la charia et sur les traditions locales pour trancher.
0: Chers les chefs traditionnels et religieux, comment agissent-ils? Pouvez-vous nous expliquer les processus?
1: En effet, c'est dans la pratique des communautés, notamment au Sahel, que l'on observe l'application concrète et souvent efficace qui intègre directement la justice islamique et le droit coutumier. Il procède d'abord par l'écoute des deux parties. Les parties sont entendues dans un lieu neutre, arène de la justice. L'enquête de terrain, une délégation mixte, agriculteurs et éleveurs, est envoyée pour évaluer les dégâts, champs dévastés, bétail volé, blessé, afin d'assurer l'équité, l'indemnisation. L'éleveur est souvent contraint de payer une indemnisation qui est calculée en fonction de la perte subie par l'agriculteur. Le montant est négocié pour être juste, mais aussi supportable par l'auteur du tort. Le respect des sentiers de Dieu, c'est-à-dire les couloirs de transhumance. Le droit musulman renforce la légitimité des couloirs de transhumance établis de longue date. Règle de l'antériorité. Si un agriculteur empiète sur un couloir de transhumance traditionnel, la justice traditionnelle ou religieuse rétablit souvent l'antériorité du droit de passage de l'éleveur. Inversement, l'éleveur doit s'engager à respecter les champs déjà récoltés et les zones de culture clairement délimitées. En résumé, la gestion islamique des conflits se base sur la prévention spirituelle, maîtrise de soi, le dialogue constructif, l'intervention des médiateurs justes et l'aboutissement à une réconciliation basée sur la justice et le pardon.
0: Chers auditeurs et auditrices, frères et sœurs en islam, c'est ainsi s'achève votre émission Al-Ifta sur la gestion des conflits entre agriculteurs et éleveurs selon l'islam avec Cheikh Abdoulaye Mohamed Djarma. C'était à la technique Ampata Angel, au micro pour la présentation à Bakar Hassan Boukhari. Au revoir et à vendredi prochain, Inch'Allah.
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0: Fidèles auditeurs, bienvenue sur les zones de la radiodiffusion nationale tchadienne RNT. Au micro pour la présentation, je suis Diora Hassandei. Avoir un regard se disant, des cils longs et des yeux éclatants, c'est le désir de beaucoup de femmes. Les faux cils et les lentilles de contact sont devenus très tendance de nos jours. Nous sommes allés à la rencontre de quelques femmes qui les utilisent souvent.
1: Les faux cils, c'est des produits esthétiques qui peuvent nous changer le visage. Ça nous embellit en fait. Quand on porte, on a l'impression qu'on a changé de mine, de visage et ça nous plaît.
2: On met les faux cils principalement pour des raisons esthétiques. Oui. C'est pour embellir la beauté, c'est pour sublimer le maquillage quoi.
3: J'aime bien porter les faux cils parce que ça me rend belle. J'aime bien quoi. Je ne peux pas les poser moi-même. Je pars au salon, c'est plus garanti là-bas.
0: Si ces accessoires permettent de sublimer les regards, ils ne sont pas sans risque pour la santé des yeux. La mauvaise utilisation, le manque d'hygiène, les produits inadaptés peuvent entraîner des complications parfois graves. Alors, comment allier beauté et sécurité?
1: Comme tout autre produit, les faux cils ont leurs effets négatifs en fait. Par exemple, moi, j'ai des problèmes de vision. Je suis myope de naissance. Du coup, quand je mets, je suis obligée, quand on les met, quand on les pose avec des colles. Et ces colles-là, ce sont des produits extrêmement chimiques qui brûlent les yeux, en fait, quand on ne les pose pas bien. Et du coup, quand je les mets, ça m'irrite. J'ai des irritations. J'ai des brûlures aux yeux. Du coup, c'est ce qui fait que, à la longue, je n'en mets pratiquement plus.
4: Moi, je n'aime pas porter les faux cils, mais j'ai essayé une seule fois. Ça m'a brûlé et... C'est pour cela que je n'aime pas trop utiliser les faux cils. Je l'ai enlevé le même jour parce que ça m'a beaucoup trop brûlé.
2: Les faux cils ont aussi des inconvénients, surtout s'ils sont mal utilisés ou portés trop souvent. Ils ont plusieurs inconvénients. Premièrement, peuvent embellir les cils naturels. La colle ou le retrait brutal peuvent casser ou faire tomber les cils naturels. Deuxièmement, on peut parler aussi des risques d'irritation ou d'allergie. Certaines colles provoquent rougeur, démangeaison ou brûlure des yeux. Troisièmement, je peux dire qu'il y a l'inconformité. Quand tu portes les faux cils mal posés, ils peuvent piquer, gratter ou donner une sensation de douleur. Je peux parler aussi des risques d'infection. Si les faux cils ont les outils ne sont pas propres en les utilisant pour les mettre les faux cils, cela peut causer aussi des infections des yeux.
3: Bien sûr, j'ai des démangeaisons à chaque fois que je mets le faux cils. Mes yeux se gonflent, ils deviennent rouges aussi. Des fois, même me demande si ce qui ne va pas dans mes yeux. Des fois, je garde 2 jours ou bien 3 jours ou plus, donc ça dépend.
5: L'utilisation de ces faux cils-là a un risque majeur pour la santé aussi. Pourquoi? Parce que c'est un corps étranger qui habite le corps qui est naturel. Donc raison pour laquelle je suis contre ça, et je déconseille à ces jeunes filles ou bien femmes qui utilisent ces fossiles-là de l'utiliser prochainement. Pourquoi? Parce qu'elle s'est fait pour embellir, pour séduire, mais par contre ça impacte sur sa santé. Donc raison pour laquelle je suis contre cela. Et si une des femmes pensent ou bien des filles pensent à me séduire par rapport à ça, moi je suis caduque par rapport à ça, je suis naturel toujours et j'aime le naturel. Raison pour laquelle je déconseille à mes soeurs, mes mamans et nos épouses à qui utilisent ça de les laisser et de garder leur style naturel que Dieu leur a créé avec.
4: Ma mère m'interdit de porter des faux cils. Ça me plaît, mais elle dit que c'est pas pour les filles de mon âge.
0: Place à présent à ceux qui défendent une beauté simple et authentique, les hommes qui privilégient le naturel. Pour eux, le regard n'a pas forcément besoin d'artifice pour être séduisant.
6: Moi, personnellement, j'apprécie pas. Si elle est naturellement, elle est belle.
7: À mon avis, je trouve ça trop barbare. Une personne qui est née, qui est éduquée naturellement, n'aura pas besoin de se surcharger quelque part. En tout cas, par rapport à notre culture, ça ne nous convient pas. C'est mieux de rester naturel, tel que Dieu nous a créé.
8: Je n'apprécie pas ça. Le monde traditionnel est bien. Le fait d'appliquer les fossiles dans les yeux, c'est un peu... dégradant, je vois. Ou faut-il le traquer, ben là, ça peut même dégrader les yeux, une conséquence vient. Pas pour l'instant, mais dans les jours à venir, là, ça peut créer des sida, un peu de maladie et tout ça.
5: Je n'ai aucune appréciation par rapport à cette dame qui utilise les fossiles pour séduire l'homme.
0: Après les différents avis recueillis, il est important d'écouter une professionnelle qui vit cette réalité au quotidien. En effet, les salons de coiffure et de beauté sont aujourd'hui des lieux où les fossiles sont de plus en plus utilisés. Parfois sans toujours respecter les règles d'hygiène ou de sécurité. sécurité. Pour en parler, nous recevons une détentrice de salon de coiffure qui va nous partager son expérience, ses observations, mais surtout les précautions à prendre.
9: Je m'appelle Adida Saballa, propriétaire du salon Zine à Beauté. Généralement, la pose des faux cils, ça se passe pendant les mariages, les cérémonies, en tout cas, surtout pendant la période où il y a plus de cérémonies. Par exemple, le mois de décembre dernier, il y a eu beaucoup d'occasions de mariages, des circoncisions et tout. Donc, on a de plus en plus de demandes en concernant les faux cils. Mais il y a aussi certaines personnes qui, elles aiment rester avec les faux cils dans leur quotidien. Et elle vient aussi demander ça.
0: Certaines clientes se plaignent d'irritation ou d'inconfort après la pose.
9: Bien évidemment, on peut trouver certaines personnes qui ont de l'allergie de la colle et certaines du fossile lui-même. Donc parfois, ça génère des irritations, ça rend les yeux rouges, des démangeaisons et tout ça.
0: Avez-vous déjà refusé la pose à une cliente?
9: Oui, il m'arrive des fois de refuser pendant la pose parce qu'il y a certaines clientes, leurs larmes coulent pendant la pose, elles ont des problèmes avec la colle, je ne sais pas, peut-être avec les fossiles, donc je les refuse. Parce que après, je ne peux pas vraiment assumer la responsabilité de la personne si elle-même, elle sait qu'elle a une allergie, mais elle vient quand même. Donc une fois même, j'ai eu des problèmes à propos de ça. La femme est venue avec son mari, il a eu des gonflements, des irritations. Donc depuis lors, je me méfie vraiment.
0: Selon vous, quelle erreur les clientes font le plus souvent avec les fossiles?
9: Voilà, ça c'est par rapport à ce que je viens de dire avant. Certaines personnes, elles savent qu'elles ont de l'allergie contre ça. Si tu connais que tu as des problèmes avec quelque chose, il faut éviter. Vraiment, ça me fait réfléchir quoi. Pourquoi une personne peut chercher un truc qui va contre sa santé? Donc elles jouent vraiment avec leur santé ophtalmologique.
0: J'espère qu'en écoutant cela, vos clientes ne vont pas fuir.
9: Par exemple, je suis détentrice d'un salon, donc c'est qui m'importe, c'est pas seulement d'avoir des clientes, mais de satisfaire mes clientes. Donc, si il y a quelque chose qui va contre la santé de mes clientes, je vais forcément leur dire de ne pas venir. L'argent n'est pas plus important que la santé de mes clientes. Donc, je conseille à toutes les femmes de connaître, de relever vraiment les choses qui jouent avec leur santé et d'éviter, voilà. Quand même, mes clientes, ne fuyez pas.
0: Je vous remercie.
9: Ah, merci beaucoup à vous aussi.
0: Au regard différent des témoignages que nous venons d'entendre, une réalité s'impose. L'utilisation des fossiles et des lentilles de contact est de plus en plus répandue, mais elle n'est pas sans conséquences pour la santé des yeux. Entre pratiques esthétiques et manque d'informations, de nombreuses personnes s'exposent à des risques parfois évitables. C'est pourquoi il est essentiel d'avoir un avis d'un spécialiste avant toute pose.
10: Je suis docteur Tom Tembi Nandunga. Je suis médecin ophtalmologiste au centre hospitalier universitaire, la référence nationale en Tchamena.
0: Pour commencer, docteur, les fossiles et les lentilles sont un effet de beauté ou vrai danger pour les yeux?
10: Bien qu'utilisés dans la beauté, les fossiles et les lentilles constituent un danger réel. Il faut dire que les cils sont disposés tout au bord, libre de la paupière, et juste sur le versant postérieur du bord libre de la paupière, se trouvent des glandes. Leur sécrétion participe à la composition des larmes. Donc, le fait de porter ces cils va altérer la production de ces glandes et donc modifier la quantité, la qualité même des larmes qui lubrifient les yeux. Donc déjà là, c'est un réel problème. Pour les lentilles, il y a beaucoup de conséquences. Voilà. Les gens les portent en ziolet, les mesures qui doivent accompagner. Les lentilles, on les porte au niveau de l'hôpital parce qu'il y a une prescription qui doit accompagner. D'accord? Ces lentilles, on les utilise à but peut-être réfractif, d'accord, pour améliorer la qualité de la vision. Voilà. Ces lentilles également sont utilisées comme des pansements pour faciliter la cicatrisation de certaines plaies au niveau de la cornée, au niveau de l'œil. Il est fort de constater qu'on se donne à l'utilisation abusive des lentilles, des fossiles, sans précaution médicale, sans consultation ophtalmologique. Donc ces pratiques sont vraiment un danger pour la population et pour ceux qui la portent.
0: Qu'est-ce qui pose le plus de dangers, les fossiles eux-mêmes ou la colle utilisée pour fixer?
10: Les deux, les fossiles et la colle utilisée. Les fossiles peuvent entraîner des réactions allergiques. Ce sont des matériaux synthétiques qui ne sont pas souvent compatibles avec l'organisme, avec les yeux. Ils vont entraîner souvent de l'allergie, souvent des infections. Et la colle, comme c'est un produit chimique qu'on utilise également, va entraîner des allergies, des brûlures et autres au niveau également des yeux. Donc les deux, les fossiles et la colle qu'on utilise pour poser ces fossiles, les deux sont des dangers pour les yeux, pour les patients, pour ceux qui les font.
0: Est-ce que les fossiles et les lentilles favorisent les inflammations oculaires?
10: Oui, les fossiles et les lentilles posées favorisent les infections au niveau oculaire. Voilà. Les fossiles peuvent retenir des bactéries, d'accord, et vu la proximité avec les yeux, vont créer ce qu'on appelle des conjonctivites, voilà, allergiques, des conjonctivites bactériennes, ou bien même aller plus loin, faire ce qu'on appelle de l'or gelé, du chalazion au niveau des paupières. Ça pose vraiment un problème. Les lentilles de contact peuvent entraîner ce qu'on appelle des kératites au niveau de la cornée, des allergies, des infections qui sont parfois difficiles à traiter.
0: Les extinctions des fossiles peuvent-elles abîmer les cils naturels ou affecter la santé des paupières à long terme?
10: Oui, les extinctions vont affecter la disposition naturelle des cils, la disposition naturelle même des paupières. Voilà. Donc, utiliser à long terme, ça va modifier carrément l'architecture au niveau de la paupière. L'anatomie normale va être modifiée. Voilà, avec l'utilisation prolongée et abusive.
0: Peut-il y avoir un impact sur la vision, même temporairement ou à long terme?
10: Oui, l'impact sur la vision est réel, puisque ce sont des matériaux qui ne sont pas prescrits. Donc, ils sont posés et ils vont affecter défavorablement la vision. La vision va devenir floue pour certains. La vision va être troublée tout le temps. Voilà. Et tout le temps, on va se mettre à frotter les yeux. Les yeux sont tout le temps rouges, ça larmoie, tout ça. Donc, il y a un effet réel sur la santé visuelle.
0: Comment repérer les premiers signes d'un problème oculaire dû aux fossiles et aux lentilles?
10: On aura d'abord ce qu'on appelle un prurite, des démangeaisons, voilà, en termes simples. Donc tout le temps, on va frotter les yeux. Voilà, les yeux vont devenir rouges, une hyperémie conjonctivale. Voilà, parfois, on peut avoir des infections, donc des yeux qui collent et autres.
0: Existe-t-il des alternatives plus sûres aux fossiles et aux lentilles?
10: L'alternative plus sûre, c'est de s'abstenir. Il ne faut pas les porter. Et s'il faut les porter, il faut que ça soit accompagné par une prescription médicale bien conduite. Que ce soit pour les fossiles, que ce soit pour les lentilles, il y a toujours des conséquences. Donc, c'est l'idéal, c'est de ne pas les porter tous les deux. Mais s'il arrivait qu'une prescription médicale l'autorise, là, il faut bien l'encadrer avec un bon suivi.
0: Nous sommes à la fin de notre entretien. Quel conseil simple donneriez-vous aux femmes?
10: Oui, je voudrais dire à nos mères, à nos sœurs, à nos filles, à nos femmes. Elles sont belles naturellement comme ça. Il ne faudrait pas qu'elles prennent le risque d'utiliser ces lentilles, ces fossiles, juste pour plaire. Voilà, parce que ça affecte réellement leur vision. Et en tant qu'ophtalmologiste, moi je déconseille l'utilisation de ces lentilles et ces fossiles, si ce n'est pas médicalement prescrit.
0: Je vous remercie.
10: Je vous remercie aussi, madame.
0: Fidèles auditeurs, nous arrivons au terme de notre émission consacrée aux risques liés à l'utilisation des fossiles et des lentilles de contact. À travers les différents témoignages et l'intervention de notre spécialiste, nous retenons que si ces accessoires permettent d'embellir les regards, ils ne sont pas sans danger pour la santé des yeux. Une mauvaise utilisation, un manque d'hygiène ou des produits de qualité douteuse peuvent entraîner des complications parfois graves. Il est donc essentiel d'adopter les bons gestes, de privilégier des produits sûrs et surtout de ne pas hésiter à demander conseil à un professionnel de santé. Prenez soin de vos yeux car ils sont les miroirs de la vie. Merci de l'avoir suivi. À la présentation, je suis Diora Hassan Deye, prise de son Mahamanour et Fatima Ismaël, réalisation Mahdi Mohamed Abdoulaye. Je vous remercie.

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Mesdames, Mesdemoiselles et Messieurs, bonsoir et surtout bienvenue dans cette tranche d'antenne baptisée Antenne Soir des Radio Tchad, le poste national. Nous sommes vendredi d'octobre 2026 et dans ce studio, il fait déjà 20h et bientôt 3 minutes. Ainsi commence Antenne Soir de la station mère ou encore le poste national avec une équipe détaillée composée de l'autre côté de la baie vitrée devant la console numérique. C'est l'ingénieur Dobsali Kragna fidèle. La régie d'antenne est l'affaire de Gunkagou Taïdandi. Casque, micro, parole, animation, présentation, c'est l'enfant chéri, Benny Debéchir. Téléboun, je m'appelle. C'est très ravi de vous retrouver très nombreux à côté de vos petits postes récepteurs, surtout vous qui avez choisi la radio de le poste national afin de vous accompagner tout au long de cette soirée. Voici pour vous, très rapidement, le menu. Ensuite, quelques sonorités musicales. Juste question d'avoir une position confortable d'écoute. Et à partir de 20h et 10 minutes, Radio Service, prime volet. 20h et 25, la page publicitaire interviendra. Et le journal, c'est à 20h et 30 minutes. Après le journal, nous reviendrons une fois de plus avec la chemise de vos avis et communiqués. Et quand il sera 20h et 21h et 5 minutes, nous allons céder la place à l'émission La vie des partis politiques. Un magazine plutôt. À 21h30, vous aurez notre magazine sur le diplômé sans emploi et c'est serait sans doute le cas du vendeur des fruits. À 22h, flashback, souvenir avec Nagilam Mbaitoubam. 23h, chat acti dernière et à 23h30, le journal en arabe littéraire. Voilà pour le menu. Mesdames et messieurs, nous commençons la partie avec une très belle sonorité, comme je le disais à l'entame de cette tranche. Juste question d'avoir une position confortable de l'écoute. Et dans 5 minutes, nous allons ouvrir la chemise de vos avis de communiquer.

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Très rapidement, Radio Service, prime volée. 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L'Institut national supérieur du Sahara et du Sahel d'Iriba est un établissement d'enseignement public à caractère scientifique et professionnel. L'Institut compte recruter au titre de l'année académique 2026-2027. En première année, les jeunes bacheliers des séries scientifiques sur étude des dossiers. Les filières ci-dessous sont disponibles. Licence en génie rural, licence en énergie nouvelle et renouvelable, licence en génie minier. Le dépôt des dossiers se fait à l'antenne de l'Institut, à l'école normale d'instituteurs bacheliers d'Ndjamena et à Iriba dès la diffusion du présent communiqué. Et la date de clôture est fixée pour le 7 octobre 2026. Pour plus d'informations, contactez le 66 28 90 60 ou le 62 97 03 27. Le Bureau national du Syndicat national des professionnels de la radiodiffusion et télévision du Tchad, en abrégé SINAPOR, convie l'ensemble des membres à une assemblée générale qui s'éteindra le 3 octobre 2026 à la Bourse du Travail UST à 10h. Ordre du jour, séance tenante. La présence de tous les membres est vivement souhaitée afin d'assurer une participation active et constructive aux travaux. Le Centre de formation biblique pour pasteurs et responsables d'église porte à la connaissance de toutes les églises de N'Djamena que la cérémonie de remise des diplômes aux lauréats de la 24e promotion aura lieu le samedi 3 octobre 2026 à 7h30 à la CT La Paix de Gassi. Vous êtes cordialement conviés à cette cérémonie pour soutenir vos étudiants. Le recteur de l'Université La Francophonie de N'Djamena porte à la connaissance de l'ensemble du personnel, toutes catégories confondues, étudiants, étudiantes, enseignants, enseignantes, que la rentrée universitaire solennelle pour l'année académique 2026-2027 aura lieu comme suit. Mardi 6 octobre 2026 à 7h, toutes les premières années. Toutes les filières confondues, lundi 12 octobre 2026 à 7h, toutes les deuxièmes et troisièmes années, toutes les filières confondues. Les emplois du temps peuvent être consultés dans les différents tableaux d'affichage et serviront des guillons pour tous les renseignements complémentaires d'ordre pratique. L'Université de la Francophonie de N'Djamena espère une présence massive afin que l'équipe constituée par l'administration, le corps professoral et les étudiants puisse être en mesure de s'élancer dans une atmosphère marquée par la détermination et la convivialité.
Excellente rentrée à chacune et à chacun. 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
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Mesdames, Messieurs, nous sommes à 20 h, 20 h et 18 minutes à vide d'ici. Ngaro Jina Belmbaye, Mbaye Koutou Ta Tolumel, Jules Ndemra Betrous, Tongar Baibo, Mbolna Mbaye Gi, Mbaye Kombi, Gi Timbaye Abel, Ngar Nayel Caleb, Alarabaye Mbaye Koutou Irénée, Zachary Ngarta, Neldi Mathieu, Nous, Neldi Mathieu, Kounembaï Bernard, Dounia Boguel, Batinda Boguel, Miengar Gédéon, Tokmbaï Bitrous, Narmadi Joséphine, les enfants Getimbaï, les petits-fils de Yo Toloum et toute la grande famille Kabang de Niamena. Ont le profond regret d'annoncer à Miena Eugène, Dumas D. Jérémy, Ngarassoum François, au chef des cantons de Bodo, Thierry Mita, au chef des cantons de Bembaï Tada, Dimodel Rondoloum, au chef des villages Kabanda, à Colette Ngakoutou et Koulé-Tolna Félicien Adoba. Yoalum Ngar Nadi, Aladjim Firmin, Germaine Ngakoutou,

aux enfants Noyouaï, tous Assar, Mbaye Ribi Digué à Niamey, le décès de Corinne Guétimbaï. Corinne Guétimbaï est décédée le mardi 30 septembre 2026 à Niamey des suites de maladie. Le lieu de recueillement est au domicile de Mbaye Koumbi Guétimbaï à Bel Atrone. L'inhumation aura lieu, Dieu voulant, le samedi 3 octobre 2026 au cimetière de Toukra. Dieu a donné, Dieu a repris, que son nom soit glorifié. Les enfants de Bengar, les enfants de Najinangar Nda, les enfants Madal Tipor, les enfants Nangbatna, les enfants Mangui, les enfants Nadjalbaï Martin, et les enfants de Gotingar, de Ngar Dibé, et les enfants de Konombaï, Madi Ngar Yoassoum, ainsi que toute la famille, ont le regret d'annoncer le décès de leur mère, sœur, tante, fille et cousine, la nommée Ouita Nadi Nangar Céline. Décès survenu le 1er octobre 2026 à l'hôpital général de référence nationale de Ndiamena. Cet avis s'adresse aux parents de Ndiamena, de Mundu, de Koumra, des Sars de Ouaraï, des Diouyei, des Narmbanga, des Markala, des Nara, des Bekamba, et aux parents des Bessada, des Krabo, des Kemkada, des Doro, aux parents des Kemkaga, aux parents des Kangourou, des parents de Kol, des parents de Mbégué, des parents de Mouskilim, aux parents de Boro, parents de Béboro, aux parents de Dawa, aux parents de Massé, parents des Rini et ceux de l'extérieur. L'enterrement aura lieu, Dieu voulant, le lundi 5 octobre 2026 au cimetière de Toukra. Le lieu de recueillement est chez Madita Nadinangar au quartier Amtoukouin. Amtoukouin 2 est situé sur la rue en face de la station-service La Rochelle. La famille de feu Laokora Bekam Jean-Claude, Laomai Mogombaïdi Domtein, Mbaï Lao Mbaï Dobi Domtein, Laokora Tou La Nodi Marcel Domtein, Bekam Raphaël, Bekam Augustine, Néongi Agathe, Khadija Françoise, le Mbaïdo, Rian Dojim Ne To Gelenel No Te Gelemel Paul. Alio, lui, Marcel Ndou, Banon, ont le regret d'annoncer les décès de leur sœur Bekam Silwa, survenu le 1er octobre 2026 à Ngamena. Cet avis s'adresse aux parents de Koutou par Mondou, parents de Karin, parents de Belek, parents de Mbaye Koro, parents de Koutou Betty. L'enterrement aura lieu, Dieu voulant, le samedi 3 octobre 2026 au cimetière des Toukra. Le recueillement est dans la concession familiale chez Feu Bekam au quartier Dembé, marché Poisson Antenne. Paix à son âme. Les familles Lotodingao, Dara, les familles Dara, famille Makia, famille Lautol, famille Mbaye Lao, famille Rokulio, famille Golmbaye, famille Ngekorgata, famille Nadjadron et famille Ondongar ont le profond regret d'annoncer les décès de leurs filles, sœurs, mères, nièces et tantes, Lotodingao Estelle. Lotodingao Estella, fille de Lotodingao Tchebbe David et de Feu Noassem Christine. De ses survenus à Doba le 30 septembre 2026 et des suites d'une courte maladie. Cet avis s'adresse aux parents, à mes connaissances de Bessao, de Mondu, de Doba, aux parents de Komra, de Sar, de Koumogo, de Yagua, aux parents de Ngaoundéri, de Douala, de Cotonou, de Lomé, de Dakar, de Korobougdi et de N'Djamena. La date de l'inhumation est prévue pour le lundi 5.

0: 5 octobre 2026 à Mondo. L'Éternel a donné, l'Éternel a repris, que son âme repose en paix. Monsieur Egongi Kingatal et les familles Kingatal Yaniri ont la profonde douleur d'informer aux parents, à mes connaissances et toutes les personnes qui ont connu Feu Ramadi Kingatal Elisabeth décès survenu le mardi 29 septembre 2026 au centre hospitalier le Pont Samaritain des suites de maladie. Cet avis s'adresse particulièrement au Mbang de Bédéa, au chef des cantons de Bédéa, à toutes la famille de Ngo Déré, aux familles, aux parents de Komra, de Sar et de Ndiamena, ainsi qu'aux amis et connaissances et au mouvement Kotar Yamari. La famille informe que l'enterrement aura lieu le samedi 3 octobre 2026 au cimetière de Toka. Par ailleurs, la famille remercie d'avance toutes les personnes qui, par leur présence, leurs prières, leurs messages et leur soutien, les accompagnent dans cette douloureuse épreuve. Que son âme repose en paix. Mesdames et messieurs, ainsi nous allons devoir suivre ensemble la page publicitaire. Le journal, c'est à 20h30 par ma voix. La radio est présente ses sincères condoléances à toutes les familles éprouvées.
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0: 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Tchad Actu Soir, une présentation de Ahmed Maki. Ahmed, bonsoir.
1: Bonsoir, Béchir Téléboune. Bonsoir à tous et bienvenue dans ce journal. 24 heures après avoir lancé la rentrée scolaire 2026-2027, le ministre d'État, ministre de l'Éducation nationale, Mohamed Amat Al-Habo, a visité ce vendredi quelques établissements scolaires de la ville d'Ati. C'était pour s'enquérir de l'effectivité de la reprise des cours. Idriss Brahim-Bélé.
2: L'école normale d'instituteurs bilingues, le lycée Assil Ahmad Akhabash et l'école à cantine et scolaire du village Abroki qui ont reçu ce matin la visite du ministre d'État, ministre de l'Éducation nationale, Mohamed Amat Al-Habo. Cette visite a permis aux membres du gouvernement d'échanger directement avec les responsables des établissements, les enseignants et les autres acteurs de la communauté éducative. Sur le terrain, le ministre d'État, Mohamed Amat Al-Habo, s'est notamment intéressé au fonctionnement des établissements à l'organisation pédagogique ainsi qu'aux conditions dans lesquelles les enseignants exercent leur métier. Cette descente dans les écoles constitue également une occasion au ministre Mohamed Amat Al-Habo de recueillir les préoccupations des acteurs de l'éducation et de mieux cerner les réalités auxquelles ils sont confrontés au quotidien. À travers cette visite, le ministre d'État, ministre de l'Éducation nationale, entend disposer d'une meilleure connaissance des réalités du terrain afin de contribuer à l'amélioration du système éducatif et des conditions d'apprentissage. Atibata, Idriss Brahim-Bélé, Radio Tchad.
1: La politique nationale de l'emploi et de la formation professionnelle est soumise à la révision. Les travaux ont démarré ce matin ici à N'Djamena. La cérémonie a été présidée par le ministre de la fonction publique Abdoulaye Mbodo Mbami et celui en charge de la formation professionnelle, Dr Sitak Yombatina Beni. On fait le point avec Djigede Médite.
3: La révision de la politique nationale de l'emploi et de la formation professionnelle constitue la toute première recommandation issue du Forum national sur l'emploi tenu en 2024. À cet effet, un comité technique interministériel a été mis en place pour une durée de 6 mois. Le comité aura pour mission d'évaluer la mise en œuvre de la politique en vigueur, d'en dresser le bilan, mais aussi d'identifier les nouveaux enjeux du marché du travail et du dispositif de formation professionnelle. Pour le ministre de l'Enseignement supérieur, de la recherche scientifique et de la formation professionnelle, Dr Sitak Yombatina Beni, cette réforme doit permettre de définir des stratégies efficaces face aux enjeux liés à l'employabilité des jeunes. De son côté, le ministre de la fonction publique et de la concertation sociale, Abdoulaye Mbodo Mbami, a rappelé que cette révision ne constitue pas un simple exercice technique. Elle traduit, selon lui, un acte de foi en la jeunesse et en la capacité du Tchad à valoriser son potentiel humain. Le ministre Abdoulaye Mbodo Mbami souhaite que cette réforme, une fois achevée, puisse servir de levier concret pour développer les compétences, favoriser l'insertion professionnelle et offrir de véritables opportunités aux jeunes.
1: Djekedem Edith, le ministre des Infrastructures, du Désenclavement et de l'Entretien routier, Amir Idriss Kourda, poursuit sa visite de terrain pour inspecter les travaux d'infrastructure dans le Tchad profond. Hier, il était dans la province de Hajer Lamis, à la Yamal Masra Miriam, envoyé spécial de l'Ourama.
4: Guidé par les responsables techniques et en présence des autorités provinciales, le ministre a fait le tour des différents chantiers de construction du nouvel hôpital provincial de Massakori pour constater le niveau d'avancement des travaux et s'assurer du respect des exigences de qualité requises pour cet ouvrage sanitaire d'envergure. Dans la continuité de son agenda, la délégation s'est ensuite rendue sur le chantier de bitumage de la route Massakori-Chadra. Sur place, le ministre a inspecté le déroulement des opérations de terrassement et de pose de la couche de roulement. Il a recommandé à l'entreprise de s'approvisionner en matériaux et en carburant, d'engager des décomptes de la mission et de procéder à l'analyse concernant la qualité de bitume bitumineux pour le couche de roulement. Un projet routier crucial qui viendra désenclaver la zone, sécuriser le trafic et redynamiser les échanges socio-économiques dans toute la région. Toujours dans le prolongement de son itinéraire d'inspection, le ministre des Infrastructures l'infrastructure du désenclavement et de l'entretien routier Amir Idriss Kourda a mis le cap sur la province du Bahr El Ghazal pour évaluer les travaux du tronçon Chadra-Mossoro, dernier maillon clé de ce axe stratégique reliant la capitale au centre-nord du pays. Cette section fait l'objet d'un suivi particulier pour garantir la continuité du bitumage et la fluidité du trafic. Amir Idriss Kourda a fait le point avec la mission de contrôle sur les contraintes du terrain, notamment la stabilisation des sols sablonneux. Il a instruit les entreprises à maintenir un rythme soutenu afin de respecter les échéances de livraison et de soulager durablement les usagers de cette grande artère nationale. Massako Richadra, Alaïa Malmasra Myriam, Radio Tchad.
1: Une délégation du réseau des parlementaires pour la gestion durable des écosystèmes et des forêts d'Afrique, conduite par sa coordonnatrice Amsadé Maïdengata, a rencontré ce matin le ministre de l'Environnement, de la Pêche et du Développement durable, Hassan Barit Djamous, au centre des échanges, la préservation de l'écosystème. Adoumbé Hortense.
5: Accorder les violons de la loi et de l'action écologique, c'est l'enjeu de cette réunion de haut niveau entre les cadres du ministère de l'Environnement et les parlementaires membres du RIPAR. Un engagement d'utilité publique pour lequel le réseau des parlementaires pour la gestion durable des écosystèmes de forêt d'Afrique, RIPAR, conduite par sa coordinatrice Amsaden Maïdé Angata, échange avec le ministre de l'Environnement et ses proches collaborateurs. À cette rencontre, les deux parties ont longuement analyser et évaluer le niveau actuel de dégradation de l'environnement au Tchad, ses impacts sur la vie des populations et les actions déjà enclenchées pour freiner et limiter les catastrophes en vue de mieux renforcer le leadership politique et parlementaire.
6: Le réseau il est présent dans plusieurs pays, dont le Tchad. Il regroupe 10 pays et nous voulons vraiment collaborer avec le ministère pour mener à bien nos actions parlementaires. Donc, il mobilise les parlementaires pour traduire les engagements environnementaux en loi, en politique publique et en actions bénéficiant aux populations.
5: Au-delà des attentes, le ministre de l'Environnement, de la Pêche et du Développement durable, Hassan Barkit Djamous, a de façon plus concrète proposé un cadre de concertation régulier en vue de mieux harmoniser les actions.
7: Je voudrais demander au réseau d'accompagner le gouvernement à travers le ministère de l'Environnement, de la Pêche et du Développement durable, de conserver, de protéger les forêts d'Afrique centrale de façon globale et du Tchad en particulier. Nous sommes un pays qui dispose d'un système forestier très gigantesque, surtout au sud du pays, qui appelle chacun à la responsabilité pour sa protection.
5: À ces échanges, la délégation du RIPAR et celle du ministère de l'Environnement ont souligné l'urgence d'une synergie d'actions politiques et législatives conséquentes, gage d'une meilleure conservation de la biodiversité et de la gestion durable des ressources naturelles.
1: 20 heures passées de 38 minutes ici à Radio Tchad, le journal se poursuit. N'Djamena s'apprête à accueillir le forum sur l'implication de la société civile et des communautés sur la participation citoyenne et la gouvernance démocratique. L'annonce a été faite au cours d'un point de presse du porte-parole du cadre des concertations des organisations de la société civile, Madi Taltsem Séverin. Je vous propose de l'écouter au micro de Oumar Moussa.
8: Au total, 7 forums citoyens multi-acteurs ont été organisés dans les différents pôles ciblés, réunissant plus de 350 participants issus d'horizons différents. On a notamment pris part aux échanges, les autorités administratives et territoriales, les autorités traditionnelles et religieuses, les organisations de la société civile, les organisations des femmes et jeunes, les organisations des personnes handicapées, les médias, les acteurs communautaires, les partenaires techniques et financiers, ainsi que d'autres parties prenantes de la gouvernance locale. En somme, les 3 mois de consultation nous ont permis d'écouter les territoires, de comprendre leur réalité et de mesurer à la fois les défis qui persistent et les possibilités concrètes de progrès. Le COST réaffirme donc son engagement à contribuer avec l'ensemble des parties prenantes à la construction d'une participation citoyenne plus inclusive, plus structurée, plus responsable et plus durable.
1: À l'instant, Madi Taltsem Séverin, le porte-parole du cadre des concertations des organisations de la société civile, dressant le bilan des activités relatives au forum sur la gouvernance démocratique organisé dans le Tchad profond. La 8e édition du championnat du monde des Namboudo se déroule du 1er au 4 octobre au palais polyvalent des sports de Yaoundé au Cameroun. L'événement est placé sous le haut patronage du président camerounais Paul Biya Galamiasil.
9: 13 pays venus de différents continents prennent part à ce championnat du monde, un rendez-vous des meilleurs Namboudouka. Le Tchad présente 10 combattants qui sont engagés dans les catégories poids lourd, poids léger et poids moyen. À cela s'ajoutent les Namboudouka qui défendront les tricolores tchadiens dans les combats individuels et combats par équipe. Galvanisé par la présence du 6e vice-président de l'Assemblée nationale, Diokombe François, par ailleurs conseiller de l'association et le président de l'association tchadienne pour la promotion des Namboudou, Djumtoloum Djoutamian. Les Namboudouka, entraînés par maître Djimnarem Patrice, jurent main sur le cœur de défendre honorablement le Tchad dans cette compétition de haute facture. Les compétitions démarrent ce vendredi par les éliminatoires de combats kata senior, junior et cadet, suivis des finales. Ensuite, les combats jus randori, senior, junior et cadet se dérouleront le samedi. Le tout agrémenté chaque soir par le Festival international des arts martiaux et sports de combat. L'événement est marqué par la présence des meilleurs Namboudouka de la France, de l'Espagne, de l'Italie, de la Croatie, du Maroc, de la Tunisie, du Sénégal, de la Côte d'Ivoire et d'autres.
1: La responsabilité sociale des partis politiques face à l'insécurité alimentaire est le sujet de la chronique politique de ce vendredi que nous propose Bourbé Passeri.
10: Dans un pays où certaines familles peinent parfois à garantir un seul repas quotidien, l'insécurité alimentaire ne peut être considérée comme une simple question humanitaire. Elle est aussi une question politique, économique et sociale. Face à cette réalité, quelle est la responsabilité des partis politiques ? D'abord, la première responsabilité est de dire la vérité. La faim ne doit pas devenir un slogan de campagne brandi pendant les élections, puis oublié au lendemain des urnes. Les partis doivent présenter des programmes précis, soutien aux producteurs, amélioration des circuits de distribution, accès aux semences et aux engrais, développement de l'irrigation, mais aussi protection du pouvoir d'achat des ménages. La deuxième responsabilité est de dépasser la logique de l'assistance ponctuelle. Distribuer quelques sacs de céréales peut soulager une famille pendant quelques jours, mais cela ne règle pas les causes profondes de l'insécurité alimentaire. Il faut investir dans l'agriculture, les infrastructures rurales, le stockage et les marchés locaux. La troisième responsabilité concerne la cohérence. Un parti politique ne peut pas dénoncer la pauvreté tout en encourageant la corruption, le favoritisme ou le détournement des ressources destinées aux populations. La lutte contre la faim exige une gestion transparente et un contrôle citoyen des financements publics. L'insécurité alimentaire n'est donc pas un thème parmi tant d'autres. Elle touche à la dignité humaine, à la stabilité sociale et à l'avenir du pays. Un parti politique responsable ne se contente pas de promettre du pain pendant la campagne. Il travaille à construire les conditions permettant à chaque citoyen de produire, d'acheter et de consommer dignement. Bref, la faim ne doit pas être un instrument électoral. Elle doit être une urgence nationale et une obligation morale pour toute formation politique. Vivement à vendredi prochain.
1: À vendredi prochain pour un autre numéro, 20h passé des 44 minutes ici à Radio Tchad. Voilà, c'est avec cette chronique politique que se referme ce journal réalisé par Mahamat Kial. Collaboration technique d'Obsadi Krakna Fidèle à la présentation. Je suis Amat Maki. Merci à vous de l'avoir suivi. Portez-vous bien. Au revoir.

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Nous sommes à 20h et bientôt 47 minutes. Vous avez suivi Tchad Actu Soir présenté par Amata Maki. À présent, Radio Service des Yomvodé à Vilé-Dessé. La grande famille Kabandi, Ngaro Lali, Mbaye Beyama, Jules Mbaye Goto, Gué Timbaye Abel, Pasteur Miangar Gédéon, Mbayor Kadi Kaleb, Dingamaki Mouyemour, Sa Majesté le chef de la communauté Gor, Ngaro Djinan Belmbaye, Amos Tali, colonel Tomel, Dolengar Bal ont le profond regret d'annoncer les décès de leur fille, petite fille et nièce, la nommée Adoua Ngartoloum. Félicité de ses survenus le 30 septembre 2026 en Cameroun des suites d'une longue maladie. Cet avis s'adresse à la grande famille Ndouégui et Baougol de Kabanda. À Kadouat, aux parents de Kadouat, de B. Kodo, aux parents de B. Para, parents de B. Bara, ainsi qu'aux familles des Sar, de Doba, de Mondou, aux familles d'Abichi et à Ma de Bal, Dongo Bal, tous à Bidjon Doudi, à Joël Aladoumdo, à Doba, Luc Mbaye Digetol Amondo, Ngao Del Edouard Andokoa. Le programme des obsèques, c'est comme suit. D'inhumation aura lieu le samedi 3 octobre 2026 au cimetière des Tokra. Le lieu de recueillement est au domicile familial au nom du lycée collège Assomption d'Atron, que l'âme de la défunte repose en paix. La famille Balkoubou Anatole, famille Rokuitar Kumbang, Ndo Lembaï Balkoubou, juste Marie Koutou, Bougaoudel Rachel, Bendogo Léon, Mbaye Dourou Alphonse, Agnès Boumio, Mbaye Ombi Gabriel et Gambaye Boniface ont le regret d'annoncer les décès de leurs fils, frères, pères et oncles, le nommé Rodombaye Palkoubou Romain, décès survenu à Ngamena. Le 29 septembre 2026, à partir de 21h, des suites de maladies. Cet avis s'adresse à Sa Majesté Betoumbaï, le chef des cantons de Mbalkabra, Sa Majesté Amour Degua, le chef des cantons de Daguilé, Sa Majesté Guinambaï Raphaël, le chef des cantons de Togo, Monsieur Sargui Maba, directeur des CALF de Mondou, Nekibi Céline à Togo, Gabriel B. Koutou à Mondou, à la famille Wege à Mondou, à Mbaye Remtar Lazare, résident à Garoua au Cameroun, et Nakoumdi Augustin, résident aux États-Unis d'Amérique. La date de l'enterrement sera annoncée ultérieurement. Des retours de Bakturo lors du décès de leur papa, frère et oncle André Agde Adarzia, décédé le mardi. Mardi 29 septembre 2026, Brauna Agde, Chiuna Ma Djonga Galapma Wedu Tchangdoum Digliu Adje Dewe Wedu Kefas Gage Dangio Balo Sman Sameizu Djogdelang Angobona Adansa Michel Bisken Paul Agolo Basuma
Kay Samtou Wir Aflegem Gogi David Amin Madawa Lori Afumbi Macho Vokzla Balum Mathias Fang Margi Gayan Tugo Samafu Samtou Thomas Angolo Achina Samtou et Anga Zigol Na Tigo et toute la famille Gogor informe aux oncles maternels du défunt, docteur Gaksou Golvan Bayou, député du Vidibokar, Dibeng, Balo Jean, Yacoub Beikori, Etienne Ambi, Tchangoum Noé Gédéon, Gamla et toute la famille Thierry, au neveu Lisette Jotna, Rémi Jotna, aux amis et connaissances que de condoléances sont reçues du samedi 3 au dimanche 4 octobre 2026 au domicile du défunt de feu Ma Djonga Adarzia. Au quartier Walia, non loin de l'école Walia Goré, au bord du Goutron, Dieu a donné, Dieu a repris, que son nom soit loué. Dergué Jean-Michel, Monique Yan, Elisabeth Mangala, Abdoulaye Solgué, Saraba Abdoul, Rachel Djangbi, Abrégué Madi Valentin, Mamissou Malia Basolia Malé, Mamata Weina et la grande famille des Breng de N'Djamena ont la profonde douleur d'annoncer les décès de leurs pères, frères et fils Garbian, Kekring et Loa. Décès survenu le 29 septembre 2026 à l'hôpital de référence nationale de N'Djamena des suites de maladie. Cet avis s'adresse à Pinaleng, Bangkousing, Poirier Koussidi, Olki Kaikai, Joël Kagak, Rémi Malé et Uni Weding, tous à Kélo, à Yaougi Malé, le président du conseil provincial de la Tangilé à Laï, au docteur Guinangbei Langarsou Adoba, à ses amis, voisins et collègues de Mundu, Pala, Gunugaya et Kelo, à toute la communauté d'Ele, de N'Djamena et d'ailleurs. Le corps est acheminé à Kelo ce vendredi 2 octobre 2026 pour l'inhumation. Le lieu de recueillement est au domicile de Dergué Jean-Michel N'Djamena au quartier Boutal Bagar, non loin de l'été numéro 22. La grande famille Pafing Kode de Zagiri par Liri et la famille Lachakbi Pafing de N'Djamena ont le regret d'annoncer les décès de leur fils, père et grand-père. Lachakbi Pafing, inspecteur départemental à la retraite, décès survenu le 30 septembre 2026 au centre hospital universitaire de la Renaissance de N'Djamena. Cet avis s'adresse à la communauté Mundang du Tchad et de la diaspora, à la communauté EFLT de N'Djamena, en particulier celle de Chagoua 2, au clan Pansé résident à Zagiri et Kabi, au clan Pansé résident à Teyambaïda, à Gégou, à Léry et d'ailleurs à ses beaux-parents de Teyambaïda et de Dissing par Léry, au président Taïki, à l'association ADESAC et à tous les ressortissants de Kabi géographique. À ses camarades du parti MPS, à son excellence Kalzebe Paimi Debeu, au médiateur de la République Kebsabo Salé, au président du conseil constitutionnel maître Jean-Bernard Padari, au ministre Kanabi Passali Marcellet, et à tous ses amis d'N'Djamena. Et d'ailleurs, la date de l'enterrement est prévue pour le lundi 5 octobre 2026 au cimetière de Tokra.
François Aladom Ngar Soumtar et l'ensemble de la famille Ngar Soumtar ont le regret de vous annoncer le décès de leur père Antoine Singadi Ngar Soumtar. Décès survenu le 28 septembre 2026 à N'Djamena. Le lieu de recueillement est au domicile du défunt et les obsèques auront lieu le samedi 3 octobre 2026 à 8h. Diadoné, Dieu a repris que le nom de l'Éternel soit loué. Amen. Toute la famille Bougrou, résidant à N'Djamena, a le profond regret d'annoncer les décès de son frère et fils, le nommé Patrice Piling, décès survenu le 30 septembre 2026 à Kimri par Donomanga des suites d'une longue maladie. Cet avis s'adresse à Bogoy Pongang, Doné Pongang, tous à Koudjouaï par Koudaloa, à Berry Paul, à Doba, service gardé à Bibidja, Barigne à Barigne et Condé tous à Comé par Doba et à Bensa Bernard Nadji au Canada. Le lieu de recueillement est chez Goulengar Merdé, non loin de Montagne Sitsao, Barchi Segaï de Zaraf Djadodé. Tu as repris que son âme repose en paix. Gwal Nanasoum et ses enfants annoncent avec regret le décès de sa fille Winnie Nanasoum. Décès survenu le 14 septembre 2026 à Lyon, en France, des suites de maladies. Cette annonce s'adresse à tous les parents de Yomi, de Beyondo, de Beboto, de Bodo, de Bekamba, de Komra et de Sar. La dépouille mortelle arrive à N'Djamena ce 2 octobre 2026 et l'inhumation est prévue pour le 3 octobre 2026 au cimetière des Tokra. C'est l'église EET numéro 12 francophone de N'Djamena, marché des Dembé, qui va accueillir les obsèques. Diadoné, Dieu a repris que son âme repose en paix. 20h59, avis des remerciements. Emmanuel Koumandé, Gabriel Lisette, Ndjotna, Akoina Ndjotna Rémi, Allo Nanga Ozi Koumandé, Dervoun Ozias Koumandé, Acho Goïda et Vodi Koumandé, Magola Zlama Nicolas, Madame Jean Bosco, Madjangi Paul, Pasteur Agolom Isaac, Zlaki Ayuba Michel, les Kada Gobi et la famille Bagay en général, N'Djamena, remercie infiniment les fidèles de l'Assemblée chrétienne, la source, l'ET numéro 1 et le FLT de Tokra, la coordination de la commune numéro 5 du 9e arrondissement, la délégation de Bongor et celle venue de Kélo, Laï, les oncles maternels d'Amdou, les amis, les belles familles, la communauté Marba Moussey, Mme Diaras et celle d'Abichi, les connaissances, les voisins, toutes les connaissances pour leur soutien moral, matériel, financier apporté lors du décès de leur père, frère et grand-père, le colonel Koumandé Ndjotna Joseph, décès survenu le mardi 15 septembre 2026 en N'Djamena de suite de maladie. Que le miséricordieux comble chacun de sa riche bénédiction. Diadoné, il a repris que son nom soit loué. La famille Ngarotwana et Neldibi Noël tiennent à remercier tous ceux de près ou de loin qui les ont assistés moralement, spirituellement, matériellement et financièrement lors du décès de leur frère et cher papa Neldibi Noël. Décès survenu le mardi 1er septembre 2026 à Comrade et suite d'une longue maladie. Ces remerciements s'adressent à la famille et aux jeunes de Narumbanga,
à toute la communauté Nar, à tous les villages voisins, à la population de Koumra, à tous les villages du canton des cantons Koumra, Bekamba, Béboro, à la famille, les amis, les cuisiniers et à la famille des Sars de Niamey, de Mondo de Doba, aux autorités administratives, civiles et militaires, et coutumiers. Et ces remerciements vont particulièrement à Monseigneur Samuel Mbaye Rabi, à tous les prêtres, à tous les religieux et à toutes les religieuses du diocèse de Koumra et des Sars, à la chorale du secteur de Nara, la communauté chrétienne catholique de Kangourou, aux fossoyeurs et tous ceux dont les noms ne sont pas cités ici. Que Dieu console le cœur de la famille et qu'il vous comble de sa riche bénédiction. Amen. Lisez 2 Corinthiens 1, verset 4, 7. Un avis de remerciement pour finir une somme à 21h et 2 minutes. Mbaye Loyal Tadoum Gaspard, Narmadji Gandjim René, Madouar Dingam Goutou Claver, Madrolngar Ndou Baro Gilles et Masngar Jean Nelnan, remercie de tout leur cœur tous ceux et celles qui les ont assistés spirituellement, moralement et financièrement lors du décès de Nodjidi Tadoum Justin, décédé le 22 août 2026 en Niamey des suites de maladie. Cet avis s'adresse aux assemblées chrétiennes Chagoua 4, La Paix Gilgal, à toute la communauté du département du Kou-Ouest, aux voisins et les fossoyeurs, que Dieu les comble de sa riche bénédiction. Mesdames, Messieurs, ainsi prend fin la lecture de vos avis et communiqués de ce vendredi 2 octobre 2026. Une fois de plus, la radio Tchad, par ma voix, présente ses sincères condoléances à toutes les familles éprouvées.

0: Et là, nous sommes à 21h05 minutes. Autant pour moi, c'est le magazine La vie des partis politiques. Bonne écoute.
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2: Auditeurs de Côte, bonsoir et bienvenue à votre magazine Vie des partis politiques. Merci d'être nombreux à l'écoute de ce magazine. Honneur de recevoir dans ce studio le président national de l'UDD, Union des démocrates pour le développement, Hugo Hubert. Bonsoir, monsieur le président.
3: Bonsoir.
2: Il sera question d'échanger sur le bilan, les défis et les perspectives du parti qui a récemment marqué sa vie politique par des activités citoyennes en N'Djamena et la célébration de tout ça. Anniversaire de son existence.
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2: Monsieur le Président, quel bilan faites-vous des 5 années d'existence de votre formation politique UDD?
3: Bien, merci Broubé, merci une fois de plus à l'ONAMA et à la Radio Tchad de nous donner cette opportunité de nous prononcer en tant que parti politique. Comme vous l'avez si bien dit, l'Union des démocrates pour le développement a aujourd'hui 5 ans. Ce parti est né de la prise de conscience d'une jeunesse qui s'est sentie mature, motivée à jouer pleinement son rôle, à être acteur sur scène, et c'est ainsi que le 11 septembre 2021, nous nous sommes retrouvés en Assemblée Générale Constitutive à Pala, chef-lieu de la province du Mayo-Kébi-Ouest, pour accoucher donc ce projet Union des démocrates pour le développement. Depuis lors, nous nous sommes mis au travail pour pleinement apporter notre contribution sur la scène politique tchadienne. 5 ans après, nous pensons que l'UDD s'affirme aujourd'hui sur la scène politique tchadienne. Nous avons participé aux différentes élections, tantôt dans l'Alliance, d'autre part de manière unique sur nos couleurs, et la preuve aujourd'hui est que nous participons à la gestion de la commune de Pala avec un conseiller élu. C'est la preuve déjà que nous avons atteint une certaine maturité après 5 ans, contrairement à beaucoup d'autres mouvements politiques qui n'ont pu après 10 ans ou 15 ans avoir ne serait-ce qu'un seul élu. L'UDD aujourd'hui est sur la short list des partis politiques qui ont au moins un élu issu des différentes élections passées.
2: Quels sont les moments les plus marqués de l'histoire de l'UDD depuis sa création?
3: Le moment le plus important est notre présence lors des différentes consultations. Ce parti, vous savez bien qu'il a été créé en pleine transition en 2021 et nous avons apporté notre soutien évidemment pour la réussite de la transition qui était quasi difficile aussi. Nous avons soutenu le projet de l'État unitaire à travers le référendum constitutionnel. Après quoi, nous n'étions pas encore à mesure d'être candidats aux élections présidentielles. Nous avons jugé de faire un choix dans la responsabilité, dans la continuité, dans la préservation de la paix et de la réconciliation en soutenant le président en exercice. Il s'agit de Mahamat Idriss Déby Itno. D'ailleurs, la preuve de notre reconnaissance était ma présence à moi dans la direction nationale des campagnes du président national comme conseiller. C'est déjà la preuve que l'UDD était reconnue, l'UDD avait une certaine crédibilité et comme je l'ai dit tantôt, après ces élections présidentielles, nous avons eu à participer sous nos propres couleurs aux élections législatives, communales et provinciales. N'eût été certaines irrégularités que je ne cesserai donc de les dire. On devrait aussi avoir une place à l'Assemblée nationale. Mais qu'à cela ne tienne, nous sommes quand même contentés d'un élu à la commune de Pala. À mon humble avis, nous avons déjà en si peu de temps marqué notre présence sur la scène politique et nous continuons aujourd'hui pleinement à nous affirmer, en tout cas à travers un certain nombre d'initiatives.
2: Et parlant de votre présence sur le terrain, comment évaluez-vous l'implantation de l'UDD sur le terrain, notamment en N'Djamena et dans les provinces?
3: Oui, évidemment, en politique, tant qu'on vit, on ne cesse de conquérir le terrain. Vous savez, pour le comparer, le MPS qui a 35 ans et plus continue toujours aujourd'hui à travailler pour implanter le parti sur le territoire national. Comme des fois, un si jeune parti qui a 5 ans de vie comme le nôtre, la politique, c'est un travail de titan. Et nous avons, après la création de l'UDD, commencé d'abord la structuration dans notre fief qui est le Mayo-Kébi-Ouest. Nous avons eu à installer certaines de nos structures et avec le temps, on a pu aussi installer le parti dans certaines provinces, notamment les Logone, Abéché aussi, voire même ici à N'Djamena où on a eu même à présenter un candidat aux élections provinciales dernières. Autant dire que après 5 ans, nous continuons notre marche modestement avec les moyens de bord que nous avons, mais nous avons des ressources humaines, nous avons de la motivation, nous avons de l'engouement autour de nous et nous pensons que d'ici là, nous puissions conquérir l'ensemble du territoire national.
2: Et pensez-vous que le parti a atteint ses objectifs en matière de mobilisation des militants?
3: L'objectif de tout parti politique, c'est la conquête du pouvoir, c'est l'exercice du pouvoir. Le jour où l'UDD arrivera à gagner les élections présidentielles, à briguer la magistrature suprême, c'est là où on dira que l'objectif est atteint. Mais pour l'instant, nous poursuivons les efforts, nous poursuivons le travail sur le terrain. Si aux prochaines élections présidentielles, nous pourrions peut-être présenter déjà un candidat, ça serait un demi-objectif. Mais pour l'instant, notre mission, c'est d'abord la conquête de l'électorat. C'est d'abord arriver à faire connaître le parti. C'est déjà ça le plus important. À l'implanter un peu partout sur le territoire national, parce que conquérir la magistrature suprême ne peut se résumer à 4, 5, 6 ou 7 provinces. Il faut avoir une présence physique dans la grande partie des provinces du Tchad, ce qui est loin d'être gagné. Et notre fondamental objectif aujourd'hui, c'est de travailler de manière à implanter, faire connaître le parti sur le territoire national.
2: Et quels sont les mécanismes mis en place pour renforcer la base militante au niveau de votre formation politique?
3: Vous savez que l'UDD tire sa force d'abord au sein de la jeunesse. C'est un parti qui s'est donné la mission de porter la voix des personnes vulnérables, notamment les femmes, la jeunesse. Offrir cette opportunité à la jeunesse de s'exprimer, une jeunesse qui est étouffée par la vieille garde politique depuis toutes ces années. Et bon, voilà, à travers ce slogan, nous retrouvons un peu d'engouement au sein de cette jeunesse-là qui est assoiffée du renouvellement de la classe politique. Et l'UDD incarne aujourd'hui le renouvellement de la classe politique. Nous sommes ces groupes de jeunes et nous vendons cette image-là à cette jeunesse qui est aujourd'hui davantage informée, davantage en tout cas enthousiasmée à pouvoir agir, à pouvoir participer à la gestion du pays, à la gouvernance publique. Notre mécanisme stratégie aujourd'hui, c'est encadrer la jeunesse. Et nous avons décidé d'initier certaines choses pour permettre à la jeunesse d'échanger, de débattre, de proposer et d'agir en toute responsabilité parce que nous voulons évidemment inculquer à la jeunesse les valeurs républicaines qui sont celles du respect des lois fondamentales, du respect du texte de la République et surtout de l'amour de la patrie.
2: Vous avez cité évidemment deux couches essentielles pour votre formation politique. Et comment l'UDT compte-t-il toucher davantage les femmes et les jeunes pour adhérer massivement à ces idéaux politiques?
3: Malgré qu'au niveau du gouvernement ou bien du pouvoir public, on parle du quota aux femmes, on parle en tout cas de l'émancipation de la femme, mais dans les faits, il y a toujours en tout cas ce déficit qui fait aujourd'hui que les femmes sont sous-évaluées dans les différentes instances de décision. La même chose comme la jeunesse. Mais l'UDD, c'est d'abord un parti créé par la motivation, la prise de conscience de la jeunesse. C'est un parti de la jeunesse. Aujourd'hui, la politique à la jeunesse, à la base. Et cette base-là, ce sont les femmes. Cette base-là, c'est la jeunesse. C'est elle qui décide de la direction à donner à notre parti politique. Et donc aujourd'hui, à travers, par exemple, l'initiative qui est le café politique et citoyen que nous avons initié il y a quelques semaines, cela donne l'opportunité aux femmes, aux jeunes de venir s'exprimer, de venir proposer, de venir débattre pour agir dans la responsabilité. Notre objectif, notre vision, c'est de faire la politique autrement. Laisser cette couche-là décider de son sort, définir son destin elle-même. Je parle de la jeunesse, je parle des femmes. Là où elles ont les difficultés pour s'épanouir, elles trouvent son compte dans l'UDD parce qu'aujourd'hui, vous savez que dans certains partis politiques, il y a l'oligarchie, cette oligarchie qui a pris les dessus et nous voulons justement passer à travers cette jeunesse et cette couche des femmes-là pour prouver que nous pouvons faire autrement la politique comme projet de développement, comme en tout cas tout processus de développement. Il ne faudrait pas que les gens comprennent aujourd'hui la politique comme le seul moyen d'accéder au pouvoir. Non, la politique, c'est former les citoyens, c'est former la population à agir, à contribuer et à participer de manière responsable à la gestion des deniers publics, que ce soit la gestion d'un quartier, que ce soit la gestion d'un arrondissement, que ce soit la gestion d'une commune, gestion d'un village. Il faut que les gens soient informés, soient outillés et qu'ils agissent dans le patriotisme. Et c'est ça la mission de l'UDD.
2: Et quelle est aujourd'hui, Monsieur le Président, la ligne politique de l'UDD?
3: Notre ligne politique, c'est la social-démocratie. La seule voie pour nous qui facilite l'inclusivité dans le développement. Et nous avons opté pour ça.
2: Et comment le parti se positionne-t-il face aux grands enjeux nationaux, notamment les défis sécuritaires et économiques?
3: Évidemment, parler de la sécurité, vous savez que ce pays a traversé un moment difficile de son histoire, surtout avec la disparition tragique du maréchal Idriss Déby Itno, raison pour laquelle nous n'avons pas hésité un seul instant lors de la transition à apporter notre soutien au président de la transition, entre-temps, avant évidemment de les soutenir aux premières élections présidentielles, dans la responsabilité, dans l'option de la réconciliation nationale et de la préservation de la paix. Nous avons assisté à des soubresauts pendant des décennies qui n'ont fait qu'engouffrer ces pays-là. Aujourd'hui, le Tchad est un pays pétrolier, est un pays qui exploite beaucoup de minerais, mais le niveau de vie des Tchadiens reste en dessous donc de certaines réalités. Les indicateurs ne sont pas tous au vert. Malgré les efforts consentis aujourd'hui par le pouvoir public, il y a toujours cette précarité qui est là. L'assiette de la ménagère ne pèse pas. L'accès à certains services sociaux de base, l'eau, l'éducation, les structures sanitaires, reste encore un grand défi dont l'UDD se positionne en défenseur de ses droits pour les citoyens, et nous ne manquons donc d'attirer l'attention du pouvoir public à plus de responsabilités, à plus d'actions. Notre priorité aujourd'hui, c'est de combattre l'injustice. Il va falloir qu'on arrive à un pays où chaque Tchadien se sentira à l'aise. Aujourd'hui, nous nous rendons compte que il y a la mauvaise gouvernance qui a pris de l'ampleur dans ces pays. Malgré les efforts du gouvernement à travers l'autorité indépendante de lutte contre la corruption, il y a toujours des efforts à faire. Il y a l'inégalité entre les Tchadiens, il y a aussi le népotisme. Et donc, ces facteurs ne favorisent donc pas l'émergence de ces pays, et nous nous positionnons donc en combattant contre ces maux, contre ces problèmes-là qui minent donc l'intérêt général au détriment des intérêts particuliers. Et sur le plan sécuritaire, vous savez que nous avons toujours été au premier plan, surtout dans la province du Mayo-Kébi-Ouest, dans la lutte contre l'enlèvement de personnes contre rançon. Cette province, depuis plus de 2 décennies, l'otage des malfrats. Et nous n'avons cessé donc d'attirer l'attention du gouvernement, de faire des plaidoyers, de descendre même sur le terrain. Et aujourd'hui, grâce donc aux efforts du gouvernement, avec aussi le travail que nous fournissons à la base, l'accalmie est un peu revenue. Il va de même pour l'ensemble du territoire national, parce que tant qu'il n'y a pas la paix, on ne peut parler du développement. Tant qu'il n'y a pas la sécurité, la démocratie non plus ne peut pas éclore, ne peut pas donc vivre. Et donc nous condamnons la volonté encore aujourd'hui de certains citoyens à vouloir faire recours à la violence, faire recours à la rébellion pour la conquête du pouvoir. Je pense que cette époque-là est révolue. L'UDD veut évidemment qu'il y ait l'ancrage de la démocratie pour que toute lutte, toute la lutte, tout combat se passe à travers les urnes.
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2: Fidèles auditeurs, les premiers rappels que nous avons dans ce studio, le président de l'UDD, Union des démocrates pour le développement, et il s'agit de M. Hugo Hubert. Monsieur le président, quelles ont été les principales difficultés rencontrées par l'UDD en 5 ans d'existence?
3: Les principales difficultés, c'est les combats politiques que nous faisons face. Vous savez que la classe politique, c'est l'oligarchie, c'est la vieille garde qui ne veut surtout pas frayer le chemin pour un certain renouvellement. C'est ça le véritable problème de l'Afrique, de manière générale, et du Tchad en particulier. Vous avez vu dans certains pays africains des grands partis politiques qui ont disparu avec leurs leaders parce que les gens refusent les renouvellements. Les gens refusent donc, en tout cas, de transmettre le pouvoir à la nouvelle génération. Et donc, le problème de l'UDD, c'est aussi ça. Quand on a vu ces partis naître, il y a eu aussitôt, en tout cas, des démons du progrès, des ennemis du progrès, de l'émergence de la jeunesse qui, par tous les moyens, ont voulu nous étouffer. Voilà, quand on jette du caillou sur un arbre, c'est autant dire que cet arbre-là porte du fruit. Et ce qui nous réconforte aujourd'hui pour dire que nous avons choisi le bon chemin, et c'est dans cette lutte, c'est dans ces combats-là que nous nous en sortons et nous arrivons à nous épanouir. Autant dire que l'UDD est en train de frayer son chemin dans une sphère politique où il n'y a toujours pas de cadeau. Les défis étaient là aussi au niveau des élections législatives et locales. Si c'était question de pure transparence, de vrais résultats des urnes, l'UDD serait aujourd'hui en train de défendre la voix de la population à l'hémicycle, mais nous continuons à clamer que bon voilà, les résultats aux élections législatives n'étaient pas à la hauteur de nos attentes parce que ce n'était pas ce que nous on s'y attendait. Donc tout cela fait partie donc des difficultés que nous avons déjà traversé depuis tout ce temps, mais cela nous réconforte à capitaliser ces choses-là pour voilà avoir l'avenir de manière positive.
2: Et si vous deviez résumer les 5 années de l'UDD en une phrase, quelle serait-elle?
3: Pour nous, c'est qu'on a osé et nous sommes en train d'être persévérants. C'est déjà ça le plus important. Aujourd'hui, à travers l'UDD, nos voix comptent. pour la gestion des CPI. À travers l'UDD, nous avons eu à porter la voix des personnes vulnérables, des couches défavorisées. Nous arrivons à dénoncer

0: cadeau à ces couches vulnérables, à ces personnes défavorisées, de pouvoir donc s'exprimer, de pouvoir revendiquer ce qui leur revient des droits d'être des Tchadiens comme tout autre et de profiter donc de la richesse de ce pays.
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2: Voilà, fidèles auditeurs à l'écoute, nous tendons déjà vers la fin de notre magazine. Monsieur le Président, l'UDT est-il aujourd'hui un parti d'opposition, de proposition ou de transformation?
0: Nous sommes aujourd'hui dans la majorité présidentielle. Nous avons, comme je l'avais dit tantôt, participé aux dernières élections présidentielles aux côtés de la coalition Tchad Unie. Moi, personnellement, j'ai eu le privilège d'être à la direction nationale de campagne du candidat Mahamat Idriss Déby Itno. C'est déjà un privilège. C'est la crédibilité à l'égard de notre parti politique. Donc, jusqu'à preuve du contraire, nous assumons notre présence actuelle dans la majorité présidentielle. Mais n'empêche que voilà, l'UDD puisse défendre valablement ses propres couleurs, agir de manière à aider le président dans la proposition, en tout cas dans les observations, parce que notre rôle aujourd'hui, c'est être les observateurs de la gouvernance pilotée par le président Mahamat Idriss Déby Itno. Nous avons contribué à son élection, nous devrons aussi contribuer à la bonne gouvernance. Quand ça ne marche pas, nous attirons l'attention du président. Quand ça marche effectivement, nous ne cessons de les féliciter. Donc, nous continuons à travailler de manière à être positifs de par notre position dans la majorité présidentielle.
2: Monsieur le Président, quel message adressez-vous aux militants et sympathisants à l'occasion de vos 5 ans d'existence?
0: Le fondamental message que je veux faire passer à nos militants et sympathisants, c'est d'abord l'endurance. C'est rendre hommage à tous ces hommes et ces femmes qui, depuis 5 ans, n'ont pas eu à se décourager, sont restés égaux à eux-mêmes dans le sacrifice, malgré la traque, malgré les intimidations, malgré aussi l'achat de conscience dont l'UDD a toujours été victime, surtout dans la province du Mayo-Kébé-Ouest. Nous n'avons pas de militants, mais nous avons des guerriers. Et je voudrais rendre effectivement hommage à ces guerriers de l'UDD qu'on appelle souvent les fourmis. Et vous savez, l'explication de notre logo, c'est un éléphant qui est écroulé. Puis bon, voilà, c'est l'ensemble des fourmis qui tentent de les soulever. Autant dire, les fourmis sont un peuple faible. Mais quand elles se mettent ensemble, elles peuvent déplacer toute une montagne. Donc aujourd'hui, les militants de l'UDD sont les fourmis, ces peuples faibles. Mais quand ils se mettent ensemble, ils sont capables de tout. Et je pense que d'ici là, nous arriverons à relever les défis. Nous nous mettons ensemble pour redresser ces pays-là qui a un problème d'injustice, ces pays-là qui a un problème de gouvernance. Et j'en appelle à tous ces guerriers de l'UDD qui nous écoutent, départ du Tchad, à tenir bon, à rester égal à lui-même et le meilleur reste à venir. Ce que je voudrais dire au peuple tchadien dans son ensemble est qu'il faudrait aujourd'hui qu'on sache que ce pays est notre patrimoine commun. Nous encourageons le président de la République sur sa voie de la main tendue à réconcilier tous les Tchadiens. Il faudrait qu'on cesse à un moment donné de faire les débats des hommes, qu'on passe au débat des idées. Ce qui tue les Tchadiens aujourd'hui, nous faisons le débat des individus. Nous ne faisons pas le débat d'idées. Et ce qui fait que nous assistons davantage à de la haine, à de la violence, surtout les replis identitaires, prend de l'ampleur dans notre pays. On ne peut construire ces pays-là sur la base d'une identité ethnique, d'une identité provinciale, d'une identité religieuse. Le Tchad est indivisible et chaque Tchadien doit s'identifier en tant que bleu, jaune, rouge et non en tant que représentant d'une province ou bien d'une communauté quelconque. Donc, nous en appelons les Tchadiens à être au-dessus de cette mêlée et surtout au président de la République. Nous l'encourageons justement à maintenir sa main tendue pour que les Tchadiens qui sont aujourd'hui mécontents, qui sont en dehors. De notre pays. Nous sommes un pays très riche, mais le niveau de vie des Tchadiens reste encore en dessous des seuils réels, ce qui veut dire qu'il y a quelque chose à corriger.
2: Merci, Monsieur le Président, pour votre disponibilité.
0: C'est à moi de vous dire merci pour l'opportunité que vous donnez aux hommes politiques, aux leaders d'opinion de pouvoir s'exprimer. C'est aussi ça la consolidation de la démocratie. Et par la même occasion, je vous apporte tout mon soutien.
2: Voilà, fidèles auditeurs à l'écoute de la radio diffusion nationale tchadienne, c'est pratiquement terminé pour votre magazine Vie des partis politiques de ce vendredi. Nous avons reçu dans ce studio le président national de l'UDD, Union des démocrates pour le développement, M. Dikou Hubert. Merci pour votre écoute. Était à la prise de son Oumar Djibrine, réalisation Abdou Retoche.

0: À la coordination du magazine Amélie Dolmia, au micro pour la présentation de Chouvrou et Passiri. Au revoir et bonne suite du programme sur Radio Théâtre.
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0: bonjour. Je suis Christ Juscelin Aramadi. Oui, c'est ça mon nom. J'ai commencé les études à SAR jusqu'à obtenir mon bac. En 2012, je suis venu à Moundou m'inscrire en géographie. J'ai fini en 2016 avec la licence. Je suis reparti à SAR enseigner pendant 4 ans dans les lycées et les collèges. Vu que les petits que j'enseigne rentrent avec les diplômes qui commencent déjà à dépasser le mien, je me suis dit pourquoi ne pas aller continuer. C'est pourquoi j'ai pris ce courage et puis avec le peu que j'ai économisé avec l'aide de parents, je suis allé au Cameroun, principalement à Tchang, pour faire le Master 1 en géographie, puis il y a un concours sur le niveau africain. Ils ont besoin de 20 personnes pour une étude d'impact environnemental. J'ai postulé et je fais partie des 20 personnes de l'Afrique qui ont réussi à ce concours pour le Master 2. Je suis le seul Tchadien parmi tous ces gens qui viennent d'ailleurs.
1: Mesdames, messieurs, bienvenue à l'écoute de ce magazine La découverte d'un jeune diplômé sans emploi. Au micro, Yana Madiseline. C'est un exemple très précis de Christ Juscelin Aramadi qui, après ses études, décide de se lancer dignement dans cette aventure. Taille moyenne pour 62 kg. Marié et père de 2 enfants, il est vendeur ambulant des fruits dans quelques arrondissements de la capitale tchadienne. Toujours bien habillé, souriant et très posé, il accepte de nous parler.
0: Là-bas, je suis rentré croyant avoir trouvé un boulot et puis avec une famille en charge, c'est plus difficile. C'est pourquoi je me suis lancé dans l'activité de la vente des fruits.
1: Toujours très bien habillé, vous auriez dû travailler au bureau.
0: Vraiment, comme j'ai toujours dit, si vous avez vu ma publication d'hier, j'ai dit au Seigneur de protéger les rues de N'Djamena parce que c'est là-bas mon bureau. Je me sens également dans mon bureau, donc je porte ma veste pour partir dans mon bureau, donc je n'ai pas de soucis.
1: Depuis quand avez-vous commencé votre activité de commerçant de fruits?
0: En octobre 2022 que j'ai débuté avec cette activité.
1: Et l'initiative est venue de vous ou de vos proches?
0: Bon, avec une famille en charge, c'est pas facile. Depuis que je suis parti pour les études, j'ai confié ma petite famille, à ma famille nucléaire. Après mon retour, je dis que je ne peux pas rester toujours à mettre le poids sur la famille. Il faudrait que je prenne mes responsabilités. J'ai essayé de déposer, même pour trouver les stages, c'est pas facile. Je suis né dans le business, donc j'ai dit, il faudrait que je fasse une activité qui peut donner à manger. C'est ce que j'avais vu Cameroun, vers l'Afrique de l'Ouest. Quand j'ai vu ça, j'ai dit, pourquoi ne pas également faire ici? Je me réfère toujours à ce que Longue Longue a dit, il ne faut jamais avoir honte d'imiter un bon exemple. C'est pourquoi j'ai dû me lancer dans cette activité pour voir est-ce que ça va donner. Et voilà ce que je suis dans ça jusqu'à présent.
1: Très bien. Qui sont vos clients?
0: Ah bon, j'ai quand même des clients potentiels, mais pas des clients réels. Chaque fois que je sors, j'entre dans les buvettes, dans les bars, voilà, sur les rues, dans les voies. Là. C'est les gens qui me voient, qui sont dans le besoin des fruits, m'appellent et puis achètent avec moi. C'est comme ça que je fais.
1: Il y a des sollicitations ou des commandes de fruits?
0: Oui, parfois. Parfois, beaucoup plus. Certaines personnes me commandent ça sur les réseaux. Apporte-moi pour 3 000, je suis dans tel coin. Apporte-moi pour 2 000, je suis dans tel coin. Voilà, c'est comme ça que je fais également. Et si c'est pas beaucoup, la livraison, c'est sous la charge de la personne. Si c'est beaucoup, moi, je viens avec.
1: Il y a des sollicitations ou des commandes de fruits? Ou encore vous-même proposez?
0: Oui, les fruits, j'évolue selon les périodes. Tel fruit arrive, je laisse l'autre fruit et puis je retombe sur tel fruit pour évoluer jusqu'à même arriver au moment des maïs. Je vends également les maïs, donc c'est comme ça que je fais.
1: Vous faites suffisamment de recettes?
0: Dire que je fais suffisamment de recettes, ça, c'est me glorifier ou soit se vanter, c'est de l'égoïsme. Mais je reconnais que le business, c'est pas facile. Parfois, je trouve un 5 000, parfois, je trouve 3 000, parfois, 2 500, parfois, ça ne finit pas. Il faut demain d'abord finir pour avoir les 5 000, les 2 500, les 3 000. Donc, ça diffère, quoi. Sinon, avant, quand j'avais commencé, 2022-23, ça donnait un peu, mais maintenant, là, ça ne donne pas. Mais c'est le courage seulement.
1: Est-ce que ça vous permet de souvenir à vos besoins?
0: Oui, pas trop. Je ne vis pas au-dessus de ce que je gagne, ce que j'ai. Donc, je ne me plains pas trop quand même. J'ai des soucis, mais avec le peu que je trouve, on arrive à la maison à trouver le gombo et puis un peu de farine préparée à manger. Donc, même si on ne mange pas 2-3 fois comme les autres font, on arrive à manger une fois quand même. C'est l'essentiel. Oui, actuellement, c'est le seul moyen qui me permet de pouvoir avoir quelque chose et puis réussir mon projet que je suis en train de mettre sur pied. Donc, je vends ça. Si je ne vends pas, c'est pas facile d'accomplir parce que j'ai essayé de demander les aides partout, mais c'est pas facile. Regarde ici, quand j'étais passé à l'UNAMA, j'ai présenté mon budget, c'est pour le les projets, ça n'atteint même pas 1 million. C'est 970 000, je pense. Mais pour que ça, on a lancé les cris partout pour avoir de l'aide, mais il n'y a pas de geste. Donc moi-même, ils sont en train de me torturer comme ça pour pouvoir réaliser mon projet. J'en suis fier. Donc je vais continuer toujours à vendre mes fruits pour répondre à mon besoin de création de mon entreprise.
1: Est-ce que vous avez déjà essayé une fois un prêt bancaire?
0: Non, je n'ai pas essayé. Et moi également, je ne veux pas. Parce que lorsque tu commences toujours à faire des dettes, ça risque de jouer sur toi. Donc moi-même, je vais souffrir pour trouver de l'argent et je vais savoir comment les gérer. Si je viens comme ça, quelqu'un me donne, je ne vais même pas subir ou soit les douleurs de ce que j'ai trouvé. Donc mieux que je fasse de mon mieux, si moi-même j'arrive à mettre sur pied cela, je vais dire gloire à Dieu.
1: Amen. Vivez-vous chez vos parents?
0: Non, je vis en location. C'est de ça également que je prends pour payer le loyer.
1: Beaucoup de courage. Mais pour l'instant, faites-vous des stocks de fruits ou comment en procurez-vous?
0: Avec manque d'électricité qui se vit chez nous ici, c'est pas facile de conserver les fruits. Sinon, j'ai des gens qui sont là, qui m'aident vraiment dans cette activité. C'est une femme, elle s'appelle Bria. Ça, c'est en sorte ma deuxième maman. On se connaît juste en vendant le truc et maintenant elle est devenue ma maman carrément.
1: Votre marraine, en
0: fait. Ouais, c'est ça. On va dire ça comme ça aussi. C'est elle qui s'occupe de tout pour moi. Elle vient elle-même, elle cherche les meilleures qualités de fruits et puis elle prend, je viens prendre avec elle, je vends.
1: Et courage aussi à elle. Avez-vous des projets dans l'avenir?
0: Je vais devenir un entrepreneur et le coach. Il y a des projets qui sont là, donc ils sont en train de me torturer pour injecter ça dans mes projets parce que je ne peux pas continuer à vendre ça toute ma vie.
1: Et donc, vous avez déjà réalisé quelque chose avec ce revenu?
0: Avec le peu, j'ai essayé d'économiser un peu. J'ai acheté 3 hectares au village où je voudrais demain devenir un grossiste. Donc j'ai commencé à planter presque 200 pieds de citronnier et j'ai encore d'autres. Donc j'évolue rubrique selon rubrique comme je suis encore un peu coincé. Je suis en train de partir peu à peu. Sinon actuellement je suis en train de vouloir réaliser une entreprise. Ma première fois que je dois lancer une entreprise de vente de fruits. Je crois que je commence déjà à faire la publicité. Sinon processus business que je vais commencer à vendre les jus de fruits et ainsi de suite. Et je vais même employer au moins 10 personnes au début pour cette activité.
1: Là vous avez déjà marché sur ma langue. Donc, espérons que vous allez créer votre propre entreprise. Là, c'est une très bonne chose et très bon vent à vous.
0: Je vais aider beaucoup de jeunes Tchadiens à être financièrement indépendants. Depuis lors, j'ai créé une plateforme du nom Club d'orientation entrepreneuriale où actuellement j'encadre 45 jeunes Tchadiens sur le domaine de l'entrepreneuriat. Je les forme, ainsi de suite. Donc c'est une idée que j'ai en tête de devenir coach et mettre mon entreprise également sur pied pour pouvoir participer à l'économie de mon pays.
1: Très bien. Avez-vous un conseil à l'endroit des jeunes diplômés sans emploi?
0: Vraiment, beaucoup de jeunes diplômés sans emploi ont peur de sortir à cause du poids de la tradition. Quand j'avais commencé, c'est vraiment piteux. Les gens qui n'ont pas compris cette approche me traitaient de tout, que je suis en train de suivre les carnivores pour entrer dans la secte. Parfois, quand j'entre, les gens me chassaient. On me dit que toi, tu es Sarah et que tu portes le plateau sur la tête, que tu es un Kwai. Si tu es vraiment initié, on doit te ramener encore pour te réinitier parce que tu n'es pas bien initié. C'est ce poids de tradition qui empêche beaucoup plus aux jeunes de pouvoir sortir. La personne va dire, j'ai le master, j'ai le doctorat. Est-ce que moi, je vais sortir pour vendre? Si je vends comme lui, comme ça, là, qu'est-ce que ma copine va dire de moi?
1: Le petit commerce de nos jours constitue pour certains Tchadiens une opportunité d'accéder à des activités génératrices de revenus et se prendre en charge.
0: Depuis, je ne viens jamais auprès de quelqu'un. Donne-moi 100 francs, je vais aller suivre le match. Donne-moi 100 francs, je vais payer le crédit. C'est moi-même qui m'occupe de ma vie. Je m'occupe également d'une petite famille que je prends en charge avec ce que je suis en train de faire. Il faudrait que la jeunesse tchadienne qui a cette mentalité, permettez-moi qui est pourri, de pouvoir rejeter cela parce que ça pue. Cela empêche aux jeunes de pouvoir s'auto-défendre, soit de se prendre en charge. Donc, il faudrait qu'ils comprennent que l'école nous ouvre juste l'esprit, mais l'école ne nous donne pas le travail. Nous devons créer notre travail. Je les invite beaucoup plus à lire des livres entrepreneuriaux. Ce sont les livres-là qui vont vraiment ouvrir les yeux. Voilà quel conseil que j'ai à donner à mes frères qui ont également les diplômes et qui ont peur ou soit qu'ils ne veulent pas sortir ce débrouillé.
1: Merci beaucoup, le futur boss.
0: Merci bien, je le reçois.
1: Bonjour.
2: Oui, bonjour, c'est comment?
1: Je vais bien, et vous?
2: Ça va?
1: C'est aussi dans une bonne ambiance que nous croisons certains collaborateurs et clients de Chris Juslin Ramadji, dont quelques-uns témoignent.
2: Des petits qui vendent les mangues, les bananes, oranges, tout ça. Mais là, il n'y a pas marché. Il reste à la maison comme ça. On est en train de chercher une caisse ou bien deux comme ça pour vendre. C'est ça même.
1: Vous appréciez bien son activité?
2: Oui, oui. bien la même.
1: Et qu'est-ce qui vous intéresse chez lui?
2: Bon, il cause bien, il s'amuse bien aussi.
3: Oui, Chris Le Fou, je le connais. Ici au Carrefour, par rapport à ses activités, ses business, il est vendeur de fruits ambulants. C'est un business que les hommes considèrent comme c'est pour les femmes. Mais lui, il est courageux, il s'est mis dedans et il se sent à l'aise. Oui, justement, lui, il a fait la particularité en mettant la propriété sur la qualité de ses fruits. Il utilise des gels hydroalcooliques aussi pour vendre ses fruits. Donc nous, on a trouvé meilleur.
1: Donc vous appréciez aussi son activité de vente?
3: Pourquoi pas, ça le rapporte bien. On ne peut pas faire une activité pour le plaisir de le faire, mais on fait pour gagner quand même de l'argent. Et s'il continue à le faire, c'est que ça le rapporte bien et j'apprécie.
1: Bonjour monsieur.
4: Et bonjour.
1: Dites-moi si vous connaissez monsieur Chris.
4: Oui, je connais monsieur Chris. C'est un vendeur ambulant. Souvent on est ensemble dans notre Carrefour, qui est non loin de Tardona.
1: Bien, qu'est-ce qui vous attire le plus chez lui?
4: Son intégrité, sa vision dans ses affaires. Il est un combattant comme Paul dit. Chris ne cesse de se défendre quoi, par rapport à ce qui se passe de nos jours. Il vient, il cherche, parfois il ne trouve pas de quoi vendre même là. Il force coûte au coûte pour trouver un peu pour vendre. Donc c'est quelqu'un qui ne dort pas. Sa vision me plaît trop.
1: Et qu'en pensez-vous de son activité?
4: Son activité est vraiment appréciée. Et vu que personne n'a l'œil sur lui, il ne sait où aller. Donc il se défend par rapport à ce petit truc-là, c'est la vente de fruits au fur et à mesure pour progresser. Donc je vois que tout est possible.
1: Vous avez l'habitude de vous en procurer chez lui?
4: Oui, j'achetais beaucoup de choses même avec lui parce qu'on doit s'entraider au fur et à mesure. Et quand il vient avec ses marchandises, on achète. Il vend des bonnes choses.
1: C'était un magazine consacré au commerce de fruits par un jeune diplômé sans emploi, Chris Juslin Ramadi, diplômé en géographie et études d'impact environnemental. Prise de son, Amat Chat, réalisation Abdoulaye Toche et à la présentation, Yana Madi Céline. Merci pour votre oreille attentive.

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1: Mesdames, Messieurs, amis mélomanes et fidèles auditrices, auditeurs de la radiodiffusion nationale tchadienne, bonjour, bonsoir à tous et bienvenue à bord d'Airbus 320 griffé en amont dans votre rendez-vous merveille du passé au flashback souvenir. Chers mélomanes, aujourd'hui nous allons ouvrir une vieille page de la grande histoire musicale de la République centrafricaine. Une histoire faite des guitares, des voix, des rythmes, des balles populaires et surtout des souvenirs. Aujourd'hui, l'équipe de flashback dépose sa valise en République centrafricaine, d'où nous allons parler d'un groupe qui a marqué plusieurs générations. Le groupe est appelé Makembe, mais avant le groupe Makembe, il y avait un groupe appelé Los Negritos, ou les petits négros en portugais, et derrière cette aventure, il y a un nom qui résonne comme un pilier. Il s'agit de l'homme qu'on appelle Jorge Francis Ferreira, alias Jo Ferré. Chers mélomanes, installez-vous confortablement, montez le volume de votre poste récepteur et laissez-vous ramener quelques décennies en arrière avec cette toute première vitesse musicale de l'orchestre Makembe dans le titre Zeketi Aïsetu.

Pour comprendre le groupe Makembe, il faut remonter aux sources. Les archives de la musique centrafricaine présentent Los Negritos Makembe comme une formation viscérablement liée à Bangui et à l'impulsion de Jorge Ferreira. Le groupe s'inscrit en plein âge d'or de ces grands orchestres qui faisaient battre le cœur de la vie culturelle centrafricaine. À cette époque, et même de nos jours, la radio jouait et joue un rôle considérable. La radio est et était un pont vivant entre les artistes et leur public. Le groupe Makembe s'est imposé dans le paysage de la rumba en s'approchant et en adaptant le monté ngéné qui signifie plaisir, un style et un rythme folklorique traditionnel, sacré emblématique originaire du sud de la Centrafrique. Cette fusion entre guitare électrique, moderne et rythme du terroir centrafricain va profondément marquer l'identité musicale du pays. Le groupe musical Makembe, à l'origine connu sous le nom de Los Negritos, qui veut dire les petits nègres en portugais, est une formation mythique de la rumba originaire de la République centrafricaine. Fondée en 1967 à Bangui par un homme qui est le chef d'orchestre, un arrangeur et manager, Jorge Francis Ferreira, alias Gio Ferré, le groupe a profondément marqué et dominé la scène musicale centrafricaine durant les décennies 1960, 1970 et 1980. L'orchestre prend officiellement le nom de Makembe ou Makembe d'origine au milieu des années 1970. Le premier titre marquant de groupe Makembe est intitulé « Conjeti Chéri », chanté en sango, sorti en 1967, composé par le guitariste légendaire José Ngueita. Cependant, le plus grand tube international demeure le morceau Hit Trésor. Mené par la vision des chefs d'orchestre Ferreira Jorge, le groupe Makembe s'est produit bien au-delà de Bangui, enchaînant des tournées en Europe, notamment en France et en Corse, au cours des années 1970 et 1980. Chers mélomanes, ne confondez pas le groupe Makembe avec l'orchestre Super Mazembe, qui était notre groupe célèbre de rumba soukousse, né au Congo et basé au Kenya. Je vous propose d'écouter le groupe Makembe dans son titre « Pas de confiance aux hommes ».

Et c'était le titre « Pas de confiance aux hommes », une musique qui nous rappelle une époque où une chanson ne se consommait pas à la va-vite. Elle s'apprenait, elle s'est partagée, elle se chantait, elle s'ancrait durablement dans la mémoire. Derrière le mythe de Makembe, il y a une figure incontournable qui n'est personne d'autre que Jorge Francis Ferreira, alias Jo Ferré, guitariste, virtuose, chef d'orchestre rigoureux et véritable âme du groupe. Jorge Ferreira a été le pilier moral et matériel de Los Negritos et de Makembe. Sa trajectoire se confond avec la grande histoire de la musique centrafricaine des années 1960 et 1970. Un homme de l'ombre et de la lumière dont les riffs ont façonné l'identité d'entières générations de mélomanes. L'histoire de l'orchestre Makembe, également connu sous le nom de Los Negritos ou Makembe d'origine, est intimement lié à l'âge d'or de la rumba et à l'évolution de la musique moderne en République centrafricaine. Au-delà de la danse, l'orchestre Makembe est un véritable miroir de la société banguicoise des années 1960-1970. Leurs textes abordaient avec beaucoup de réalités quotidiennes et les tensions familiales. L'une des chansons les plus célèbres de Makembe, intitulée « Amoyati Bangui », est restée dans les mémoires comme un témoignage poignant. Dans ce titre à succès, « Amoyati Bangui », traduit par « Belle sœur de Bangui », le groupe dénonce le drame d'une femme stérile, pourtant aimante et dévouée, que sa belle famille pousse au divorce pour obliger son mari à prendre une autre épouse. Le chef-d'œuvre commercial et critique qui a définitivement installé l'orchestre Makembe au sommet des charts régionaux reste le morceau Hit Trésor. Ce titre a été devenu un hymne de la rumba centrafricaine, résonnant bien au-delà des frontières de Bangui. Ami Miloman, retenez qu'un orchestre de cette envergure n'est jamais l'œuvre d'un seul homme. Autour des chefs Jo Ferré, il y avait des virtuoses.

Terminante, marquant les esprits avant de s'envoler pour la France, c'est avec Makembe qu'il a immortalisé des titres inoubliables comme Tita Kima et Samira. Voici le groupe Makembe dans le titre « Il trésor ».

0: Mesdames et messieurs, c'était le titre Il Trésor de l'orchestre Makembe avec son chef d'orchestre Georges Francis Ferreira, alias Gio Ferré, une voix qui nous rappelle que Makembe était plus qu'un orchestre. C'est une véritable école de la vie, un tremplin d'excellence pour des talents qui allaient ensuite écrire leur propre légende. À l'époque, pas de YouTube pour découvrir un nouveau tube. Il fallait s'armer de patience, attendre sagement sa diffusion à la radio, économiser pour s'acheter le disque vinyle, ou mieux encore, aller écouter l'orchestre en plein air dans les grands bals populaires. Amis mélomanes, quand une musique plaisait, elle ne passait pas inaperçue. Elle accompagnait la vie d'une génération entière. C'est ce qui fait toute la magie de notre rendez-vous flashback. Ressusciter une époque à travers ses notes, au fil de son évolution et de son affirmation sur la scène nationale, la formation adapte définitivement le nom de Makembe. L'orchestre Makembe s'est distingué par sa capacité à faire évoluer la musique urbaine de l'époque, la rumba congolaise. À l'instar de nombreux groupes d'Afrique centrale à ces périodes, le squelette de leur musique repose sur la rumba. Le test de groupe Makembe, souvent chanté en sango, abordait le mariage et les tensions familiales. L'histoire d'un grand orchestre ne s'éteint jamais vraiment avec ses propres disques. Les musiques bougent, se séparent, créent de nouvelles dynamiques et transmettre l'ADN musical. C'est exactement ce qui s'est produit autour de Makembe. En 1982, en tournant, s'opèrent plusieurs dissidents et figures majeures du groupe Makembe, parmi lesquels Bovic Gazuleman, Naïmou, Emmanuela, Placide, Manassé, Abi, Mobanza et Karawa ont décidé de voler de leurs propres ailes pour fonder une nouvelle légende appelée Kanostar. Voilà pourquoi, lorsque nous célébrons ou nous parlons d'un artiste ou d'un orchestre dans Flashback, nous ne parlons pas seulement d'un vestige du passé, nous retraçons un maillon essentiel de la chaîne de transmission de la musique centrafricaine ou africaine. Voici Mouara Mwate de l'orchestre Makembe.
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1: Fidèle auditrice, mélomane, vous êtes dans le cœur de cette émission. Souvenir, souvenir. Retenez que dans Flashback, une simple mélodie a son pouvoir magique de pulvériser les barrières du temps. Elle peut faire remonter à la surface un souvenir vieux de 30, 40 et 50 ans, un visage, une rencontre fortuite, un amour de jeunesse, un mariage sous les étoiles, une époque insouciante que nous ne pouvons pas matérialisé à nouveau, mais que la musique nous autorise à revivre intensément. Aujourd'hui, nous avons célébré le groupe Makembe, qui est une œuvre de Jorge Ferreira, l'époque de Los Negritos, et toutes ces voix d'or qui ont bâti la noblesse de la musique centrafricaine. Mais au fond, Flashback, souvenir, souvenir, ce n'est pas seulement une émission d'archiviste, c'est une cure pour notre mémoire collective. Les années passent, les modes se succèdent, les technologies évoluent, ce qui permet au staff de Flashback, composé de Mahdi Mahamat Abdoulaye, Tuki Alfred, Ali Mahamat et Naïlem Baitoubam, d'avoir plus d'infos sur un artiste ou sur un orchestre. Le groupe centrafricain Los Negritos, rebaptisé Makembe, fondé en 1967, a publié des 45 tours et des vinyles emblématiques comme Makembe 80, plutôt qu'une grande quantité d'albums complets répertoriés. Mesdames et messieurs, la date de naissance exacte du chef d'orchestre Makembe, Georges Francis Ferreira, mieux connu sous le nom de scène de Gio Ferré, n'est pas publiquement documenté ou connu dans les archives biographiques musicales. Il est principalement célèbre pour avoir été le guitariste, chef d'orchestre et fondateur du mythique groupe de rumba centrafricaine Los Negritos Makembe, créé à Bangui en 1967. On sait qu'il était originaire de Mbaïki, en République centrafricaine, exerçant comme commercial et expert comptable, est décédé en 1990. Cher monument de Flashback, avant de se quitter, permettez-moi de saluer mon frangin Zizi Makembe et la famille Dumbizi à Mundu. Voici Jo Ferré et son orchestre Makembe dans le titre Iritimbi Kondo.

Fidèle auditeur, auditrice Muleman, merci d'avoir voyagé dans le passé avec nous pour ce vol spécial flashback souvenir sur la RNT. Cher Muleman et auditeur, auditrice, prenez grand soin de vous et surtout ne laissez jamais mourir votre souvenir. À très bientôt, l'Airbus 320 griffé au Naman vient d'atterrir à l'aéroport international San Diamous de N'Djamena. On se quitte avec Dunia Dankadi, ex-Dunia Danpeur, dans son titre Irima. Bonne suite de programme de la radio diffusion nationale tchadienne.

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0: Tchad, il est 23h. Il est 23h.
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2: Mesdames et messieurs, bonsoir et bienvenue dans ce journal. Tout d'abord, les titres. Après le lancement officiel de la rentrée scolaire 2026-2027 à Ati dans le Bata, le ministre d'État, ministre de l'Éducation nationale, Mahamat Amat Alabou, a effectué une visite d'inspection dans les établissements scolaires d'Ati afin de s'enquérir de leur état. Détails à suivre. Les travaux de révision de la politique nationale de l'emploi et de la formation professionnelle ont démarré aujourd'hui avec l'installation du comité chargé de conduire ce processus. Le coup d'envoi des travaux a été donné par le ministre de la Fonction publique et son collègue de l'enseignement supérieur. Et puis, N'Djamena va accueillir le forum sur l'implication de la société civile et des communautés sur la participation citoyenne et la gouvernance démocratique. C'est le porte-parole du cadre de concertation des organisations de la société civile qui l'a annoncé. Vous l'entendrez dans ce journal. C'est tout pour les titres. Bienvenue à tous. 24 heures après avoir lancé la rentrée scolaire 2026-2027, le ministre d'État, ministre de l'Éducation nationale, Mahamat Amat Alabou, a visité ce vendredi quelques établissements scolaires de la ville d'Ati. On fait le point avec Idriss Brahim Bili.
3: L'école normale d'instituteurs bilingues, le lycée Assil Ahmad Akhabash et l'école à cantine et scolaire du village Abroki qui ont reçu ce matin la visite du ministre d'État, ministre de l'Éducation nationale, Mahamat Amat Alhabou. Cette visite a permis aux membres du gouvernement d'échanger directement avec les responsables des établissements, les enseignants et les autres acteurs de la communauté éducative. Sur le terrain, le ministre d'État, Mahamat Amat Alhabou, s'est notamment intéressé au fonctionnement des établissements à l'organisation pédagogique ainsi qu'aux conditions dans lesquelles les enseignants exercent leur métier. Cette descente dans les écoles constitue également une occasion au ministre Mahamat Amat Alhabou de recueillir les préoccupations des acteurs de l'éducation et de mieux cerner les réalités auxquelles ils sont confrontés au quotidien. À travers cette visite, le ministre d'État, ministre de l'Éducation nationale, entend disposer d'une meilleure connaissance des réalités du terrain afin de contribuer à l'amélioration du système éducatif et des conditions d'apprentissage. Ati Bata, Idriss Brahim Bili, Radio Tchad.
2: Idriss Brahim Bili, il a annoncé dans les titres que la politique nationale de l'emploi et de la formation professionnelle est soumise à la révision. Les travaux ont démarré ce matin ici à N'Djamena. La cérémonie a été présidée par le ministre de la Fonction publique, Abdoulaye Mboudoumbami, et c'est lui en charge de la formation professionnelle, Dr Sitak Yompatina Beni. Djegadou Médite.
4: La révision de la politique nationale de l'emploi et de la formation professionnelle constitue la toute première recommandation issue du Forum national sur l'emploi tenu en 2024. À cet effet, un comité technique interministériel a été mis en place pour une durée de 6 mois. Le comité aura pour mission d'évaluer la mise en œuvre de la politique en vigueur, d'en dresser le bilan, mais aussi d'identifier les nouveaux enjeux du marché du travail et du dispositif de formation professionnelle. Pour le ministre de l'Enseignement supérieur de la recherche scientifique et de la formation professionnelle, Dr Sitak Yombatina Beni, cette réforme doit permettre de définir des stratégies efficaces face aux enjeux liés à l'employabilité des jeunes. De son côté, le ministre de la Fonction publique et de la Concertation sociale, Abdoulaye Mboudoumbami, a rappelé que cette révision ne constitue pas un simple exercice technique. Elle traduit, selon lui, un acte de foi en la jeunesse et en la capacité du Tchad à valoriser son potentiel humain. Le ministre Abdoulaye Mboudoumbami souhaite que cette réforme, une fois achevée, puisse servir de levier concret pour développer les compétences, favoriser l'insertion professionnelle et offrir de véritables opportunités aux jeunes.
2: Edith, répartons dans nos provinces pour dire que le ministre des Infrastructures, du Désenclavement et de l'Entretien routier, Amir Idriss Kourda, poursuit sa visite de terrain pour inspecter les travaux d'infrastructure dans le Tchad profond. Hier, il était dans la province de Hadjer Lamiss. Alain Mal Masra Myriam est notre envoyé spécial.
0: Guidés par les responsables techniques et en présence des autorités provinciales, le ministre a fait le tour des différents chantiers de construction du nouvel hôpital provincial de Massakori pour constater le niveau d'avancement des travaux et s'assurer du respect des exigences de qualité requises pour cet ouvrage sanitaire d'envergure. Dans la continuité de son agenda, la délégation s'est ensuite rendue sur le chantier de bitumage de la route Massakori-Chadra. Sur place, le ministre a inspecté le déroulement des opérations de terrassement et de pose de la couche de roulement. Il a recommandé à l'entreprise de s'approvisionner en matériaux et en carburant, d'engager des décomptes de la mission et de procéder à l'analyse concernant la qualité de bitume bitumineux pour le couche de roulement. Un projet routier crucial qui viendra désenclaver la zone, sécuriser le trafic et redynamiser les échanges socio-économiques dans toute la région. Toujours dans le prolongement de son itinéraire d'inspection, le ministre des Infrastructure du désenclavement et de l'entretien routier Amir Idriss Kourda a mis le cap sur la province du Bahr El Ghazal pour évaluer les travaux du tronçon Chadra-Mossoro, dernier maillon clé de ce axe stratégique reliant la capitale au centre nord du pays. Cette section fait l'objet d'un suivi particulier pour garantir la continuité du bitumage et la fluidité du trafic. Amir Idriss Kourda a fait le point avec la mission de contrôle sur les contraintes du terrain, notamment la stabilisation des sols sablonneux. Il a instruit les entreprises à maintenir un rythme soutenu afin de respecter les échéances de livraison et de soulager durablement les usagers de cette grande artère nationale. Massakori Chadra, Alaya Malmasra Myriam, Radio Tchad.
2: Alaya Malmasra Myriam, ici à N'Djamena, une délégation du réseau des parlementaires pour la gestion durable d'écosystèmes et des forêts d'Afrique, conduite par sa coordonnatrice Amsa Dermaïdi Yangata a rencontré ce matin le ministre de l'Environnement, de la Pêche et du Développement Durable, Hassan Bakit Djamouz. Au centre des échanges, la préservation de l'écosystème, n'est-ce pas, Adoumbé Hortense?
5: Accorder les violons de la loi et de l'action écologique, c'est l'enjeu de cette réunion de haut niveau entre les cadres du ministère de l'Environnement et les parlementaires membres du RIPAR. Un engagement d'utilité publique pour lequel le réseau des parlementaires pour la gestion durable des écosystèmes de forêt d'Afrique, RIPAR, conduite par sa coordinatrice Amsaden Maïde Angata, échange avec le ministre de l'Environnement et ses proches collaborateurs. À cette rencontre, les deux parties ont longuement analyser et évaluer le niveau actuel de dégradation de l'environnement au Tchad, ses impacts sur la vie des populations et les actions déjà enclenchées pour freiner et limiter les catastrophes en vue de mieux renforcer le leadership politique et parlementaire.
6: Le réseau il est présent dans plusieurs pays, dont le Tchad. Il regroupe 10 pays et nous voulons vraiment collaborer avec le ministère pour mener à bien nos actions parlementaires. Donc, il mobilise les parlementaires pour traduire les engagements environnementaux en loi, en politique publique et en actions bénéficiant aux populations.
5: Au-delà des attentes, le ministre de l'Environnement, de la Pêche et du Développement Durable, Hassan Bakit Djamouz, a de façon plus concrète proposé un cadre de concertation régulier en vue de mieux harmoniser les actions.
7: Je voudrais demander au réseau d'accompagner le gouvernement à travers le ministère de l'Environnement, de la Pêche et du Développement Durable, de conserver, de protéger les forêts d'Afrique centrale de façon globale et du Tchad en particulier. Nous sommes un pays qui dispose d'un système forestier très gigantesque, surtout au sud du pays, qui appelle chacun à la responsabilité pour sa protection.
5: À ces échanges, la délégation du RIPAR et celle du ministère de l'Environnement ont souligné l'urgence d'une synergie d'actions politiques et législatives conséquentes, gage d'une meilleure conservation de la biodiversité et de la gestion durable des ressources naturelles.
2: Autre volet de l'actualité, après les provinces, la ville de N'Djamena va accueillir à son tour le forum sur l'implication de la société civile et des communautés sur la participation citoyenne et la gouvernance démocratique. L'annonce a été faite au cours d'un point de presse du porte-parole du cadre de concertation des organisations de la société civile, Madi Telsem. C'est vrai. Il est au micro de Oumar Moussa.
8: Au total, 7 forums citoyens multi-acteurs ont été organisés dans les différents pôles ciblés, réunissant plus de 350 participants issus d'horizons différents. Ont notamment pris part aux échanges, les autorités administratives et territoriales, les autorités traditionnelles et religieuses, les organisations de la société civile, les organisations des femmes et jeunes, les organisations des personnes handicapées, les médias, les acteurs communautaires, les partenaires techniques et financiers, ainsi que d'autres parties prenantes de la gouvernance locale. En somme, les 3 mois de consultation nous ont permis d'écouter les territoires, de comprendre leur réalité et de mesurer à la fois les défis qui persistent et les possibilités concrètes de progrès. Le COST réaffirme donc son engagement à contribuer avec l'ensemble des parties prenantes à la construction d'une participation citoyenne plus inclusive, plus structurée, plus responsable et plus durable.
2: 23 heures passées de 10 minutes ici à Radio Tchad. Parlons sport avant de boucler cette édition. La 8e édition du championnat du monde de Namboudo se déroule du 1er au 4 octobre prochain au palais polyvalent des sports de Yaoundé au Cameroun. L'événement s'est placé sous haut parrainage du président Paul Biya. Gelamiasil, quels sont les pays représentés à cette compétition mondiale et parlez-nous également de la participation du Tchad.
9: 13 pays venus de différents continents prennent part à ce championnat du monde. Un rendez-vous des meilleurs Namboduka. Le Tchad présente 10 combattants qui sont engagés dans les catégories poids lourd, poids léger et poids moyen. À cela s'ajoutent les Namboduka qui défendront les tricolores tchadiens dans les combats individuels et combats par équipe. Galvanisés par la présence du 6e vice-président de l'Assemblée nationale, Diokombe François, par ailleurs conseiller de l'association et le président de l'association tchadienne pour la promotion des Namboduka, Djumtoloum Djoutamian. Les Namboduka, entraînés par maître Djimnarem Patrice, jurent main sur le cœur de défendre honorablement le Tchad dans cette compétition de haute facture. Les compétitions démarrent ce vendredi par les éliminatoires de combats kata senior, junior et cadet, suivis des finales. Ensuite, les combats jurandori, senior, junior et cadet se dérouleront le samedi. Le tout agrémenté chaque soir par le Festival international des arts martiaux et sports de combat. L'événement est marqué par la présence des meilleurs Namboduka de la France, de l'Espagne, de l'Italie, de la Croatie, du Maroc, de la Tunisie, du Sénégal, de la Côte d'Ivoire et d'autres.
2: Voilà qui met fin à cette édition. Merci de l'avoir suivi. Le rappel de l'essentiel. Après le lancement officiel de la rentrée scolaire 2026-2027 à Ati, dans le Bata, le ministre d'État, ministre de l'Éducation nationale, Mahamat Amat Alabou, a effectué ce matin une visite d'inspection dans les établissements scolaires d'Ati afin de s'enquérir de leur état. Les travaux de révision de la politique nationale de l'emploi et de la formation professionnelle ont démarré aujourd'hui avec l'installation du comité chargé de conduire ce processus. Le coup d'envoi des travaux a été donné par le ministre de la Fonction publique et son collègue de l'enseignement supérieur. Et puis, N'Djamena va accueillir le forum sur l'implication de la société civile et des communautés sur la participation citoyenne et la gouvernance démocratique. C'est le porte-parole du cadre de concertation des organisations de la société civile, Maïtelsem Séverin, qui l'a annoncé. Vous l'avez suivi dans ce journal. Collaboration technique Mahmoud Gassara. Au micro, je suis Melom Graziella. Je vous souhaite de passer une très belle nuit. À demain.

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3: Amis auditeurs, bienvenue à ces magazines. Vous êtes sans ignorer qu'aucune nation ou qu'aucun peuple de cette planète Terre ne doit survivre sans avoir une ascendance. Chacun de nous doit venir de quelque part. C'est vrai, avec la découverte de Toumaï, le Tchad est le berceau de l'humanité. Toutefois, chaque peuple ou chaque nation a ses ancêtres qui lui sont propres. Les Sao sont les ancêtres du peuple tchadien. Cela fait aujourd'hui la fierté de toute la nation. Mais qui sont en fait les Sao? Peuple légendaire de grande taille, artiste doté de forces prodigieuses, cette question hante peut-être l'esprit de chacun de nous. Quelles sont les perceptions générales que les populations locales et les spécialistes ont des Sao? Et premiers occupants du bassin du lac Tchad, pour nous donner un éclairage sur ce peuple, nous accueillons ici au studio Dr Nankara Cluzon. Il est archéologue, responsable des masters en histoire et archéologie. Docteur, bonjour.
4: Bonjour.
3: Merci. Voilà, nous voudrions que vous nous parliez de Sao.
4: Les Sao, ce sont les hommes d'autrefois. Pour nous, les Tchadiens, les Sao sont nos ancêtres. Communément, les Sao sont des gens de grande taille qui avaient vécu ici au Tchad, tout autour du lac Tchad, dans la basse vallée du Logon et du Chari. On a aussi retrouvé leurs traces un peu partout, au lac Fitri, mais aussi en dehors du Tchad. On a retrouvé leurs traces au Cameroun et au Nigeria. La première version, c'est bien sûr la version d'ordre historique, c'est que les Sao étaient des peuples qui avaient quitté la Syrie, donc à la suite des guerres qui ont conduit à la décadence de l'Empire. Et suite à ces différentes guerres, les Sao étaient obligés de quitter leur territoire en direction de l'Ouest, qui les a conduits aux abords du lac Tchad. La deuxième version dit que les Sao étaient en Égypte antique des gens qui jouaient en quelque sorte le rôle de féticheurs. Et à partir de l'Égypte, ils ont décidé d'émigrer vers l'ouest pour atteindre les abords du lac Tchad. La troisième version que je voudrais évoquer ici, c'est la version basée sur la légende. La légende nous fait comprendre que les Sao avaient leur ancêtre, une femme d'origine éménite, qui a donc donné naissance aux jumeaux, une fille et un garçon. Les enfants qui étaient nés de cette relation prohibée avaient donc de taille anormale.
3: Qu'est-ce qui fait dire que les Sao viennent de la Syrie? Est-ce qu'il y a des marques actuellement qui se retrouvent au niveau de la Syrie ou au niveau de l'Égypte?
4: Qu'il s'agisse de l'Égypte, de la Syrie, de Yémen ou même de la vallée du Nil. Parce qu'il y a d'autres sources qui disent ça aussi. La conclusion à laquelle on peut parvenir, c'est que les Sao étaient venus de l'Est. Leur origine est donc orientale. C'est ça qu'on peut retenir.
3: En vous écoutant, on qualifie les Sao de gens de grande taille. Et en quoi ils sont habiles? Parce qu'on dit tantôt aussi que les Sao sont des artistes d'une force prodigieuse.
4: Il faut comprendre que l'histoire des Sao est fondée sur la légende. Et pour comprendre ça, il faut revenir sur quelques faits surhumains, je pourrais dire. Prenons l'exemple de la légende qui dit que lorsqu'un Sao va à la chasse et qu'il tue 3 éléphants, lui seul est en mesure de ramener tous les 3 à la maison. Un éléphant sur l'épaule droite, un deuxième éléphant sur l'épaule gauche et un troisième éléphant sur la tête. Et donc, du point de vue humain, c'est inimaginable. Un autre fait encore, le lit du fleuve Chari. Il semble que les Sao étaient restés là pour organiser une danse d'une nuit. Et là où les Sao ont dansé pendant une nuit, c'est devenu le lit du Chari.
3: Invraisemblable.
4: C'est difficile de croire. Mais comme c'est la légende, on l'accepte. Oui, on l'accepte. Un Sao peut, à partir d'une ville, appeler son frère qui se trouve dans une autre. Ça veut dire que un Sao peut se retrouver, par exemple, ici à N'Djamena et appeler quelqu'un d'autre qui se trouve à Baïli ou bien à Bangor, vous imaginez, ou à Glendang. Ça, ce sont des faits prodigieux, c'est difficile de croire.

0: Le mot Sao s'écrit comment?
1: Le mot Sao s'écrit de plusieurs manières. On écrit tantôt S-O, tantôt S-O itrément, tantôt S-O accent circonflexe, tantôt T-S-O, tantôt T-S-H-O, ainsi de suite. Mais l'orthographe acceptée par le plus grand nombre de chercheurs est Sao, S-A-O, qui désigne les hommes d'autrefois. Le mot est écrit en arabe et ça a été retrouvé au XVIe siècle dans les écrits arabes par des chercheurs français. Et c'est à partir donc du XVIe siècle que le mot Sao était connu.
0: Revenons toujours à l'origine historique, comme vous l'avez dit tout à l'heure. Certains historiens comme Cheikh Anta Diop reconnaissent aussi les rapports ou les relations entre les Sao et l'Égypte pharaonique. Qui sont les Sao?
1: Vous savez que la thèse de Cheikh Anta Diop sur l'origine de l'humanité n'a pas été contestée avec des preuves irréfutables. Cheikh Anta Diop a expliqué scientifiquement que l'origine de toute l'humanité, c'est en Égypte. Lorsqu'on s'appuie sur sa thèse, beaucoup de gens à un moment donné avaient pensé que l'Égypte, c'est le pays des Blancs. Mais lorsqu'on va en profondeur, Cheikh Anta Diop a montré qu'il y a des peuples noirs en Égypte. Et les Sao avaient une peau, nous pouvons appeler aujourd'hui métisse, avec des cheveux lisses. Ça, c'est ce qu'on lit dans les écrits des chercheurs. Lorsqu'on revient à la thèse de Cheikh Anta Diop, on peut accepter que les Sao pouvaient venir de l'Égypte, la vallée du Nil, où l'Égypte, c'est aussi l'Orient, c'est l'Asie. Donc, tout ça, moi, je crois qu'aucune thèse n'est en contradiction avec celle de Cheikh Anta Diop.
0: En quelle date les Sao se sont installés ici au Tchad?
1: D'abord, rappelons que les Sao avaient pour habitat le nord du Nigeria, le nord du Cameroun et le centre-ouest du Tchad. Le chercheur Ibn Hawkal a dit que entre 930 et 970 de notre ère, les Sao se situaient à 500 km environ au nord du lac Tchad. Mais d'autres chercheurs contemporains les ont localisés dans ces trois pays. Pour le cas du Tchad, il les a localisés dans la basse vallée du Chari-Logon, mais aussi autour du lac Tchad, pour le côté Tchad, et également au lac Fitri, en pays Boulala. Et ce qu'on peut retenir, c'est que ceux qui ont mené des recherches sur les Sao ont totalisé 432 sites Sao au Cameroun, 140 sites Sao au Nigeria et 250 au Tchad. Très récemment, en 2004, l'un de nos étudiants à l'université de N'Djamena a découvert le 251e site Sao dans la région du Mayo-Kébi Ouest, précisément au bord du lac Léré. Donc, nous pouvons totaliser 823 sites Sao de manière générale. Quand on revient au niveau du Tchad, on les trouve dans la basse vallée du Chari-Logon, autour du lac Tchad et autour du lac Fitri. Voilà les endroits où, au niveau du Tchad, on peut trouver les sites Sao.
0: Quelles sont les principales activités que les Sao menaient en leur temps?
1: Les recherches ont montré, surtout les recherches effectuées par Jean-Paul Leboeuf, ont montré que les Sao étaient des agriculteurs, des pêcheurs, des chasseurs, mais aussi des artisans. Il n'est pas le seul à le dire. Ceux qui l'ont précédé dans les recherches, comme Théodore Monod, qui était le tout premier à signaler la richesse des vestiges archéologiques dans la zone tout autour de Koussiri, lorsqu'il était de retour du Cameroun, où il a mené des recherches dans le cadre de ses activités normales, arrivé dans les parages de Koussiri. Sur le chemin du retour vers la France, il a constaté qu'il y a des vestiges archéologique tout autour de Koussiri. Et il a signalé cela. Il est même allé jusqu'à faire des sondages. Il a découvert des vestiges laissés par les Sao. Ça, c'était en 1928. Et lorsqu'il a signalé que dans la zone de Koussiri, on peut trouver des vestiges archéologiques, cela a mené des recherches. Et le tout premier archéologue qui était descendu sur le terrain, après Monod, Monod n'était pas un archéologue, c'était un explorateur. Donc, quand il était arrivé, il a suscité l'engouement des chercheurs, des archéologues. C'est ainsi que l'université de Harvard aux États-Unis a envoyé une mission dirigée par Frédéric Ulcin, qui est un archéologue de formation. Donc, il était arrivé et il a mené des fouilles dans la région, dans la basse vallée du Chari-Logon, précisément à Goulfey. Il a constaté l'effectivité des vestiges. Après lui, d'autres chercheurs étaient arrivés, notamment docteur Marcel Griol, docteur Palès, docteur Séliquet. Ceux-là ont mené des recherches et ont confirmé l'existence des vestiges laissés par les Sao. Après eux, le chercheur qui a passé toute sa vie sur les sites Sao, c'était donc Jean-Paul Leboeuf. Lui, il a laissé une documentation importante, très importante sur les sites Sao. Et cela nous inspire.

0: Voilà, docteur, vous nous parliez tout à l'heure de la date de l'installation de Sao au Tchad.
1: Certaines sources parlent du 5e au 17e siècle, d'autres du 5e au 18e siècle. Mais nous pouvons revenir sur les travaux réalisés par Jean-Paul Leboeuf sur le site Sao de Ndaga. Ndaga est un site situé entre N'Djamena et Jarmaya, à la sortie nord de N'Djamena, vers l'est du grand axe qui va de N'Djamena à Jarmaya. Lorsque Jean-Paul Leboeuf a fait des fouilles sur ce site, il a fait la datation radiocarbone qui lui a permis d'obtenir la date de 425 avant Jésus-Christ. Donc 425 avant Jésus-Christ, c'est le 5e siècle et ça cadre bien avec la date proposée par ses prédécesseurs qui situe le Sao entre le 5e et le 17e siècle d'une part et le 5e et le 18e siècle d'autre part.

0: Parlons un petit peu de la vie de Sao. Quelles sont les activités qu'ils menaient en leur temps? Quelle est leur religion, leur organisation sociale et civilisation?
1: Les Sao étaient des agriculteurs, des pêcheurs, des chasseurs, mais aussi des artisans. Et on peut expliquer leur activité en partie par leur localisation. Vous savez, les buttes Sao sont dans presque leur totalité situées soit au bord des lacs, soit au bord des rivières ou des fleuves. Au cas de la basse vallée du Chari et du Logon, prenons l'exemple du lac Tchad et du lac Fitri. Ce sont des chasseurs, pêcheurs d'abord, et puis pourquoi chasseurs? Il y a les outils de chasse qu'on retrouve dans leur habitat, dans leur but. Il y a également les ossements d'animaux consommés qu'on retrouve dans les fosses. Nous, en archéologie, nous appelons fosses ce que nous appelons aujourd'hui l'état d'ordure. Donc, les Sao creusaient de la terre pour prélever et construire leur but. Les trous qui sont restés, eux, ils comblaient avec les ordures. Aujourd'hui, quand un archéologue va dans ces endroits-là, il découvre tout ce qui reflète la vie des Sao. C'est ainsi qu'en y allant, on découvre des arêtes de poissons, mais aussi des ossements des animaux.
0: Ça ne se décompose pas?
1: Ça reste longtemps. Si aujourd'hui vous allez par exemple sur le présumé site Sao de la Basilique, oui, vous allez découvrir d'énormes quantités d'ossements d'animaux. C'est resté encore intact. On peut reconnaître les différentes parties de ces ossements-là. Donc, à travers les vestiges abandonnés par les Sao dans leur but, on peut facilement reconnaître leur mode de vie. C'est qu'ils sont des agriculteurs, ils sont des pêcheurs, ils sont des chasseurs, ils sont aussi des artisans. Et en ce qui concerne leur pratique artisanale, c'est beaucoup basé sur la poterie, les terres cuites. Pourquoi? Parce que quand on va sur les sites Sao, on retrouve des jarres en entier, des urnes funéraires ou bien des fragments de poterie. Alors, les fragments de poterie, c'est la principale caractéristique des sites Sao. Tout autour de N'Djamena, si vous vous rendez sur une butte, oui, et que vous voyez un amoncellement de tessons de poterie, vous avez toutes les chances que cela soit une butte Sao. Les terres cuites sont donc les principales caractéristiques des Sao. Nous pouvons affirmer aussi à partir des vestiges, des objets abandonnés. Il y a des poids de filet, il y a de la monnaie des Sao en terre cuite. Oui, leur monnaie était en terre cuite. On a découvert des labrés en terre cuite sur les sites Sao, des bracelets en terre cuite. Il y a des jarres pour le transport de l'eau, pour la conservation de l'eau, la conservation des vivres, des jarres cerquées qu'on appelle aussi des urnes funéraires. Il y a beaucoup, beaucoup de choses. Presque la totalité de leurs objets sont en terre cuite, même si on peut faire exception en parlant de quelques objets en métal ou en pierre. Ça, on en trouve, on ne peut pas quand même nier. Mais en grande partie, nous avons découvert des objets en terre cuite. Quant à leur relation avec les voisins, au début, ils étaient en bon terme, en harmonie avec les Kanembu. Mais lorsque, autour du 16e, 17e siècle, ils commençaient par avoir déjà un peu de problèmes avec leurs voisins à cause de la religion. Leurs voisins voudraient les islamiser, alors qu'eux, ils s'en tenaient à leur religion traditionnelle qui est l'animisme. Et avec la création du royaume du Bornou, lorsque Maï s'était retiré du Kanem pour aller s'installer au Bornou, à l'ouest du lac Tchad, ben, les populations voudraient islamiser les Sao, qui étaient réticents, et cela a fait l'objet de mésententes, l'objet de bagarres, de guerres entre les Bornois et les Sao d'un côté et de l'autre entre les Boulala et les Sao aussi. Ces différentes guerres qui étaient intervenues autour du 16e, 17e siècle les ont obligés à se retirer tantôt vers l'ouest, tantôt vers le sud, tantôt vers l'est. Ceux qui s'étaient retirés donc vers le sud étaient allés jusqu'aux environs de Garoua et certains parmi eux s'étaient installés au bord du lac Léré à Fouli, un quartier de Léré situé juste au bord du lac. Quant à leur religion, les Sao étaient dans un premier temps des animistes. Ils avaient des totems. Signalés par exemple par les chercheurs là, une époque relativement récente, le varan est le totem des Sao.
0: Donc ils n'en mangeaient pas.
1: Ils n'en mangeaient pas, ils le protégeaient. Il y a également des serpents. Ils les adoraient, ils avaient des divinités. Ce sont des animistes. Mais quand l'islam était arrivé, certains s'étaient convertis à l'islam. Et ceux qui avaient refusé étaient obligés de se retirer de leur habitat traditionnel.

0: Certains disent que les Sao ont été exterminés par des Bornois ou des Kanembu. Alors, je voudrais savoir, comme on disait, les Sao sont des gens de grande taille, dotés d'une force prodigieuse. Comment peut-on comprendre que des humains ordinaires sont-ils arrivés à exterminer ces géants? Cela okay. paraît quand même vraisemblable, non?
1: On ne peut pas imaginer qu'un tel homme qui pouvait peut-être, je ne sais pas, mesurer 40 à 50 mètres de haut, pouvait se faire battre d'abord par un Boulala ou bien un Kanembu dont la taille va tourner autour de 2 mètres maximum. On ne peut pas imaginer. Et surtout quand on dit qu'un Sao, en tendant son bras, peut arrêter l'écoulement des eaux d'une rivière. Comment un tel homme peut se faire battre, même si on utilise la ruse? La légende en a parlé aussi. Je doute fort. Donc ça aussi, ça permet de dire que la légende en a un peu abusé. Bon, même si les Sao étaient des gens de grande taille, ils ne pouvaient pas être aussi grands que la légende nous faisait croire. Donc, bon, c'est vrai, les Boulala, les Kanembu, les Bornois ont peut-être fait disparaître les Sao. Ça peut être vrai dans la mesure où il y a le mariage inter-ethnique, oui. inter-clanique.
0: Oui.
1: Bon, comme les autres clans étaient de plus en plus nombreux, les autres ethnies de plus en plus nombreuses, et que le mariage inter-clanique, inter-ethnique était autorisé,
0: oui.
1: à la longue, les Sao pouvaient disparaître. Ça, c'est la première hypothèse. La seconde, les Sao, certains étaient restés dans leur terroir initial.
0: Oui.
1: Mais d'autres qui ne voulaient pas se convertir à l'islam étaient obligés de se retirer pour se dissimuler encore dans d'autres ethnies, dans d'autres clans. Ça aussi, ça les fragilise. Ça contribue à leur disparition. Quand ils ont quitté chez eux, ils sont donc minoritaires dans d'autres terroirs et ils ont accepté de se marier à d'autres personnes. Donc, ça diminue également leur nombre et petit à petit, il y a un problème de métissage. Donc, le sang Sao, au fil des ans, va diminuer avec le mariage interclanique ou interreligieux. Donc, petit à petit, les Sao vont disparaître.
0: Ça,
1: moi, je crois que c'est de cette manière qu'on peut expliquer.
0: Revenons sur ce qui concerne les sites. Selon l'archéologue Jean-Paul Leboeuf, les abords du lac Tchad disposent de 822 sites Sao.
1: Oui.
0: Comment ces sites sont répartis et comment ils sont classés?
1: Jean-Paul Leboeuf, dans la répartition, il en a identifié 432 sites Sao au Cameroun, 140 au Nigeria et 250 au Tchad. Ça fait au total 822. Mais comme je venais de vous le dire, le 251e site Sao a été découvert au Tchad, à Fouli, aux abords du lac Léré en 2004. Donc ça fait au total 823 sites Sao.
0: 823 maintenant. Mais avant d'arriver à la classification, docteur,
1: oui?
0: vous avez parlé tout à l'heure sur le site de Basilique.
1: Oui.
0: Qui n'a pas encore vu le jour.
1: Oui.
0: Une découverte.
1: Oui.
0: Est-ce qu'on peut classer ça comme site aussi ou bien ce n'est pas encore confirmé?
1: Le 10 janvier 2019, l'un des manœuvres qui participait à la construction du mur de la basilique au quartier Abena, dans le 7e arrondissement de la ville d'N'Djamena, a découvert de manière fortuite une gerbe enterrée et cela a suscité la curiosité de plus d'une personne. Les gens étaient venus constater que c'est une jarre entière

0: Si je mise au jour sur ce site, nous ne pouvons pas conclure activement qu'il s'agit d'un site SAO. Okay. Toutefois, donc, c'est un présumé site SAO.
1: Il reste la confirmation.
0: Il reste la confirmation. Okay. Lorsque les études seront faites, nous verrons s'il s'agit d'un site SAO ou non. Mais pour le moment, c'est un présumé site SAO au quartier Abena dans le 7e arrondissement de la ville d'Ndjamena.
1: Comment les sites sont classés?
0: De tous les chercheurs qui ont mené des travaux sur les sites SAO au Tchad comme ailleurs, c'est Jean-Paul Leboeuf qui en a fait plus. Il a passé toute sa vie à mener des recherches sur les sites SAO, surtout du côté du Tchad. Alors lui, il a classé les sites SAO en trois catégories, qu'il appelle SAO 1, SAO 2, SAO 3. Pour lui, SAO 1, c'est un ensemble de buttes peu élevées, de petites dimensions, dont la surface est jonchée de tessons de poterie d'une fine qualité. Et c'est caractérisé aussi par des pavements faits de tessons de poterie mis sur champ. Ces sites-là sont inhabités. Le SAO 2 est constitué des buttes qui correspondent à des agglomérations beaucoup plus élevées et beaucoup plus étendues. Ça fait des centaines de mètres de long et de large. Les zones de tessons de poterie sont inégalement réparties et de nombreuses structures affleurent à la surface. Beaucoup sont abandonnées, mais la plupart des cités SAO s'élèvent sur ces buttes-là. Ça, c'est le SAO 2. Le SAO 3, ce sont de petites éminences dépourvues de murailles dont le sol est couvert d'une céramique grossière relativement récente. Elles sont toujours inhabitées. Ça, ce sont les trois catégories de sites classés par Jean-Paul Leboeuf.
1: Peut-être dernière question, docteur.
0: Oui.
1: L'histoire des SAO s'est basée sur les légendes, comme vous l'avez dit tout à l'heure.
0: Oui.
1: Alors, en tant qu'historien, comment avez-vous apprécié cela?
0: Il y a deux choses qu'il faut comprendre. Il y a la dimension historique et la dimension légendaire. Les deux ne font pas bon ménage.
1: Oui.
0: La légende a ses caractéristiques. La partie historique aussi s'appuie sur des faits scientifiques.
1: Ouais.
0: Scientifiquement, l'histoire est quelque peu en contradiction avec la légende. Prenons le cas de la taille des SAO. Les données archéologiques, donc scientifiques, montrent que le SAO le plus grand fait 2,15 m. Sa taille ne dépasse pas 2,15 m. Alors que la légende dit que les SAO étaient des hommes colossaux. Sans donner de précision, bien sûr. Mais quand on se réfère à la description par rapport au chasseur SAO, qui est capable d'utiliser le tronc entier d'un renier comme une canne, on ne peut pas comprendre qu'un tel homme
1: peut mesurer seulement 2,15 m.
0: Oui, non seulement ça, mais à sa mort, puisse être placé dans une urne funéraire que vous avez vu au musée national. Pas ces gens-là ne font pas 2 mètres de haut, même pas 1,50 m. Comment un homme colossal peut être enterré dans une telle jarre? C'est suffisant pour remettre en cause.
1: Oui.
0: C'est là où moi j'ai dit que les données historiques, donc scientifiques, ne font pas bon ménage avec la légende. Mais nous acceptons que la légende, ça doit rester telle qu'elle.
1: Quand même, la légende a donné un déclic à l'histoire de faire son travail, non?
0: La légende a suscité la réaction des historiens. Parce que si la légende donne une information, l'historien, en tant qu'homme de science, veut vérifier.
1: Oui, oui.
0: Et en vérifiant, la réponse est autre.
1: Autre chose.
0: Voilà, c'est ça.
1: Docteur, voilà, nous arrivons presque au terme de notre entretien. Peut-être un petit mot de fin?
0: S'il y a un mot de fin, c'est un plaidoyer. Les sites SAO du Tchad, puisque nous sommes au Tchad, nous voulons parler du Tchad.
1: Oui.
0: Les sites SAO du Tchad sont une fortune, un patrimoine pour les Tchadiens. Ce que je regrette amèrement, c'est la destruction des sites SAO. Les sites SAO tout autour de N'Djamena et même dans la ville de N'Djamena sont en péril. Ce sont les Tchadiens même qui détruisent leur patrimoine, qui détruisent leur fortune. C'est un trésor pour nous Tchadiens. Je demande aux Tchadiens, à chaque Tchadien qui pense que le site SAO est un espace habitable et qu'il peut détruire pour y construire des maisons, détruire pour une raison ou une autre, moi, en tant qu'homme de science, et en tant que Tchadien, je lui demande d'arrêter de détruire les sites SAO. Un jour, les Tchadiens, dans leur ensemble, prendront conscience, j'en suis sûr, j'en suis convaincu, que c'est leur fortune et qu'il fallait protéger. Je demande aux Tchadiens de protéger et de conserver les sites SAO.
1: Je vous remercie, docteur.
0: Merci.
1: Voilà, madame, monsieur, nous étions en compagnie de docteur Nankara Clison.

0: enseignant chercheur à l'université de N'Djamena. Cabine technique Amad Pecherif. Au microphone, je suis Mariatna Emmanuel. Au revoir.
1: Mais gaffe sur le tchat.

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1: Mesdames et messieurs, amis auditeurs et mélomanes de l'émission Flashback, bonsoir et bienvenue à bord du Boeing 747 Griffé au Naman pour un voyage musical d'une durée de 60 minutes. Ce soir, nous allons découvrir le parcours musical d'une figure emblématique, la reine de Barakia en Colombie. Au micro, pour présentation, Nadjilo Baitouba. À la technique, Madi Mahamat Abdoulaye. Pour une bonne position d'écoute, voici Nako Nairobi, sien.

Marie Claire Mboyo Moseka Diliabel est née le 10 janvier 1959 au Congo belge de père Mbala Mbondi, dit Louis XIV, un chanteur de charanga à Bumba dans la province de Mongola, et de mère Mboyo Mbilia. À l'âge de 10 ans, Mbilia Bel était déjà passionnée par la musique. Lors d'une interview à sa résidence, elle déclare que c'était la Togolaise Bella Bello en tournée au Zaïre en 1969 qui l'avait marquée par sa voix et lui avait donné envie de devenir une star de la musique africaine. En 1976, alors qu'elle est âgée d'à peine 17 ans, Marie-Claire Mboyo Moseka Mbilia Bel entend un communiqué radio diffusé annonçant que la chanteuse Abeti Masikini recherche des choristes pour son groupe. Mbilia Bel saute sur l'occasion, étant déjà choriste à la chorale cathédrale du quartier 12 de la commune de Ndili. Après une audition, elle est engagée au sein du groupe de la chanteuse Abeti Masikini. Deux ans après, des chanteuses quittent en masse l'orchestre d'Abeti Masikini, laissant ainsi un grand vide à combler. Abeti découvre ainsi Mbilia Bel qui abandonne le micro en faveur de la chorégraphie. Elle s'y prend tellement bien qu'Abeti fait d'elle la chanteuse principale. Quelques mois plus tard, Mbilia Bel quitte Les Redoutables, un groupe de danseurs d'Afrique d'Abeti, et décide de ne plus rien faire pendant une année. En 1979, Abeti Masikini se souvient de Mbilia Bel et va la chercher en personne en Ndili chez ses parents. Mbilia Bel regagne Les Redoutables et reprend sa place de chanteuse principale.

1980, elle pense reprendre ses études et s'inscrit dans une école à La Gombe pour une formation en secrétariat de direction. Au milieu de l'année 1981, le chanteur Samangwana lui propose d'accompagner l'orchestre Bo Bongo pour quelques concerts, proposition qu'elle accepte. Au cours d'une tournée au Chaba, dans l'ancienne province du Katanga, Biliabel s'estime cependant floué et décide de mettre fin à carrière musicale.

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1: Michel Saxe, saxophoniste de la prisa des Tableros Chouraux, lui propose alors de remplacer les Yondo Sisters, deux jeunes sœurs chanteuses et danseuses qui viennent de quitter le groupe. Rochiro l'accueille à bras ouverts après une audition en chant et en danse. C'est lui qui lui donnera le surnom de Mbilabel qui signifie l'impératrice de la musique congolaise. Sa première chanson avec Afriza.